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4h04 du matin, bonjour, bon réveil à toutes et à tous. Quel plaisir de vous retrouver encore une fois pour cette nouvelle émission Morning Breeze. Nous sommes aujourd'hui le jeudi 28 mai. Bah oui, mai pré-bouffini. Bientôt, nous pourrons dans le mois de juin. En tous les cas, merci d'être là chaque matin, fidèle au poste, pour votre pré-matinale. Toujours Nathan au micro jusqu'à 6h pour vous accompagner. Bah oui, ça fait plaisir de vous retrouver encore une fois. Bon courage à celles et ceux et qui bosse ce matin. Nous saluer un agent de sécurité, le personnel de la santé, de l'hôtellerie, l'aéroport, policiers, pompiers, pompistes, ban PC, ban la bourrée, en fait, tout ban du monde qui fait travail, ban centre d'appel aussi. Il y en a pas mal qui bossent 24-7 et qui nous écoutent aussi. Mais d'autres présences nous font un tendance. Donc on attend vos messages sur le 52-53-8484 ou votre appel téléphonique sur le 402-80-80. Ben oui, ils ont envie de passer en direct. C'est possible, un souhait d'anniversaire, un petit coucou, un simple bonjour. Oui, c'est possible. Ça se passe sur votre radio RM1, la radio nationale Morning Breeze. Eh bien, vos dédicaces, vos chansons préférées, tout ça, vous pouvez me les envoyer par message ou appel téléphonique. Je me ferai un plaisir de les caler pour vous autant que possible. Au contraire, ce sera pour le lendemain matin. Vos rubriques également sont là, vos chroniques. Regarde sur l'histoire, la tribune tout à l'heure. Et là, dans quelques secondes, ce sera votre boost pour la route, la pensée du jour, zen et bien votre conseil du matin. Voilà un petit peu ce qui vous attend. Ben, on en profite aussi pour souhaiter un joyeux anniversaire à celles et ceux à qui fêtent leur anniversaire aujourd'hui. On vous souhaite tout ce qu'il y a de meilleur. Allez, c'est parti. À tout de suite pour votre boost pour la route.

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1: Ce que vous faites aujourd'hui construit à qui vous serez demain. Allez, on va démarrer avec la voix de Francis Goya, Tornado. 87 du matin, bonjour, bon réveil, welcome.

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4 heures passées de 14 minutes. On va dire bonjour à Linda et Gaëtan du côté de Rosebelle, à Joël qui nous écoute du côté de l'île Rodrigue. Ils ont une programmation top. Merci beaucoup, ça fait plaisir que vous soyez là chaque matin. Allez, on va lire quelques messages que nous avons reçus. Bonjour Nathan, c'est JCR Rimante de Cascavel. Bon jeudi à toi et bonne journée. Merci beaucoup JCR et Rimante. Chalet, bonnet, bonnet, azondi. Bonjour Nathan, coucou à Valérie, à Chiara, merci beaucoup. Evelyne, son époux Patrice, Laura, Ariel, à Sophie, Valérie, son époux Michel, Joyce, les collègues de la Clinique Life du Bon Pasteur, Yvette de Monseigneur Lynn, Yvette, Nicole, Rosemée de Tranquebar, Nicole et Roland, sans oublier les autres amis de la radio. Merci beaucoup, Chalet. Bonjour Nathan, ça va? Nous présents, on me souhaite à tous les mamans et à tout le monde, papa, bonne fête. Merci beaucoup. Ça, c'est Elvis et Revti du côté de Gébert ce matin. Joël de Papaye, oui, nous faites clé au message. Ah oui, non, mais moi, d'écouter, vous êtes, moi, pas oublié. Je souhaite la grande famille de Morning Breeze un bonjour, merci beaucoup. Alors, nous avons qui? Bon, Jonathan, toujours avec plaisir que j'écoute l'émission. Je fais un petit coucou à ma soeur Shelly, Tisa et Joyce de Roderick, sans oublier Marie-Noël de Baie-du-Tombeau. Ça, c'est Joyce du côté de Beaubassin ce matin. Pour mon neveu Jean-Éric qui fête son anniversaire aujourd'hui de la part de maman Véronique. Papa Giovanni, la sœur Paulette, sa fiancée Valérie, son beau-frère Sean. Les familles Thérèse, Alfred, Bardotier, Comol de Maester, Honoré. La folle demandée par Odile de Rivière des Anguilles, qui l'embrasse très fort et lui souhaite un joyeux anniversaire. Bon, Jonathan, ça va bien? Oui, ça va. C'est José Pierre-Louis. Bonne fête, maman et papa, de Maurice et de Rodrigue. Gros bisous. Merci beaucoup, Nathan. Ben, c'est moi qui vous remercie, José. Allez, on va voir un petit coup. Bon, pas d'autres messages pour le moment. Ah, Marie-Noël. Oui, pas oublié. Hein. Marie-Noël, du côté de Baie-du-Tombeau, qu'on salue ce matin. Continuez à nous écrire. Continuez à nous envoyer vos messages, vos chansons préférées. Et en même temps, on salue toute la famille Merton qui nous écoute ce matin du côté de Floréal. There goes my everything. Ça, c'est un humbody qui a suivi de Marie-Lou, signé Guerdi Blanc. On va écouter les deux titres. À tout de suite.

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0: hein, où on retrouve les deux filles en train de chanter dans la cathédrale. Voilà. Et 4h35 du matin, on va lire quelques messages que nous avons reçus à tout de suite.
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0: Alors, nous avons qui ce matin ? Marie-Rosemonde. Marie-Rosemonde, long message. Bon, merci beaucoup. J'écoute de belles chansons tirées du fond du tiroir. Ben oui, hein, je connais, autres. Bonne fête à tout bas de maman et papa aussi de l'île Maurice et de Rodrigue. J'aimerais bien écouter la chanson Daniel Guichard, mon vieux. Papa aimait beaucoup ce chanteur. Ben, je vais essayer de trouver ça pour vous. Ben, demain, ce sera la playlist spéciale maman. Oui, voilà. Alors, Annie Apadou, bonjour, une chanson pour Kamala, Palaniapan, Azagen, Munisami, Jagananden, Reddy, Kumaren, Chetty, Rajen, Pavadé, Arulen, Naiken. Merci beaucoup Annie Apadou du côté de la Ville Noire qui est avec nous ce matin. Bonjour Nathan, bon jeudi et bonne journée. C'est Marilyn de Poudre d'Or qui est avec nous et également. Bonjour Nathan, coucou à ma sœur, Princy, Sandrine, Clarine, Jean-Claude, Lise, Tisa, Joyce, Thierry, ben pour la famille Philippe. Ça c'est Priscilla de Mangalé, l'île Rodrigue. Bonjour Nathan, joyeuse fête des mères à toutes les mamans de l'île Rodrigue, surtout à ma maman Odile, à mes sœurs Gareth, Baby Me et Bernadette. C'est demandé par Chantal de Petit Gabriel. On salue au passage l'île Rodrigue qui nous écoute ce matin. Vous êtes aussi, hein, vous êtes envie de faire une petite dédicace, une chanson. Un petit souhait pour maman. Oui, c'est possible. C'est qu'à téléphone, il doit partir d'aujourd'hui même. Sinon, demain aussi. Ok, donc je compte sur vous. N'oubliez pas, je vous rappelle les deux numéros de téléphone. 402 80 80 5253 8484. Baby, can I hold you? Ok, Boyzone, à venir.
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Hill Italian Blount. 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On se rappelle de cette scène dans le film Sister Act 2.

Magnifique chanson et parole de Mireille et Mathieu. Apprends-moi. 4h43, on poursuit avec la voix de Olivier Siro, un bon petit local, avec le titre Gratitude. Juste après, ce sera au regard sur l'histoire.

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1: Chers auditeurs, bonjour. La personnalité qui nous intéresse aujourd'hui est d'abord enseignant, mais sa vocation véritable, c'est d'être journaliste, et il fait tout pour réaliser ce vœu. Il est étroitement lié à l'hebdomadaire Mauritius Times depuis sa fondation en 1954. Il sera également associé, des années après, au quotidien Advance, dont le directeur est Siyusagar Ramgoolam.

0: On est sous un régime colonial britannique et le peuple aspire à la prospérité et à la liberté. Notre personnalité en question s'efforce, à travers ses articles, d'être le porte-parole des sans-voix. Je vous parle ce matin de Gyaja Prasad Ramlal. Il naît à Port-Louis le 18 mars 1928. Issu d'une famille nombreuse, son père, Rugby Ramlal, est le deuxième avocat indo-mauricien de l'époque. Gyaja Prasad Ramlal fait ses études secondaires au Collège Royal de Kurpip. En 1950, après une formation au Teachers Training College, il obtient un certificat d'aptitude lui permettant d'exercer comme enseignant. Il passe 10 années de sa carrière dans l'enseignement. Sa passion pour les langues et la communication, qu'elle soit orale ou écrite, le conduit inévitablement au journalisme. Tout en se consacrant à l'enseignement, il collabore au Mauritius Times. En 1963, il est reporter au quotidien Advance. La même année, grâce à une bourse de la Fondation Thomson, il bénéficie d'une formation en journalisme à Cardiff, au Royaume-Uni. En 1965, Ramlal obtient un diplôme d'études de civilisation française de l'Université de la Sorbonne. Décidé de parfaire ses connaissances, il poursuit ses études en obtenant en 1970 une maîtrise dans la même discipline 2 années plus tard. Au cours de ses études, il est stagiaire à United Press International et au journal Le Monde. De retour au pays, il rejoint Advance et en 1972, il est nommé rédacteur en chef du quotidien. Gyaja Prasad Ramlal sera d'ailleurs à la tête de ce journal pendant 12 ans. Au-delà de son implication dans les médias, il est aussi engagé dans le domaine sportif. Il est le premier secrétaire de l'association des Hindu Cadets, qui deviendra plus tard Cadets Club. En tant que journaliste, il voyage beaucoup et fait la rencontre de plusieurs personnalités lors des conférences internationales. Il y fera, entre autres, la rencontre mémorable avec Mère Teresa. Gyaja Prasad s'efforce pendant sa carrière de respecter l'éthique journalistique en évitant la polarisation des débats et des attaques personnelles contre ses adversaires. Ceux qui l'ont côtoyé se souviennent de lui comme d'une personne débordante de vie, ayant un sens de l'humour et un franc-parler. Gyaja Prasad Ramlal décède le 19 avril 2010 à l'âge de 82 ans.
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0: Total Eclipse of the Heart.
1: On clôture la première partie de Morning Breeze avec Rogue Voisine. À jouer pour Marie-Claude Gaëtan et Magali du côté de Florial ce matin. Darling.

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1: Bonjour à tous, il est 5h.
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3: Bonjour et bienvenue dans la deuxième et dernière partie de votre Morning Breeze. J'espère que ça va toujours de votre côté. Ben, bon réveil à celles et ceux qui nous rejoignent à l'instant. Morning Breeze, c'est jusqu'à 6h. On reçoit vos dédicaces 5253-8484 et 402-8080, les deux numéros à composer pour nous joindre ce matin. Un petit message avant Zané bien. Bonjour Nathan, bonjour Joyce. Des fois, il dit bonjour Zodi. Ben, bonjour, bonjour. Bonne fête à toute l'île Maurice. Bonne fête à ma copine Chénaz. Voilà, ça c'est Joyce du côté de Beaubassin. Allez, on va passer tout de suite à votre conseil du matin dans Zen et Bien.
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3: Jeudi matin, on approche de la fin de la semaine et ce matin, on ralentit ensemble. Juste quelques minutes pour parler d'un moment dont personne ne parle presque jamais. Il y a un moment dans la journée dont on ne parle presque jamais, ben justement celui qui se passe entre le dernier rêve et le premier regard sur le téléphone. Oui, vous avez bien compris. C'est quelques secondes, parfois quelques minutes, où vous n'êtes pas encore ni tout à fait endormi, ni tout à fait réveillé. Les scientifiques appellent ça l'état hypnopompique. Voilà, un état où le cerveau est dans une fréquence particulière entre le rêve et la réalité. Un état où la créativité est à son pic, où les institutions remontent naturellement. Les intuitions plutôt qui remontent naturellement, où les solutions aux problèmes de la veille apparaissent, parfois comme par magie. Et si on en faisait quelque chose, la plupart d'entre nous sautent hors de ce moment sans même savoir qu'il existe. Le réveil sonne, le téléphone s'allume et c'est terminé. Essayez demain matin de rester quelques instants sans bouger, sans rien allumer. Laissez votre esprit flotter encore un peu. Posez-vous une seule question avant de dormir ce soir. De quoi ai-je besoin demain ? Et au réveil, écoutez ce qui vient. Ce moment vous appartient, il est précieux. Et il est gratuit. Les plus belles idées ne viennent pas des réunions. Elles viennent de ces instants silencieux que personne ne protège. Voilà, c'était votre moment zen et bien, la magie des premiers instants. Bienvenue dans Morning Breeze. Ah ben, on salue tout mal belmé ce matin. Oui, non, écoute, André Pierre, encore une fois, j'ai pu trouver ça dans mon tiroir, un petit peu, un fouillé, un petit peu dans le fond, voilà, bien dans le fond. J'ai trouvé ça, le titre, c'est Belle-Mère, c'est interprété par André Pierre. On va écouter ça tout de suite.

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0: des gens qui disent « je te le jure » tout le temps, pour tout, pour des choses importantes et pour des choses qui ne le sont pas. « Je te le jure, c'était incroyable. Je te le jure, j'arrive dans 5 minutes. Je te le jure, je t'avais prévenu. » Ce dernier « je te le jure » est particulier. Celui-là arrive toujours après, toujours une fois que les choses se sont passées d'une façon qu'on aurait pu éviter. Il arrive avec la sérénité tranquille de quelqu'un qui a toujours raison. Non pas parce qu'il a raison, mais parce qu'il l'a dit assez fort pour que tout le monde finisse par le croire, y compris lui-même. Le serment, au fond, est une vieille histoire. On jurait sur les dieux, sur la tête de sa mère, sur l'honneur de la famille. On jurait sur des choses qui pesaient lourd, des choses qui, si on les trahissait, entraînaient des conséquences que même les tragédies grecques hésitaient à décrire en détail. Œdipe n'avait pas dit « je te le jure » à la légère. Personne ne disait « je te le jure » à la légère. Aujourd'hui, on le dit entre deux bouchées, au téléphone, dans un couloir, avec le ton de quelqu'un qui commande un café. Michel de Montaigne écrivait que la parole est à moitié à celui qui parle, à moitié à celui qui écoute. Ce qui est une façon très douce de dire que les mots ont des destinataires, qu'ils atterrissent quelque part, qu'ils font quelque chose à celui qui les reçoit. Je te le jure, atterrit. Il atterrit et il crée quelque chose de fragile, une confiance minuscule, un fil tendu entre deux personnes. Et quand les 5 minutes deviennent 25, quand l'incroyable s'avère ordinaire, quand la prévenance supposée n'était qu'un souvenir réarrangé, ce fil-là, doucement, se défait. On ne s'en rend pas compte sur le moment. On s'en rend compte plus tard, un jour, en réalisant qu'on n'écoute plus certaines personnes de la même façon qu'avant, qu'on a installé, sans le décider vraiment, une petite distance, un espace de prudence entre leurs mots et notre croyance. Ce n'est pas de la méfiance, c'est juste de la mémoire. Prenez soin de vous et de vos mots, surtout ceux que vous donnez sans y penser. Quelqu'un, quelque part, les garde.
1: h 22, c'était Mailing Balou avec La Tribune. Allez, donc continue en musique, Venga Boys. Boum, boum, boum. Bon jeudi, bon réveil à vous tous.
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0: Sheeran avec le titre Perfect. 5h30, c'est parti pour les communiqués.
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Bonjour à tous, je vous donne à présent lecture des avis de décès. On nous prie d'annoncer le décès de Madame Linda Olivier. Décès de Madame Linda Olivier, née Jean-Charles, aussi connue sous le nom de Linda Jean-Charles. Elle était âgée de 62 ans. Le convoi mortuaire quittera son domicile à Rumkelowon Street à New Grove, aujourd'hui à 9h, pour se rendre en l'église Notre-Dame du Refuge à New Grove et de là au cimetière de Grand-Bel-Air. Le décès de Madame Marie-Christiane Gamiot, née Roule, aussi connue sous le nom de Marjolaine. Elle était âgée de 64 ans. Le convoi mortuaire quittera le domicile de sa sœur, Madame Chantal Roule, à l'avenue des Colombes, à Médine, Camp de Masque, aujourd'hui à 10h, pour se rendre en l'église Notre-Dame du Sacré-Cœur et de là au cimetière de Saint-Julien-Village. Le décès de Monsieur Louis Julot Edmond, aussi connu sous le nom de Gino. Il était âgé de 65 ans. Le convoi mortuaire quittera son domicile au numéro 272 Abattoir Street à Rochebois, aujourd'hui à 10h, pour se rendre à l'église Notre-Dame de l'Assomption à Rochebois et de là au cimetière de Saint-Georges-les-Salines. Le décès de Monsieur Jean-Hugues Michaelès Christ, aussi connu sous le nom de Mike. Il était âgé de 60 ans. Le convoi mortuaire quittera son domicile à Golden Road, à Morcellement-Ray, à Pointe-aux-Sables, aujourd'hui à 10h30, pour se rendre en l'église Sainte-Marie-Madeleine, à Pointe-aux-Sables, et de là au cimetière de Rochebois. Le décès de Madame Gangdama Naidoo Ramasormi, elle née Rosamal, aussi connue sous le nom de Devi Ramasormi. Elle était âgée de 64 ans. Le convoi mortuaire quittera le domicile de son époux, Monsieur Romy Ramasormi, à Branch Road à New Grove, aujourd'hui à 13h30, pour se rendre à l'incinérateur de Plaine-Manille. Le décès de Monsieur Francis Guy Davantine, aussi connu sous le nom de Francis, décès survenu à l'âge de 98 ans. Le convoi mortuaire sortira de la chapelle ardente de Moura à Petite-Rivière aujourd'hui à 15h pour se rendre au cimetière de l'Ouest, les Salines. Et le décès de Monsieur Eric Michael Effigène, aussi connu sous le nom de Colo. Il était âgé de 63 ans. Le convoi mortuaire quittera le domicile de son épouse, Madame Lise Biefigène, au bloc C11, Oak Lane, à Caen-le-Juge, à Forestside, aujourd'hui, pour se rendre au cimetière de Bigara. Les détails des funérailles vous seront communiqués ultérieurement aux familles endeuillées. L'MBC présente ses plus vives sympathies.

Les nouvelles du temps présent, communiqué de la météo pour Maurice. Tout d'abord, émis à 4h30 ce matin. La situation générale, un assez fort anticyclone loin au sud des Mascareignes fait circuler des alizés modérés sur la région. Voyons à présent les prévisions pour les prochaines 24 heures. Après quelques ondées matinales sur les hauteurs, il fera essentiellement beau en général au cours de la journée. Côté température, le maximal sera entre 23 et 25 degrés sur le plateau central et entre 27 et 30 degrés sur

0: Les régions côtières, période nuageuse ce soir, avec des averses principalement à l'est, au sud et sur le plateau central, et des poches de brouillard sont aussi prévues sur les hauteurs de l'île. Et la minimale sont entre 17 et 19 degrés sur le plateau central et entre 21 et 24 degrés sur le littoral. Vent de l'est de 20 km/h avec des pointes de 50 km/h aux endroits exposés. Mer agitée au-delà des récifs avec des houles du sud de l'ordre de 2 mètres. Les marées hautes 11h52 et 23h21. Les marées basses 5h44 et 17h35. Le lever du soleil à 6h36 ce matin. Et le coucher ce soir à 17h38. La pression atmosphérique à 4h était de 1020 hectopascales. Direction Rodring, communiqué mis à 4h30 également ce matin. La situation générale, un assez fort anticyclone loin au sud des Mascareignes, fait circuler des alizés modérés sur la région. Voyons à présent les prévisions pour les prochaines 24 heures. Après quelques ondées matinales, là, il fera essentiellement beau cours de la journée. Côté température, la maximale sera entre 26 et 28 degrés, la minimale entre 20 et 23 degrés. Vent de l'est à sud-est de 20 à 30 km par heure, avec des rafales de l'ordre de 60 km par heure aux endroits exposés. La mer est agitée au-delà des récifs, avec des houles du sud de l'ordre de 2 mètres. La pluviométrie durant ces dernières 24 heures, à Pointe-Canon 0,3 mm, 1,7 mm à Pleine Corail et 1,4 mm à Patate Théophile. Les marées hautes 11h10 et 23h18. Les marées basses à 5h04 et 17h06. Le lever du soleil est prévu à 6h12 et le coucher à 17h15. Nous passons tout de suite à Bilta PC à Pou Maurice qui finira à 4h10 au du grand matin. Les temps l'eau la mer pour prochaine 24h après une détil à plus bonnet grand matin les temps pour bon. À soir, les autres niaz à Pou Amine et détil à plus dans le secteur nord-est. L'est est dans les cides. Et du vent, les pouces soufflés depuis secteur l'est. 20 km/h avec une rafale, 50 km/h. Dans Lagon et Condé au Brisant, la mer est praticable. Mais pour une amène la houle, depuis les cides des démettants des au Brisant. Et que nous termine avec Bilta PC pour Rodrigue, qui finira à 4h15. Les temps l'eau la mer pour prochaine 24h. Après une détil à plus bonnet grand matin, les temps pour bon. Et du vent, les pouces soufflés depuis l'est, sud-est, environ 25 km/h, bonne rafale, 50 km/h. Dans Lagon, la mer praticable, en déhorisant, la mer praticable également. Mais pour une avant de la houle, depuis les sides, des démettes en déhorisant. Et on termine avec le communiqué de la météo pour Agalega. Communiqué mis à 4h30 ce matin. La situation générale, un courant d'air modéré circule sur la région. Les prévisions pour les prochaines 24 heures ensoleillées au cours de la journée. Côté température, la maximale sera à environ 31 degrés, essentiellement beau ce soir, et la minimale sera d'environ 25 degrés. Le vent soufflera de l'est à sud-est environ 25 km/h. La mer est agitée avec des houles du sud de l'ordre de 2 mètres. La pluviométrie durant ces dernières 24 heures est en de 0 mm. Les marées hautes, 14h35 et demain 2h28. Les marées basses, 7h47 et 21h08. Le coucher du soleil est prévu à 17h58 et le lever pour demain matin à 6h24. Voilà, c'était les nouvelles du temps pour Maurice Rodrigue et Agalega.
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2: 5 heures passées de 41 minutes. Allez, on va lire quelques messages et ensuite on va passer à la pensée du jour. Bonjour, bonne journée Nathan, merci pour les chansons, immense plaisir à écouter, merci Chalet. Bonjour Nathan, merci pour l'émission, trop top, bonne journée. C'est Janine de Sainte-Croix, bonjour Janine, merci beaucoup. Bonjour Nathan, coucou à mon chéri Marcus. Ça c'est Marie-Josée Médon de Saint-Joseph à Montagne Blanche qui est avec nous ce matin. Et sans oublier notre chère amie Isabelle Casse du côté de Pointe-Sable. Maman, l'infine, on va même zoli, tu fais une poudine du pain avec des pruneaux et bananes. Puis remplace Patrice Zourdi là, hein. Une bangère recette en Patrice. Une bangère recette avec Isabelle Casse. Fais-nous goûter. Merci en tous les cas pour tous vos messages. Allez, on y va tout de suite pour la pensée du jour.
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2: Le silence entre deux mots est souvent la phrase la plus vraie. Apprendre à écouter, c'est apprendre à lire entre les lignes de l'âme des autres. Le silence entre deux mots est souvent la phrase la plus vraie. Apprendre à écouter, c'est apprendre à lire entre les lignes de l'âme des autres. 5h43, c'était la pensée du jour. Angelique Kidjo et Florent Pagny, Malaika. Excellente écoute, bienvenue.

0: Allez, on y va tout de suite pour la rubrique agricole proposée par Faré.
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2: Chers auditeurs et auditrices, bonjour. Moi, Adel Chamdini, officier de Faré, ça se maintenant vous cause le Zero Budget Natural Farming. Pour faire une introduction de Zero Budget Natural Farming, la préparation de, et utilisation de Divamutum et GAN Divamutum, je vous dis pour cause le traitement de la graine, que nous aussi appelons Bijamutum. Traditionnellement, la graine traitée par une substance chimique pour protéger contre les champignons, mais cette substance chimique-là, je vais aussi faire du tour de la terre en détruisant les micro-organismes bénéfiques. Le but de Bijamutum, c'est promouvoir une bonne germination de la graine et un bon démarrage du plantule. Comment nous prépare Bijamutum, aussi appelé Bijamutum? Pour traiter 10 kg la graine, nous avons besoin de 2 litres de l'eau non chlorinée ou bien qu'une posée pendant 2 à 3 jours, 2 ml d'urine de vache, 5 à 10 g la chaux, une poignée de terre riche en matière organique. Préparation de Bijamutum, mélange des ingrédients mentionnés, nous avons besoin d'un mélange homogène. Recouvert avec une toile ou une sac pour fenêtre, nous devons laisser fermenter pendant 12 heures. Bijamutum doit être utilisé immédiatement après cette préparation. Comment nous pouvons utiliser Bijamutum pour la graine non traitée chimique? Premièrement, nous éparpillons la graine loin de plastique. Ensuite, nous sprayons la graine avec Bijamutum. Nous mélangeons les gentiment avec les doigts. Nous laissons sec pendant un temps à l'ombre avant de nous semer. Si vous prenez un choix, vous utilisez la graine commerciale qui est traitée chimique, reste dans la graine là avec de l'eau propre, après mélanger avec le Bijamutum. Nous capables aussi de traiter des plantes racines que nous transplantons par Bijamutum. Comme exemple, il y a plantes banane, manioc, patate, gingembre, pommes de terre et safran, etc. De même, vous pouvez expliquer comment faire une préparation comme un insecticide naturel à travers Zero Budget Natural Farming. Chers auditeurs et auditrices, moi arrête la même pour aujourd'hui. Pour plus de renseignements, vous êtes capable de contacter le bureau extension Faré, qui est plus près avec Zot. Merci pour l'écoute et je vous retrouve Zot demain matin.
1: C'était rubrique agricole proposée par Faré. 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
1: Bonjour Maurice, il est 6h. Le premier point info avec Anjali Siratan-Fulchan. Bonjour.
2: Bonjour Patrice, bonjour à tous. Les réserves d'eau dans les réservoirs du pays continuent de susciter des inquiétudes. Au 25 mai, le taux global de remplissage s'établissait à environ 76% contre près de 89% à la même période l'an dernier, soit une baisse de plus de 10%. Certains réservoirs affichent des niveaux nettement inférieurs à ceux de 2025 en raison notamment du déficit pluviométrique observé ces derniers mois. Face à cette situation, les autorités assurent avoir déjà pris plusieurs mesures pour préserver les stocks et maintenir l'approvisionnement en eau potable à travers l'île. Une cinquantaine de containerized pressure filters ont été déployés dans différentes régions afin d'optimiser le traitement et la distribution de l'eau. Des appels d'offres ont également été lancés pour la réalisation de nouveaux forages. Autre actualité, le ministère de la Sécurité sociale amorce un tournant numérique. Le ministre Ashok Soubron a procédé au lancement officiel de la digitalisation des dossiers des bénéficiaires au bureau de Rosilière. Cette réforme vise à améliorer le traitement administratif et à faciliter les démarches. Plus de 300 000 bénéficiaires dépendent actuellement des services de la Sécurité sociale avec environ 800 000 paiements effectués chaque mois. Selon le ministre, près de 10,5 millions de documents devront être numérisés au cours des 18 prochains mois afin de permettre un accès plus rapide aux informations et une gestion plus efficace des dossiers. Par ailleurs, Maurice veut renforcer sa position comme hub cinématographique dans l'océan Indien. Le CEO de la Mauritius Film Development Corporation, Kevin Gatti, a participé au Festival de Cannes ainsi qu'au marché du film du 13 au 21 mai. Objectif, promouvoir Maurice comme destination de tournage auprès des productions étrangères. Durant ce déplacement, plusieurs rencontres stratégiques ont été menées avec des producteurs, réalisateurs, scénaristes, investisseurs et directeurs de casting venus d'Afrique, d'Europe, d'Inde et des États-Unis. Les discussions se poursuivent actuellement et plusieurs parties prenantes sont attendues à Maurice au mois de juin. Kevin Gatti souhaite également la mise en place d'un pavillon mauricien lors de l'édition 2027 du Festival de Cannes. Et puis à l'étranger, le Premier ministre britannique Keir Starmer a signé hier un traité renforçant la coopération entre le Royaume-Uni et la Pologne avec son homologue polonais Donald Tusk. Ce traité vise notamment à renforcer la collaboration en matière de sécurité et de défense face aux défis posés par la Russie. Les deux dirigeants se sont rencontrés sur une base de la Royal Air Force à Londres avant de visiter un bunker musée datant de la Seconde Guerre mondiale. Fin de ce flash, merci de l'avoir suivi. Rendez-vous à 7h pour le Grand Journal.
1: Merci Anjali, à venir les nouvelles du temps. Sophie, bonjour.
3: Bonjour Patrice, bonjour à tous. Alors aujourd'hui, pour Maurice, un assez fort anticyclone loin au sud des Mascareignes a fait circuler des alizés modérés sur la région. Après quelques ondes matinales sur les hauteurs, il fera essentiellement beau en général au cours de la journée. La température maximale sera entre 23 et 25 degrés sur le plateau central et entre 27 et 30 degrés sur les régions côtières. Période nuageuse ce soir avec des averses, principalement à l'est, au sud et sur le plateau central. Des poches de brouillard sont aussi prévues sur les hauteurs de l'île. La température minimale pour Maurice sera entre 17 et 19 degrés sur les hauts et entre 21 et 24 degrés sur le littoral. Le vent de l'est soufflera de 20 km/h avec des pointes de 50 km/h aux endroits exposés. Mer agitée au-delà des récifs avec des houles du sud de l'ordre de 2 mètres. Le lever du soleil pour Maurice à 6h36 et le coucher à 17h38.
1: On part à Rodrigue, la situation générale, un assez fort anticyclone loin au sud des Mascareignes fait circuler des alizés modérés sur la région. Les prévisions pour les prochaines 24 heures, après quelques ondées matinales, il fera essentiellement beau au cours de la journée. Il fera encore beau ce soir aussi à Rodrigue. Température maximale en journée 26 à 28 degrés. Ce soir, il fera entre 20 et 23 degrés. Le vent soufflera de l'est à sud-est à 20 à 30 km heure avec des rafales de l'ordre de 60 km heure aux endroits exposés. La mer sera agitée au-delà des récifs

0: avec des houles du sud de l'ordre de 2 mètres. La marée sera haute à 11h10 et à 23h18, marée basse à 5h04 et à 17h06. Le soleil se lève à 6h12 et ira se coucher à 17h15. À venir les communiquer.
1: Un communiqué du Central Electricity Board qui avise les abonnés de Henrietta, habitant les régions et rues suivantes, Morcellement, Stigobine et les environs, que la fourniture d'énergie électrique sera interrompue entre 9h et midi le samedi 30 mai en raison des travaux qui seront effectués sur le réseau électrique. Cette fourniture qui sera rétablie sans préavis à l'achèvement des travaux. Le CEB s'excuse auprès de tous ceux affectés par cette coupure.
0: Merci Sophie, on débute fort avec les Cranberries ce matin. Bonjour.

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1: Bonjour Sophie.
2: Oui, bonjour Patrice.
1: Bonjour Maurice, bonjour Rodrigue, bonjour à tous.
2: Voilà, ouais.
1: Ça va bien?
2: Oui.
1: Vous êtes un peu grippé,
2: ouais,
1: j'ai l'impression, à cause d'un pédant ou de néné.
2: On essaie de se doper un peu, ouais.
1: Ouais, dopez-vous pas trop. Attention que Madame Anafen, t'es gentille de passer avec vous. Vous avez Coupe du Monde, elle est
2: là. Oui, mais ça va. Vitamine C, ça va aider.
1: Pour quelle équipe vous allez jouer?
2: L'équipe gagnante.
1: Ouais. Extraordinaire. Bonjour, chers amis. On espère que ça va bien. Bien dormi. Fait un petit frissé, là.
2: Hier soir aussi. Enfin, je sais pas, moi, hier soir, il faisait froid hier, quand même.
1: Ouais, mais comme vous avez poussé un petit palteau.
2: Oui.
1: Un petit palteau l'année dernière, là. Comme vous avez poussé un petit goutte, là, parce qu'il va fond. Parce que lorsqu'on prend la route, là, il fait fini.
2: Ouais.
1: De façon, on m'a dit, vous pouvez voyager des heures du matin, faire noir, et puis faire frais. Enfin, essayé. Et aujourd'hui, on est jeudi, la matinale numéro 248, on est le 28 mai 2020.

0: 2026, 148e jour de l'année. Et il nous reste 217 jours avant la fin de cette année. On aura nos rubriques dans la première partie, le taux de change. On aura Tech Talk avec Mailing. On aura 25 ans jour pour jour avec Reza Dudimamod. Dans la deuxième partie, Sophie.
1: Parlons économie avec Amlesh Bakori.
0: Oui.
1: Et puis on aura la tribune. Dernier virage.
0: Là, on est au poteau de 600 mètres. Là,
1: ouais.
0: Là jeudi, on est au poteau de 600 mètres. Dernier virage, c'est vendredi.
1: D'accord. Ok.
0: Comprends là.
1: Ouais. On aura.
0: Là, samedi, la ligne droite. Un touche bite. Au moins là. Allez, là.
1: Tout à fait. Et puis oui. On aura l'horoscope du jour, la question du jour. Et puis en dernière partie, l'interview de la matinale, regard sur l'histoire, la programmation télé et radio et l'anniversaire du jour.
0: On a tout plein. Mais vraiment tout plein de cadeaux pour vous, qu'on vous parlera de ça dans un moment. Chers amis, on passe tout de suite à l'éphéméride d'aujourd'hui. Madame Gladys Knight fête ses 82 ans, nommée l'impératrice de la soul. Écoutez ça.

L'enfant prodige. Elle a marqué l'âge d'or de la Motown, chers amis. Puis la belle Kylie Minogue. On part du côté de l'Australie. Elle fête ses 58 ans quand même, Kylie Minogue. Oh là là, là, elle était toute jeune. Écoutez ça.

0: Ça c'est aux côtés de Jason Donovan dans la série Neighbors. Non, mais là, on remonte, là, hein, ouais. Sérieusement.
1: Elle est encore jeune, quand même, 58 ans, ça va.
0: Ouais, ça va. En plus, elle est toujours canon.
1: Ouais.
0: Ça, c'est sûr. Colby Kiley fête ses 41 ans aujourd'hui. Colby Kiley, c'est ça, écoutez. Oui.

0: de Grammys au cours de sa carrière. Elle a été aux côtés de Jason Mraz. Et puis Alec Benjamin, qu'on écoutera tout à l'heure, fête ses 32 ans aujourd'hui. Il est souvent comparé à Ed Sheeran. Il a une voix exceptionnelle qu'on écoute tout à l'heure aujourd'hui. C'est la fête des... Non, c'est la journée internationale.
1: Ah ben voilà, pour la santé des femmes.
0: Pour la santé des femmes.
1: Pour la santé de Sophie.
0: Non, c'est vous savez, comment on se mène la grippe, Sophie. Oui. C'est vraiment pour la santé des femmes, maman. Prenez mes mots là. C'est qui mon barabra, la boute là. C'est la fête des germains et des germaines. Aujourd'hui, j'ai les amis, place à la musique avec Chapel Road.

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0: King, chers amis, avec Let Me Fly, une bien d'origine, bien pilée.
1: Oui.
0: Et en plus, que c'est une chanson qui évoque une prière.
1: Oui, aussi.
0: Mais ça, dans le discothèque, que tu joues une pilée, non, c'est extra.
1: Incroyable. Il est mort de rire, Yoshi.
0: Notre technicien est mort de rire. On a des cadeaux pour vous. Tout d'abord, on a notre quiz. On va poser deux ou trois questions tout à l'heure pour repartir avec un voucher de 4000 roubis pour aller faire la plongée sous-marine offert par MJ Events. On a un set de bijoux en argent d'une valeur de 10 000 roubis offert par Pavé d'Or. On a une montre Citizen pour dame d'une valeur de 6 500 roubis offert par le magasin Riva Excellence. Tout ça, c'est un seul cadeau, tirage au sort demain. Mais à qualifier aujourd'hui, il faut répondre à une bonne question.
1: Ouais.
0: Et puis vous serez qualifié. Et puis tirage au sort. Et puis pour notre blind test.
1: Oui, alors pour le blind test, je vois qu'on a un voucher de 2000 roupies.
0: Oui.
1: Offert par le charbon. Enfin, c'est le charbon d'or.
0: Le charbon
1: Ferryboat,
0: d'or.
1: Offert par MJ Events Hoffman.
0: Wow.
1: À l'occasion de la fête des mers. Attention, à noter, chers amis. Que, alors, ça inclut
0: le départ de Grande Rivière Sud-Est pour aller visiter le waterfall, plus un barbecue au déjeuner.
1: Ben là, moi, je vais appeler sur le 55.
0: Non, vous n'avez pas le droit de participer.
1: 55 puis, 03 43 96.
0: Ouais, ça, c'est le numéro de téléphone pour réserver. Et je vais faire sa ferryboat, le charbon d'or, visiter cascade, barbecue, déjeuner. Tchou! Mais ça, vous emmenez votre maman, ben voilà, pour aller faire un tour. Et puis, pour l'anniversaire du jour.
1: Notre gâteau d'anniversaire offert par Carrefour, la bouteille pétillante de Pure Heaven, et un gift voucher offert par le restaurant Vallée de Beraca.
0: Il y en a un pécadule, chers amis. Donc, restez branchés tout au long de cette émission et vous pouvez repartir avec tout plein de cadeaux. On a The Connells pour vous, N74, 75 et à venir, le Touch Sense.

0: Colors pour vous, chers amis, à venir le touch avec Sophie.
1: Le taux indicatif de vente pour l'euro aujourd'hui à 55 roupies et 91 sous. La livre sterling à 64 roupies et 52 sous. Le dollar américain à 48 roupies et 1 sous. Le rand sud-africain à 3 roupies et 11 sous. Le dollar canadien à 36 roupies et 49 sous.
0: Merci de faire venir le sport avec Marine Résidu, déjà dans le starting block. Mais c'est juste après Lewis Capaldi et son tout dernier. Ça s'appelle Stay Love, écoutez.

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1: 6h passées de 31 minutes sur RM1, le sport présenté par Marine Résidu. Bonjour Marine.
2: Bonjour Sophie, bonjour Patrice.
3: Bonjour Marine.
2: Bonjour à tous. En football, en finale de la Ligue Conférence à Leipzig en Allemagne, Crystal Palace s'est imposé 1-0 aux dépens de Rayo Vallecano. L'attaquant français Jean-Philippe Mateta, qui disputera le mondial avec les Bleus, a inscrit l'unique but de la rencontre. C'est la première fois que Crystal Palace remporte une Coupe d'Europe dans son histoire. Les Eagles rejoignent ainsi deux autres clubs de Première Ligue au palmarès de la compétition, Chelsea en 2025 et West Ham en 2023. Cela se confirme pour Anthony Gordon. Le FC Barcelone est désormais tout proche de boucler le transfert de l'allié anglais. Comme annoncé par le journaliste Fabrizio Romano, le club catalan est en passe de finaliser les négociations avec Newcastle pour le joueur de 25 ans. Le montant de l'opération est estimé à 70 millions d'euros, auxquels pourrait s'ajouter plus de 10 millions d'euros de bonus. Coupe du Monde 2026, à 14 jours du rendez-vous, les choses se précisent concernant les sélections. Hier, les Pays-Bas ont dévoilé leur liste de 26 joueurs retenus. Le sélectionneur Ronald Koeman s'appuie sur un groupe expérimenté avec notamment Virgil van Dijk, Frankie de Jong, Cody Gakpo ou encore Memphis Depay. Présent malgré un faible temps de jeu ces dernières semaines au Brésil. En revanche, plusieurs absences importantes sont à signaler, notamment celles de Xavi Simons, Matthijs de Ligt et Jérémy Frimpong. Le Panama a également dévoilé sa sélection pour ce qui sera seulement la deuxième Coupe du Monde de son histoire après 2018. Placé dans le groupe L avec le Ghana, la Croatie et l'Angleterre, les Panaméens tenteront cette fois de décrocher leur première victoire de la compétition. Parmi les joueurs retenus, Amir Morillo, ancien défenseur de l'OM, ainsi que le milieu Adalberto Carrasquilla, considéré comme l'un des leaders techniques de cette équipe. Et puis, grosse absence du côté de l'Algérie, élu meilleur joueur de la CAN 2019 à seulement 21 ans, Ismaël Benacer ne disputera pas la Coupe du Monde 2026. Le milieu de terrain ne figure pas dans la liste finale du sélectionneur Vladimir Petkovic. En athlétisme, la dernière ligne droite est entamée en vue des championnats d'Afrique SACA U18-U20, prévus à Côte d'Or les 6 et 7 juin prochains. À quelques jours du coup d'envoi, les organisateurs ont fait le point hier. Maillot officiel, médaille, sans oublier Dodo, la mascotte de cette édition. Tout est pratiquement prêt. 11 pays ont déjà confirmé leur participation. Écoutez Dominique Filleul, président du comité d'organisation locale.
4: Tout est prêt, on est à J-6, voire J-4 pour certains pays qui vont arriver dès mercredi. Donc le comité d'organisation a très bien travaillé, les bénévoles ont fait un excellent travail et je tenais vraiment à les féliciter.
2: Sur la liste, la tâche des Mauriciens s'annonce excitante. 26 athlètes ont été retenus pour défendre nos couleurs, parmi Brice Tahi, Yesh Bounoumaliram, Océane Chrétien ou encore Aaron Fongliang. Ce dernier se dit prêt à relever le défi.
5: Là, nous devons faire un ajustement final pour préparer moi pour justement ça, championnat d'Afrique qui peut venir là. Un Africain très fort et vous êtes capable, mais nous aussi, Maurice, nous capables.
2: À noter que plusieurs navettes gratuites seront mises à disposition au départ de Rosyle, Port-Louis et Réduit afin de faciliter les déplacements du public. Les 6 et 7 juin, le rendez-vous est donné au complexe sportif de Côte d'Or. Et voilà, fin de ce journal. À vous Sophie et Patrice.
1: Merci beaucoup Marine, qu'on va retrouver après le journal de 7h. À venir, les avis d'obsèques.

célébrer d'annoncer le décès de Madame Linda Olivier. Madame Linda Olivier, née Jean-Charles. Âgée de 62 ans, le convoi sortira de son domicile à Ramkelawan Street, à New Grove, aujourd'hui à 9h, pour se rendre dans l'église de Notre-Dame du Refuge à New Grove et de là au cimetière de Grand Bel Air. Le décès de Madame Marie-Christiane Gamiot. Madame Marie-Christiane Gamiot, née Roule, aussi connue sous le nom de Marjolaine. Elle est âgée de 64 ans. Le convoi sortira de chez sa sœur, Chantal Roule, avenue des Colombes, Médine-Camp de Masque, aujourd'hui à 10h, pour se rendre dans l'église de Notre-Dame du Sacré-Cœur, et de là, au cimetière de Saint-Julien-Village. Le décès de Monsieur Louis Julot Edmond, Monsieur Louis Julot Edmond, aussi connu sous le nom de Gino, âgé de 65 ans, le convoi sortira de son domicile au numéro 272 Abattoir Street à Rochebois, aujourd'hui à 10h, pour se rendre dans l'église de Notre-Dame de l'Assomption de Rochebois et de là au cimetière de Saint-Georges-les-Salines. Le décès de Monsieur Jean-Hugues Michael Chris, Monsieur Jean-Hugues Michael Chris, aussi connu sous le nom de Mike, âgé de 60 ans, le convoi sortira de son domicile à Golden Road, morcellement Ré, à Pointe-Sable. Aujourd'hui à 10h30, pour se rendre dans l'église de Sainte-Marie-Madeleine à Pointe-Sable et de là au cimetière de Rochebois. Le décès de Madame Goindama Naidu Ramasormi. Madame Goindama Naidu Ramasormi, née Rosamal, aussi connue sous le nom de Devi, âgé de 64 ans, le convoi sortira de chez son époux Romy Ramasormi à Branch Road, New Grove, aujourd'hui à 13h30 pour se rendre à l'incinérateur de Plaine-Magnan. Le décès de Monsieur Francis Guy Daventin, habitant numéro 35 route Bassin Sainte-Croix, âgé de 98 ans, le convoi sortira de la chapelle ardente de Moura, Petite Rivière, aujourd'hui à 15h, pour se rendre au cimetière de l'Ouest, les Salines. Et le décès de Monsieur Eric Michael Effigène, aussi connu sous le nom de Colo, âgé de 63 ans, le convoi sortira de chez son épouse, Madame Lisby Effigène, au numéro C11, Oak Lane, cité quand le juge à Forestside, à Curepipe, aujourd'hui pour se rendre au cimetière de Bigara. L'heure vous sera communiquée ultérieurement. Nos sympathies aux familles endeuillées.

0: 82 ans aujourd'hui, Gladys Knight and the Pips, c'est un groupe familial à l'époque. Elle fait les beaux jours de Motown, c'était dans les années 60. Ça c'est Midnight Train to Georgia, chers amis. Venir Tech Talk, oui. Et dans Tech Talk aujourd'hui, Sophie.
1: On parle toujours de l'intelligence artificielle, hein.
0: Oui.
1: Donc l'IA qui démocratise la conception de protéines.
2: Bonjour et bienvenue dans TechTalk. Concevoir une protéine revient à chercher une minuscule aiguille dans la gigantesque botte de foin du vivant. Jusqu'ici, ce travail prenait beaucoup de temps et nécessitait des compétences informatiques avancées. Aujourd'hui, l'intelligence artificielle change la donne. Mais encore faut-il que ces outils puissent être utilisés par les biologistes et pas seulement par des spécialistes de l'apprentissage automatique. C'est précisément l'ambition d'une jeune entreprise fondée par deux anciens chercheurs du MIT. Elle propose une interface web simple, exploitée, qui permet d'apporter des données, d'entraîner des modèles et de générer des variantes de protéines, sans jamais devoir coder. L'objectif, réduire l'écart entre les modèles d'intelligence artificielle les plus avancés et la capacité des biologistes à s'en servir. Le système repose sur un modèle de langage protéique, spécialement conçu pour lire la grammaire du vivant. Il apprend les relations entre les acides aminés pour ensuite proposer des séquences proches de protéines connues. Au lieu de tester au hasard des milliers de variantes en laboratoire, il est désormais possible d'effectuer une sélection virtuelle et d'identifier les candidats les plus prometteurs. Un gain de temps considérable pour mettre au point de nouveaux traitements. Cet outil intéresse déjà les entreprises pharmaceutiques et biotechnologiques, notamment pour développer des protéines thérapeutiques contre des pathologies auto-immunes et inflammatoires. La plateforme est également mise à disposition gratuitement des laboratoires universitaires afin que le plus grand nombre possible de biologistes puissent utiliser ces outils pour accélérer la recherche médicale. Une nouvelle génération du modèle offre des performances supérieures aux modèles beaucoup plus volumineux, tout en n'utilisant qu'une fraction infime des ressources de calcul. Reste une question fascinante. À mesure que la conception du vivant devient accessible à tous, qui décidera des limites de ce qu'il est raisonnable de créer? C'était Tech Talk sur RM1. 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

0: du film là, Le Diable s'habille en Prada.
1: Prada 2,
0: ouais. Oui. Et avec Meryl Streep et Anna Hathaway. Ça, c'est Lady Gaga et De Ricci. Ça s'appelle Run Away. Et puis à venir.
1: Oui, on va faire un tour dans le passé, là.
0: Oui.
1: En 2001, avec Reza Dilli Mahmood, qui nous parle de la réforme de l'éducation, de l'activité portuaire et de l'industrie sucrière.
2: Le 28 mai 2001. Réforme de l'éducation. Les critiques contre le plan de réforme proposé par le ministre de l'Éducation Steve Obigadou continuent de fuser. C'est maintenant Harish Boudou qui s'est insurgé contre l'Église catholique lors d'un meeting qui s'est tenu à La Louise hier. Il a appelé à boycotter le plan de réforme, a accusé le ministre des Finances Paul Béranger de vouloir s'accaparer de tous les dossiers. Enfin, il reproche à l'Église de ne pas avoir utilisé les subventions de l'État correctement. À ce sujet, Harish Boudou réclame l'institution d'une commission d'enquête. Enfin, il déplore que le gouvernement se soumette aux exigences de l'Église catholique et du secteur privé. Activité portuaire. Le secteur portuaire connaît actuellement un ralentissement de ses activités. À ce sujet, les avis sont partagés. Dans le secteur privé, l'optimisme règne. Certains stakeholders trouvent satisfaction. En parallèle, d'autres pointent du doigt les manquements du système. Le gouvernement envisage de nommer deux syndicalistes, dont Gaëtan Pillet, afin de combler les lacunes au niveau des opérations. Le but sera également de rendre la Cargo Handling Corporation plus attrayante. Industrie sucrière. La centralisation des sucreries mauriciennes est envisagée depuis 1996. Et bien que cette mesure semble plus que nécessaire, le blueprint sur la centralisation ne correspond pas aux attentes des travailleurs. Un manque de cohérence a été pointé du doigt. Ce serait essentiellement la disposition des terres qui poserait problème aujourd'hui. Les licenciés attendent depuis plusieurs années les terres promises, tandis que les usiniers veulent réaliser des terres pour financer la modernisation et la centralisation. Le ministère des Finances a décidé de prendre les choses en main. Un comité présidé par Paul Béranger a déjà réuni les autorités concernées dans un but de trouver un moyen d'aplanir les obstacles.

Music Dies, signé Don McLean, American Pie. Ça, c'est un classique, chers amis. On a notre quiz pour repartir avec tout plein de cadeaux. Il faut répondre à 3 questions. Mm-hmm. Numéro de téléphone, ça change jamais. 402 80 80. Et puis, vous pouvez aussi répondre par WhatsApp.

0: 52, 53, 84, 84. Les cadeaux d'abord. Attention.
1: Oui, attention. Un voucher de 4000 roupies pour une plongée sous-marine offert par MG Event. Un set de bijoux en argent d'une valeur de 10 000 roupies offert par Pavé d'Or. Oui. Une montre Citizen pour dame d'une valeur de 6 500 roupies. Offert par le magasin Riva Excellence.
0: En tout, ça vous fait un total de 20 500 euros.
1: Voilà, et surtout, ne marchez pas tout seul quand vous avez ces cadeaux-là. Hein.
0: Ah, mais nous, j'ai grité. Oh. Trois questions. La première.
1: Alors, écoutez bien. Première question. Qui joue le rôle du petit Kevin dans Maman, j'ai raté l'avion?
0: Ah, qui joue le rôle du petit Kevin dans Maman, j'ai raté l'avion? Deuxième question.
1: Quelle équipe a remporté la Ligue des champions féminines 2026? Réponse A, Barcelone, ou réponse B, Lyon?
0: Ouais.
1: Quel groupe britannique composé de 5 filles interprète la chanson Mama?
0: Ah.
1: Réponse?
0: Ne donnez pas la réponse, ça. S'il vous plaît. Donc... Trois questions, chers amis. Vous pouvez répéter les questions là, rapidement, Sophie.
1: Allez, écoutez bien les questions. Alors, qui joue le rôle du petit Kevin dans Maman, j'ai raté l'avion?
0: Ouais.
1: Quelle équipe a remporté la Ligue des champions féminines 2026? Réponse A, Barcelone, ou réponse B, Lyon? Et troisième question, quel groupe britannique composé de 5 filles interprète la chanson Mama?
0: Voilà, vous répondez.
1: À vos réponses, ouais.
0: Ouais. Pour repartir avec tous ces cadeaux... 52, 53, 84, 84 par message WhatsApp. Chers amis, aujourd'hui, c'est l'anniversaire d'Alec Benjamin. Il fête ses 32 ans. Ça s'appelle Oh My God. Écoutez, c'est juste merveilleux. Et puis à venir le journal.

0: comme dit Madame Sheila. Il faut blen, nous gagnons beaucoup plus.
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2: Belle matinée, il est 7h.

0: Bonjour à tous.
1: Et les titres.
0: Réforme constitutionnelle, le constitutionnaliste Paul Vezdouki favorable à l'introduction d'un collège électoral pour la présidentielle. Gestion de l'eau, nouveaux forages et dispositifs de traitement pour faire face à la baisse des stocks. Industrie du cinéma, la Mauritius Film Development Corporation en mission à Cannes pour promouvoir le potentiel cinématographique de Maurice. Et aux États-Unis, la NASA dévoile ses plans de base permanente sur la Lune. Merci d'être avec nous pour le journal ce matin. Le constitutionnaliste Pervez Dukhi estime que l'élection d'un président de la République par un collège électoral serait un bon moyen d'atténuer le communautarisme politique à Maurice. Il est d'avis que le chef de l'État représente l'autorité morale suprême. Mardi, pour rappel, le Premier ministre, le docteur Navin Ramgoolam, avait indiqué qu'une commission de réforme constitutionnelle serait appelée à examiner l'introduction d'un collège électoral pour l'élection du président de la République. Pour Pervez Dukhi, ce collège électoral pourrait être composé notamment des 66 députés, des 5 maires, des présidents des conseils de district et du commissaire de Rodrigue. Les candidats à la présidentielle mèneraient alors campagne auprès de ces élus. Le constitutionnaliste plaide aussi pour un scrutin à deux tours, comme en France, afin qu'un président soit élu avec plus de 50% des voix. Toutefois, il souligne que le principal défi reste la maturité politique et électorale du pays. Pervez Dukhi est au micro de Rajmila Sitamoni.
2: Donc le défi, il est là. Bizet nomme le président pour incarner sa autorité morale là. Maintenant, c'est un autre moyen aussi pour nous pour combattre le communautarisme, le communalisme, on va nous dire. Parce que c'est un fait à Maurice. Les faits bien implantés. L'électeur, son premier réflexe, de manière générale, c'est d'être l'appartenance religieuse de chaque candidat, de celui pour qui il peut voter. Avec une élection du président de la République, c'est un moyen pour combattre. Parce que le problème, c'est pas best loser. Souvent, nous fait débat sur le best loser, etc. Mais best loser, en soi, c'est pas un problème. C'est une expression du mal. Mais le mal, c'est le communautarisme. Et ça nous vise à combattre les. Et peut-être, avec l'élection d'un président, sinon, dans un second temps, même pas nécessairement dans un premier temps, mais vers l'élection au suffrage universel direct, là, l'électeur n'est pas pris un choix. Les Poubisins choisissent le meilleur pour le pays.
0: Les réserves d'eau dans les réservoirs du pays continuent de susciter des inquiétudes. Au 25 mai, le taux global de remplissage s'établissait à environ 76% contre près de 89% à la même période l'an dernier, soit une baisse de plus de 10%. Certains réservoirs enregistrent des niveaux nettement inférieurs à ceux de 2025, conséquence notamment du déficit pluviométrique observé ces derniers mois. Face à cette situation, les autorités assurent avoir déjà pris plusieurs mesures afin de préserver les stocks et maintenir l'approvisionnement en eau potable à travers l'île. Une cinquantaine de containerized pressure filters ont été déployés dans différentes régions afin d'optimiser le traitement et la distribution de l'eau. Des appels d'offres ont également été lancés pour la réalisation de nouveaux forages. Les précisions de Lomas Jagu, directeur de la Water Resources Unit.
3: Une bonne mesure qui nous peut mettre en place, c'est évidemment à travers la CWA, c'est containerized pressure filters qui nous peut installer un peu partout sur l'île. Et au total, il y a à peu près 52-53 containerized pressure filters qui viennent installer. Une majorité viennent être placés dans la région de l'Est. Et évidemment, il y a une spécificité, évidemment, il y a une la rivière, tout ça. Et la demande aussi, il y a une demande qui, on va dire, fait une bonne installation dans sa bonne région-là. Mais seulement, ce qui est aussi important, que si l'appli continue à être déficitaire, l'air-là, il y a un impact, l'eau, la quantité de l'eau qui est dans nos bonnes la rivière aussi. Mais évidemment, ça nous peut faire un monitoring très de près pour nous guetter un coup de comment la situation peut évoluer et en conséquence nous peut prendre ban les yeux qui bizarres. Et à titre d'exemple, nous toujours nous peut avoir un ban appel d'offres qui nous finit lancer pour faire ban forage, tout ça. Surtout nous donne priorité dans ban région un peu sec.
0: Le ministre de la Sécurité sociale, Ashok Soubron, parle d'un tournant majeur dans la modernisation des services de son ministère. Hier, au bureau de Rosil, la digitalisation des dossiers des bénéficiaires a été officiellement lancée. Cette réforme vise à améliorer le traitement administratif et à faciliter les démarches des usagers. Plus de 300 000 bénéficiaires dépendent actuellement des services de la Sécurité sociale, avec environ 800 000 paiements effectués chaque mois. Selon Ashok Soubron, quelques 10,5 millions de documents devront être numérisés au cours des 18 prochains mois afin de permettre un accès plus rapide aux informations et une gestion plus efficace des dossiers. Nous l'écoutons.
4: Un chiffre astronomique. Nous sommes, comment dire, submergés par toutes ces files-là. Il y a des centaines de milliers de files. 800 000 bénéficiaires par mois. 800 000 paiements

0: par mois et 350 000 bénéficiaires. Nous pouvons scan 10,5 millions. Quand vous suivez la moitié de nous, c'est un travail herculien, mais il est clair que c'est un travail colossal dans lequel la compagnie impliquée, dans lequel ban officier sécurité sociale impliquée et des centaines de milliers de Mauriciens piatanent la concrétisation, la finalisation de sa projet. Ça prend à peu près 18 mois. Vous faites à 10,5 millions de scanning qui vous mettent dans le système informatique et que là, ça vous plug avec l'autre système, le système intégral, qui pour c'est ISS, e-social security.
1: Déjà approuvée par le Conseil des ministres, la nouvelle loi pour la protection des consommateurs prend forme. Un atelier de travail sur la sécurité des produits a réuni hier les officiers du ministère de la protection des consommateurs, organisation non gouvernementale et représentants de la COMESA et du National Consumer Commission de l'Afrique du Sud. Certificat de conformité, critères de performance comme la solidité d'un produit, mécanisme de surveillance du marché, autant d'éléments qui seront considérés dans la nouvelle loi pour un commerce responsable. Il s'agit d'assurer que les produits importés sont sains avant d'être débarqués à Maurice. Écoutez le ministre du Commerce, Michael Sikuen.
2: Product safety is a shared responsibility. Among the important measures being envisaged are stronger provision relating to the recall of unsafe goods, prohibition of unfair contract terms, enhanced powers for enforcement authorities, and new safeguards against deceptive and aggressive commercial practices.
1: De son côté, l'Association des consommateurs de l'île Maurice recommande la mise sur pied d'un mécanisme d'accompagnement pour les consommateurs, soit une assistance juridique. Jayan Chelom, secrétaire de la CIM, est au micro de Kunal Gozi.
3: Au-delà de la sécurité, la possibilité que je pague une satisfaction, qu'ils soient capables de challenge ça à l'encours, avec facilité pour l'encours. Nous causons dit de l'aspect produit, mais nous causons dit de l'aspect service aussi. Nous avons un labeling qui est approprié.
1: Les Mauriciens de foi musulmane célèbrent ce jeudi l'Eid al-Adha. Cette fête sacrée débute par la prière, suivie du sacrifice rituel du bétail, symbole de foi, de partage et de solidarité. L'Eid al-Adha est avant tout un moment de recueillement, de ferveur et de générosité envers les plus démunis. Selon l'imam Imaman Zaid, cette célébration représente un message de soumission, d'obéissance et de gratitude envers le Créateur. Nous l'écoutons au micro de Rajmila Sitamoni.
4: Et ça divine depuis le prophète Abraham, Ibrahim, quand il s'y soumet pour sacrifier ce seul enfant qu'il tient à cette époque-là. Donc, dès là, le musulman, il acquérir depuis sa action-là, la soumission, de sacrifier ce plaisir, quelque chose qu'il est content, juste pour faire le Créateur plaisir. La journée, il débute avec la prière. Ensuite, nous venons avec le sacrifice du bétail, suivi de l'apportage. Parce qu'il pouvait nous m'aider, pouvait nous penser comment nous étions pas nécessaire tout du monde de nous alentours, je dois pareil, même moment, même faveur.
1: Positionner Maurice comme un hub cinématographique dans l'océan Indien, tel est l'objectif de Kevin Gutty, Chief Executive Officer de la Mauritius Film Development Corporation. Pour y parvenir, l'une des stratégies consiste à renforcer la visibilité de Maurice en tant que destination de tournage auprès des productions étrangères. Et quoi de mieux que le Festival de Cannes et le marché du film pour promouvoir les atouts du pays? Kevin Gutty a participé à ces rendez-vous incontournables du cinéma mondial du 13 au 21 mai. Le CEO de la MFDC a profité de cette plateforme internationale pour multiplier les rencontres stratégiques avec des producteurs, réalisateurs, directeurs de casting, scénaristes et investisseurs venus d'Afrique, des États-Unis, d'Inde et d'Europe. Les discussions engagées se poursuivent actuellement et plusieurs parties prenantes sont attendues à Maurice au mois de juin. Nous écoutons Kevin Gutty au micro de Rajmila Sitamoni.
5: C'était une mission extrêmement positive, marquée par des rencontres stratégiques avec des producteurs, réalisateurs, directeurs de casting, scénaristes, sociétés de distribution et des investisseurs, avec des représentants africains, britanniques, américains, hongrois, français, indiens, chinois, entre autres, qui sont intéressés par des tournages à Maurice, non seulement pour des films, mais également pour des séries de longue durée. Il y a aussi un projet de campus cinématographique, ainsi qu'un studio de cinéma figure également parmi les discussions importantes actuellement en cours.
1: Kevin Gutty explique avoir bénéficié du soutien du ministère des Arts et de la

0: Culture ainsi que de Joël Roux, ambassadeur de Maurice en France. Il souhaite également la mise en place d'un pavillon mauricien lors de l'édition 2027 du Festival de Cannes. Par ailleurs, jusqu'à ce vendredi à Port-Louis, Maurice accueille un atelier régional sur l'héritage des travailleurs engagés dans l'océan Indien, organisé par la Prevasighat Trust Fund sous l'égide du ministère des Arts et de la Culture. L'événement est placé sous le thème « A Dialogue on the Heritage of Indentured Labour in the Indian Ocean », une rencontre qui rassemble des experts, chercheurs, représentants institutionnels et professionnels du patrimoine venus de plusieurs pays et territoires de la région. L'objectif, préparer une feuille de route régionale afin de mieux préserver et transmettre cette histoire aux futures générations. Shailene Irbon.
1: Ce workshop vise à poser les bases d'une coopération régionale autour du patrimoine de l'engagisme. Pour la déléguée permanente de Maurice auprès de l'UNESCO, Jasmine Toulouse, il est essentiel de mieux transmettre cette histoire aux nouvelles générations.
2: Donc l'UNESCO, l'année dernière, en février, tient un workshop sur la route à l'esclave. Ça l'en est là, et nous avons aussi la route des bandes travailleurs engagés. Donc on fait cause des Nations Unies pour l'éducation, la science et portage, la culture. Et il m'a rien important qu'il y ait une histoire, que ce soit pas un esclavé, que ce soit aussi une bande engagée. Et qui nous avance dans nous tous ensemble.
1: Pour sa part, le ministre des Arts et de la Culture, Mahendra Gondia, estime que ce workshop était long overdue. Selon lui, les travaux doivent permettre d'élaborer une véritable feuille de route régionale.
3: Vous voyez, aujourd'hui, ce qui nous peut faire, nous peut réunir un expert de l'océan Indien pour discuter de la marche à suivre, le Indentured Labour. C'est à cause de ça même qu'il nous met le paquet dedans, parce qu'il nous sentit important. Déjà, si on trouve sa quantité professionnelle là, c'est pour préparer un roadmap.
1: Le chairperson de la Prevasighat Trust Fund, Sukhan Ramdas, rappelle de son côté que le patrimoine ne concerne pas uniquement les monuments historiques. La langue, la mémoire familiale, les traditions et la culture font également partie de cet héritage.
4: Ressources personnelles, l'idée qui se permet dans les mondes, quelle manière je peux travailler, comment je peux garder ce patrimoine. Donc, à Maurice, nous, c'est un échange, résultat, échange. C'est ça qui nous intéresse. L'UNESCO et l'institution internationale, vous décidez, quelle manière nous allons préserver tous nos monuments.
0: Et aux États-Unis, la NASA a dévoilé ses plans pour l'installation d'une base permanente sur la Lune, une annonce qui intervient seulement 6 semaines après le succès de la mission Artemis 2 qui a envoyé un équipage faire le tour de la Lune pour la première fois depuis un demi-siècle. L'agence spatiale américaine veut désormais poursuivre sur sa lancée. Si tout se déroule comme prévu, les premiers astronautes américains devraient revenir sur le sol lunaire en 2028 dans le cadre de la mission Artemis 4, mais la construction de cette future base commencera avant même leur arrivée. La première des 3 phases du projet doit débuter dès cette année. Nouvelle qui nous amène à la fin de cette édition. Merci de l'avoir suivi. Merci à Netoucha et Romanso à la réalisation et Yudge à la technique. À venir le journal des sports avec Marine Résidu.
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6: Bonjour à tous. On débute en football. En finale de la Ligue Conférence à Leipzig, en Allemagne, Crystal Palace s'est imposé 1-0 aux dépens de Rayo Vallecano. L'attaquant français Jean-Philippe Mateta, qui disputera le Mondial avec les Bleus, a inscrit l'unique but de la rencontre. C'est la première fois que Crystal Palace remporte une Coupe d'Europe dans son histoire. Les Eagles rejoignent ainsi 2 autres clubs de Ligue 1 au palmarès de la compétition, Chelsea en 2025 et West Ham en 2023. Cela se confirme pour Anthony Gordon. Le FC Barcelone est désormais tout proche de boucler le transfert de l'ailier anglais. Comme annoncé par le journaliste Fabrizio Fromano, le club catalan est en passe de finaliser les négociations avec Newcastle pour le joueur de 25 ans. Le montant de l'opération est estimé à 70 millions d'euros, auquel pourrait s'ajouter plus de 10 millions d'euros de bonus. Coupe d'Europe, Coupe du Monde 2026. À 14 jours du rendez-vous, les choses se précisent concernant les sélections. Hier, les Pays-Bas ont dévoilé leur liste de 26 joueurs retenus. Le sélectionneur Ronald Koeman s'appuie sur un groupe expérimenté avec notamment Virgil van Dijk, Frankie de Jong, Cody Gakpo ou encore Memphis Depay, présent malgré un faible temps de jeu ces dernières semaines au Brésil. En revanche, plusieurs absences importantes sont à signaler, notamment celle de Chelsea.

0: Xavi Simons, Matthijs de Ligt et Jérémy Frimpong. Le Panama a également dévoilé sa sélection pour ce qui sera seulement la deuxième Coupe du Monde de son histoire après 2018, placée dans le groupe L avec le Ghana, la Croatie et l'Angleterre. Les Panaméens tenteront cette fois de décrocher la première victoire dans la compétition. Parmi les joueurs retenus, Amir Morillo, ancien défenseur de l'OM, ainsi que le milieu d'Alberto Carrasquilla, considéré comme l'un des leaders techniques de cette équipe. Et puis, grosse absence du côté de l'Algérie, élu meilleur joueur de la CAN 2019 à seulement 21 ans, Ismaël Benacer ne disputera pas la Coupe du Monde en 2026. Le milieu de terrain ne figure pas dans la liste finale du sélectionneur Vladimir Belkovic. En athlétisme, la dernière ligne droite est entamée en vue des championnats d'Afrique Chaka U18-U20, prévus à Côte d'Or les 6 et 7 juin prochains. À quelques jours du coup d'envoi, les organisateurs ont fait le point hier. Maillot officiel, médaille, sans oublier Dodo, la mascotte de cette édition. Tout est pratiquement prêt. 11 pays ont déjà confirmé leur participation. Écoutons Dominique Filleul, président du comité d'organisation locale.
1: Tout est prêt, on est à J-6, voire J-4 pour certains pays qui vont arriver dès mercredi. Donc le comité d'organisation a très bien travaillé, les bénévoles ont fait un excellent travail et je tenais vraiment à les féliciter.
0: Sur la piste, la tâche des Mauriciens s'annonce excitante. 26 athlètes ont été retenus pour défendre nos couleurs. Parmi eux, Brice Tailly, Yesha Bonomaliram, Océane Chrétien ou encore Aaron Fongliang, ce dernier se dit prêt à relever le défi.
2: Là, nous devons faire un ajustement final pour préparer moi pour justement ça, championnat d'Afrique qui peut venir là. Un Africain très fort et vous êtes capables, mais nous aussi, Maurice, nous capables.
0: À noter que plusieurs navettes gratuites seront mises à disposition au départ de Rosil, Port-Louis et Réduit, afin de faciliter les déplacements du public. Les 6 et 7 juin, le rendez-vous est donné au complexe sportif de Côte d'Or. Et puis en tennis, hier, suite de deuxième tour de Roland-Garros avec une énorme surprise chez les dames. La Kazakh Elena Rybakina, numéro 2 mondiale, a été éliminée dès le deuxième tour par l'Ukrainienne Rulia en 3-7, 3-6, 6-1, 7-6. Au prochain tour, cette dernière affrontera la Chinoise Chiyu Wang. Notez aussi la qualification d'Iga Swiatek. La Polonaise a disposé de la Tchèque Sara Bejlek en 2 matchs. Au prochain tour, Swiatek affrontera son compatriote Magdalinette, tombeuse de la lenotte Yelena Ostapenko. Dans le tableau masculin, qualification logique de Novak Djokovic, le Serbe s'est imposé en 4-7 face au Français Valentin Royer. En fin de semaine, Djoko affrontera le Brésilien João Fonseca. Retenez également les qualifications de Casper Ruud, solide face à Amad Medjedovic, ainsi que celle d'Alexander Zverev, vainqueur tranquille de Thomas Macaque en 3-7. Il sera face au Français Quentin Alice. Et voilà, fin de ce journal. Merci de votre attention. 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

0: Ça, c'est la voix de Colby Kiley aux côtés de Russell Dickinson. If you love me, let me go. Aujourd'hui, Colby Kiley fête ses 41 ans, chers amis, à venir les communiquer aussi la météo.
1: Un communiqué du Central Electricity Board qui avise les abonnés de Flic en Flac habitant dans les environs de Pasadena Village, Anari Hotel, Coastal Road et Flic en Flac Police Station que la fourniture d'énergie sera interrompue entre 10h et 13h aujourd'hui jeudi le 28 mai en raison des travaux urgents qui seront effectués sur le réseau électrique. Cette fourniture qui sera rétablie sans préavis et l'achèvement des travaux, le CEB s'excuse auprès de sa clientèle affectée par cette coupure.
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1: Et on va retrouver notre prévisionniste ce matin, Monsieur Wimmel Mangel. Bonjour.
4: Oui, bonjour à vous, Sophie.
1: Ça va?
4: Bonjour à tout le monde.
1: Oui, on espère que vous allez bien. Écoutez, nous, on a dû sortir les pulls tout à l'heure, hein, un peu froid dans le studio.
4: Oui, bien sûr, bien sûr. Donc,
1: allez,
4: c'est tout à fait normal.
1: Oui.
4: Eh bien, on y va avec les couleurs du ciel pour ce jeudi. Donc, comme situation, nous avons un assez fort anticyclone qui peut évoluer loin au sud des Mascareignes. Et ben, nuage qui peut circuler dans les alizés de l'anticyclone puis occasionner les temps variables sur la région. Et alors, ce matin, après quelques petites pluies sur les hauteurs de l'île, nous peut prévoir généralement du beau temps à travers l'île au cours de la journée. Et du côté de la température, donc les pluies de saison avec un maximal d'environ 30 degrés dans la capitale et environ 25 degrés à Vakwa. Sinon, ce soir, avec un nuage qui peut arriver par l'est, donc nous peut atteindre une petite pluie.

0: qui pour persister dans la région de l'Est, le Sud et aussi le plateau central. Et pour cette nuit, donc la minimale capable descend jusqu'à 17 degrés le bas hauteur et il peut varier entre 21 et 24 degrés ailleurs. Le vent il peut souffler de l'Est à 20 km par heure, sinon l'état de la mer à Maurice n'est praticable. Maintenant, nous guettons le temps à Rodrigue. Donc, c'est essentiellement du beau temps qui nous peut prévoir pour l'île Rodrigue. Les températures seront comme suit. Donc, la maximale peut varier entre 26 et 28 degrés. Sinon, la minimale peut varier entre 20 et 23 degrés. Le vent à Rodrigue peut souffler de l'est-sud-est entre 20 et 30 km par heure. L'état de la mer dans les parages de Rodrigue aussi, l'est praticable. Avant de terminer, nous guettons le temps à Galega, donc pas de système majeur signalé pour l'île, donc ce qui explique du beau temps, et même l'état de la mer dans les parages d'Agalega, l'est praticable. Et bien voilà, Sophie, c'est tout concernant la météo du jour. Sur ce, bonne journée à vous et à tout le monde.
1: Merci beaucoup. Passez une très très bonne journée. À bientôt.
2: Merci Sophie. À venir tout de suite, chers amis. Parlons économie avec Kamlesh Bakori qui nous parle de vol d'Éthiopie. Et puis on aura une petite nouveauté pour vous. Question de musique. C'est signé Parov Stella. Le titre Black Lilies. Et puis juste après, on aura la tribune. Donc bougez surtout pas. Et on a plein de cadeaux pour vous. À venir aussi le blind test.
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5: Bonjour. Le mois dernier, les arrivées par avion ont chuté de 8%, ce en comparaison avec les chiffres d'avril 2025. Cette baisse fait suite à un nombre moindre de vols de Dubaï dans le sillage du conflit au Moyen-Orient. La destination mauricienne a pu surmonter, dans une certaine mesure, cette baisse du trafic venant de Dubaï. Air Mauritius a augmenté ses vols directs vers l'Europe. D'autres transporteurs ont amélioré les fréquences vers Maurice. À partir du 15 juin, l'industrie du tourisme et la destination mauricienne pourront compter sur l'apport d'Ethiopian Airlines, premier transporteur en Afrique. Selon le ministre du Tourisme, Richard Duval, une trentaine de vols est prévue entre mi-juin et fin septembre, soit durant la basse saison. L'arrivée d'Ethiopian Airlines, qui dispose d'une flotte moderne de 130 avions, sera un plus pour le secteur. Les vols directs d'Addis Abeba boosteront d'une part les arrivées de l'Éthiopie, un pays de 135 millions d'habitants. D'autre part, on devrait s'attendre à un plus grand nombre de touristes d'Afrique grâce au réseau du transporteur éthiopien. Des vols additionnels qui contribueront à la résilience du tourisme mauricien en temps de crise.
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0: J'adore. Ça vient d'Australie, oui, chers amis. Son vrai nom, c'est Marcus Furrider. Et on le connaît sous le nom de Parov Stella. DJ, producteur, le titre c'est Black Lilies. Notre blind test, chers amis, pour repartir ce matin avec...
1: Oui, avec un voucher de... Alors aujourd'hui c'est 2000 roupies, n'est-ce pas?
0: Oui.
1: On est bien d'accord.
0: Oui.
1: Le charbon d'or ferryboat offert par MG Event Hoffman à l'occasion de la fête des mères. Alors on rappelle que... Alors qu'est-ce qui est inclus dans le...
0: Ben. Vous prenez le bateau là,
1: oui,
0: de ferryboat, là, vous partez à...
1: Les paroles de Moka.
0: Non. Enfin, départ de Moka, on prend un Chibiso, allez. Après, ben, départ de Grande Rivière Sud-Est, visite cascade, barbecue, déjeuner. Ben, pour plus d'informations, vous appelez sur le 55 03 43 96. Le charbon d'or, ferry boat. 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Chers amis, il faut identifier ce morceau, titre ou nom de l'artiste. Écoutez.

0: France.
1: Made in France, c'est fabriqué en France.
0: Ouais, comme vous voulez. Hein. La tribune, l'indignation comme l'oasis, est signé Béding Balou. Écoutez.
2: Bonjour. Ça commence toujours pareil. Une vidéo, un titre, trois mots qui suffisent à faire monter quelque chose dans la poitrine. Quelque chose qui ressemble à de la colère. Quelque chose qui ressemble à de la conscience. On partage, on commente, on écrit « inadmissible » en majuscule. Parfois, on ajoute un emoji rouge. Parfois, on n'ajoute rien. Le partage suffit. Le geste dit « j'ai vu, j'ai réagi ». Je suis du bon côté. Deux heures plus tard, on a oublié, pas parce qu'on est mauvais, parce qu'il y a eu autre chose, une autre indignation, plus fraîche, plus saillante. L'algorithme a fait son travail. Il nous a donné exactement ce qu'on voulait sans savoir qu'on le voulait. Une prochaine occasion de se sentir vivant. C'est ça, le vrai produit de l'époque. Pas l'information, l'émotion. L'indignation s'est transformée en genre narratif. Elle a ses codes, ses figures imposées, sa dramaturgie. Le coupable, la victime, le tribunal des commentaires. Le verdict rendu en 20 minutes. Et puis, le générique de fin. Un autre scandale commence déjà, trois fils plus bas. On confond le frisson avec l'engagement, la réaction avec l'action, le fait d'avoir su avec le fait d'avoir fait. Ce n'est pas de la lâcheté, c'est plus subtil que ça. C'est une époque qui a rendu la colère confortable, qui l'a domestiquée, packagée, rendue consommable sans effort, sans risque, sans suite. Une colère propre, une colère qui ne tâche pas. Les vraies colères, elles, sont lentes, elles sont inconfortables. Elles demandent qu'on reste assis avec quelque chose de difficile sans chercher à s'en débarrasser en 30 secondes. Elles exigent qu'on continue d'y penser le lendemain matin. Elles ne font pas beaucoup de bruit. C'est peut-être pour ça qu'on ne les entend plus.
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0: Le chef, le boss, Désiré François avec Décision à venir, l'horoscope. Et on débute avec les béliers, Sophie.
1: Oui, ne restez pas chez vous. Sortez voir du monde, cela vous fera le plus grand bien.
0: Oui, les taureaux.
1: Cette journée s'annonce productive au travail, mais pas à la maison.
0: Les gémeaux.
1: Ne soyez pas trop exigeants, les gémeaux, décontractez-vous.
0: Les cancers.
1: Vous aurez toujours le sourire aux lèvres ce jeudi, vous relèverez les défis haut la main.
0: Oui, la journée des lions.
1: Ne soyez pas trop individualiste, laissez les autres vous aider.
0: Et celle des vierges.
1: La patience est la clé de votre succès, les vierges. Vous verrez que tout va rentrer dans l'ordre.
0: Bien sûr, les balances.
1: Votre instinct pour trouver le juste équilibre est particulièrement affûté aujourd'hui.
0: Oui, les scorpions.
1: Soyez sûrs de vous, mais attention à ne pas prendre la grosse tête.
0: Là, les sagittaires.

0: Vous avez appris de vos erreurs, les Sagittaires, faites appel à votre bon sens.
1: Les Capricornes.
0: Vous comprendrez mieux les motivations de vos concurrents grâce à votre esprit d'observation.
1: Les Verseaux.
0: Ne précipitez pas les choses, votre ambition professionnelle est assez forte pour vous emmener au sommet au moment venu.
1: Et enfin les Poissons.
0: Une conversation simple pourrait créer une proximité inattendue.
1: On part à Melbourne, chers amis, pour écouter la princesse de la pop. Kylie Minogue fête aujourd'hui ses 58 ans. Normal. Mais écoute, un petit Kylie Minogue, In Your Eyes, juste après la pub.
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0: Kylie Minogue in your eyes. On est en hiver. Est-ce qu'on est en hiver, Sophie? Est-ce qu'il faut boire de l'eau?
1: Bien sûr.
0: Pourquoi est-il important de s'hydrater même en hiver? Écoutez la réponse.
1: Adrien Valère.
0: Voilà.
2: Pourquoi est-il important de bien s'hydrater même en hiver? En hiver, on a souvent moins soif, comme il fait plus frais. On pense parfois que le corps a moins besoin d'eau. Pourtant, l'hydratation reste essentielle. Même pendant la saison froide, notre corps perd de l'eau à travers la transpiration légère, l'urine et parfois à cause du vent ou de l'air plus sec. Ne pas boire suffisamment peut entraîner de la fatigue, des maux de tête, une baisse de concentration ou même une sensation de faiblesse. Bien s'hydrater aide aussi à soutenir la digestion, la circulation sanguine et le bon fonctionnement des muscles et du cerveau. Il est donc important de boire régulièrement dans la journée, même sans sensation de soif.

0: C'est l'artiste du moment, hein. Miles Smith, chers amis, avec Hold Me in the Dark. Notre blind test, c'est maintenant.
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0: Direction Beaubassin pour retrouver...
2: Norbert.
0: Bonjour.
2: Bonjour.
3: Bonjour les amis, ça fait longtemps.
0: Ah, ça fait très longtemps même, Norbert. Comment allez-vous?
3: Très très bien, merci.
0: Toujours Norbert même?
3: Toujours Norbert.
2: Toujours même nom de famille, ça n'a pas changé.
3: Toujours même nom.
0: Norbert, rappelez-nous, faites quoi dans la vie, mon cher ami?
3: Moi, je suis permaculteur.
0: Oui, vous m'avez dit ça, vous nous avez dit ça. Ça se passe bien?

0: La famille, le travail, la famille va bien?
1: Oui, tout le monde va bien, merci.
0: Super, super. Donc, on a un extrait d'une chanson pour vous, Norbert.
1: Oui,
0: vous nous donnez le titre.
1: Belle chanson.
0: Ouais, le titre ou le nom de l'artiste. Attention, c'est parti.
1: Écrit l'histoire de Grégory Lemarchal.
0: Oui, bravo.
1: On ne fait plus des chanteurs comme ça, hein. C'est fini, ça. C'est...
0: Il n'est plus de ce monde, mais il nous a laissé sa musique et puis.
1: Incroyable.
2: Ouais.
0: Incroyable. Et puis SOS d'un terrien en détresse, la reprise de Grégory Lemarchal. C'est quand même quelque chose, une voix en or, un garçon en or.
1: Là,
0: Il nous a laissé sa musique quand même.
2: Bravo. Norbert,
0: oui,
2: vous repartez avec quelque chose ce matin-là,
0: ben,
2: quand même.
0: Avec, oui.
2: Un voucher de 2000 roupies, donc c'est le Charbon d'Or Ferryboat, oui. Offert par MG Events Hoffman, à l'occasion de la fête des mers. Alors, profitez bien, donc, à savoir que... Qu'est-ce qui est inclus dedans? On va peut-être lui...
0: Il y a le barbecue au déjeuner. Oui. Et puis, il y a aussi la visite du cascade de Rivière Sud-Est. Ouais. Ça veut dire, on prend un petit bateau avec la famille, on va aller tranquille, passer la journée.
1: Mais c'est magnifique.
0: Mais ben justement, c'est vraiment cool. Donc, vous offrez ça à votre maman, à votre épouse, vous gardez pour vous.
1: Je vais garder pour moi.
0: Ah
1: non, maman est assez âgée, donc.
0: Ah, d'accord.
1: Ça va être difficile pour elle. Et puis,
2: au moins, une chose est sûre, c'est que personne ne pourra vous mener en bateau, ok? Voilà, ça c'est déjà bien, oui.
0: Ouais, elle est en forme, elle est toujours en forme, ne vous en faites pas pour ça. Non, mais passez une très bonne journée.
2: Bonne journée à vous.
1: Merci beaucoup.
2: Bye bye.
0: On écoute Grégory Lemarchal et écrit l'histoire.

0: par MJ Events. Un set de bijoux en argent d'une valeur de 10 000 roupies offert par Pavé d'Or et une montre Citizen pour dames d'une valeur de 6 500 roupies offert par le magasin Riva Excellence. En tout, ça fait 20 500 roupies.
1: Oui.
0: Il faut répondre à trois questions.
1: Voilà.
0: Écoutez.
1: Alors, qui joue le rôle du petit Kevin dans Maman, j'ai raté l'avion?
0: Oui.
1: B. Quelle équipe a remporté la Ligue des champions féminines 2026? Réponse A, Barcelone, ou B, Lyon?
0: Oui, et troisième question.
1: Quel groupe britannique composé de 5 filles interprète la chanson Mama?
0: Voilà, trois questions.
1: Trois questions épicées.
0: Oui, pas mal ça. Et vous pouvez envoyer vos réponses par WhatsApp 52 53 84 84 ou sinon vous appelez Cathy Martin 402 80 80. Venez le journal et puis juste après dans l'interview.
1: Oui, Anjali Seratan-Fulchan reçoit Souraj Rey, président du MACOS, pour un entretien consacré aux enjeux actuels du secteur associatif à Maurice.
0: Voilà, chers amis. Pour terminer cette deuxième heure, ça c'est Maroon 5 et SZA. What? Love is due, on se retrouve juste après l'interview.

0: comme dit Madame Sheila. Il faut blen, nous gagnons beaucoup plus.
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2: Belle matinée, bonne route, il est 8h. Le grand journal avec Anjali Siratan Fulchan. Bonjour Anjali.
3: Bonjour Sophie, bonjour à tous.
2: Et les titres.
3: Réforme constitutionnelle, le constitutionnaliste Pervez Dooki favorable à l'introduction d'un collège électoral pour la présidentielle. Gestion de l'eau, nouveau forage et dispositif de traitement pour faire face à la baisse des stocks. Industrie du cinéma, la Mauritius Film Development Corporation en mission à Cannes pour promouvoir le potentiel cinématographique de Maurice. Et puis aux États-Unis, la NASA dévoile ses plans de base permanente sur la Lune. Merci d'être avec nous pour le journal. Ce matin, le constitutionnaliste Pervez Dooki estime que l'élection d'un président de la République par un collège électoral serait un bon moyen d'atténuer le communautarisme politique à Maurice. Il est d'avis que le chef de l'État représente l'autorité morale suprême. Mardi, pour rappel, le Premier ministre, le docteur Navin Ramgoolam, avait

0: et indiqué qu'une commission de réforme constitutionnelle serait appelée à examiner l'introduction d'un collège électoral pour l'élection du président de la République. Pour Parvez Doukki, ce collège électoral pourrait être composé notamment des 66 députés, des 5 maires, des présidents des conseils de district et du commissaire De Rodrigue. Les candidats à la présidentielle mèneraient alors campagne auprès de ces élus. Le constitutionnaliste plaide aussi pour un scrutin à 2 tours, comme en France, afin qu'un président soit élu avec plus de 50% des voix. Toutefois, il souligne que le principal défi reste à la maturité politique et électorale du pays. Parvez Doukki est au micro de Rajmila Sitamoni.
1: Donc le défi, il est là. Bizan nomme le président pour incarner sa autorité morale. Maintenant, c'est un autre moyen aussi pour nous, pour combattre le communautarisme, le communalisme, on va nous dire. Parce que c'est un fait à Maurice. Il fait bien implanté. L'électeur, son premier réflexe, de manière générale, c'est guette l'appartenance religieuse de chaque candidat, de celui pour qui il peut voter. Avec une élection du président de la République, c'est un moyen pour combattre. Parce que le problème, c'est pas best loser. Souvent, nous fait débat sur le best loser, etc. Mais best loser, en soi, c'est pas un problème. C'est une expression du mal. Le mal, c'est le communautarisme. Et ça, nous besoin de combattre les. Et peut-être, avec l'élection d'un président, sinon, dans un second temps, même pas nécessairement dans un premier temps, mais vers l'élection au suffrage universel direct, là, l'électeur n'est pas pris un choix. Il faut bien choisir le meilleur pour le pays.
0: Les mots ont dépassé ma pensée, c'est ce qu'affirme le ministre du Travail Rezaoutim sur Facebook après son clash avec la députée Johanna Béranger à l'Assemblée nationale mardi. Lors de la séance de questions parlementaires, la dirigeante du FMP avait évoqué le cas d'une employée bangladaise engagée comme aide-soignante auprès de la mère du ministre, suggérant qu'elle aurait été retenue illégalement. Rezaoutim avait vivement rejeté ces allégations, s'emportant et lançant notamment Mopéna d'indice en colon. Dans son message publié aux petites heures ce matin, le ministre évoque des attaques contre sa mère qui étaient, selon lui, despicable, mais regrette toutefois avoir utilisé le terme colon. On le rappelle, la speaker avait, lors des travaux parlementaires, ramené l'ordre et Rezaoutim avait retiré les mots prononcés. Par ailleurs, les réserves d'eau dans les réservoirs du pays continuent de susciter des inquiétudes. Au 25 mai, le taux global de remplissage s'établissait à environ 76% contre près de 89% à la même période l'an dernier, soit une baisse de plus de 10%. Certains réservoirs enregistrent des niveaux nettement inférieurs à ceux de 2025, conséquence notamment du déficit pluviométrique observé ces derniers mois. Face à cette situation, les autorités assurent avoir déjà pris plusieurs mesures afin de préserver les stocks et maintenir l'approvisionnement en eau potable à travers l'île. Une cinquantaine de containerized pressure filters ont été déployés dans différentes régions afin d'optimiser le traitement et la distribution de l'eau. Des appels d'offres ont également été lancés pour la réalisation de nouveaux forages. Les précisions de Lomas Djagou, directeur de la Water Resources Unit.
2: Une bonne mesure qui nous peut mettre en place, c'est évidemment à travers la CWA, c'est containerized pressure filters qui nous peut installer un peu partout sur l'île. Et au total, nous avons à peu près 52-53 containerized pressure filters qui viennent installer. Une majorité viennent être placés dans la région de l'Est. Et évidemment, il y a une spécificité, évidemment, la rivière, tout ça. Et la demande aussi, les demandes qui, on va dire, fait une bonne installation dans cette bonne région-là. Mais seulement, ce qui est aussi important, que si l'appli continue à être déficitaire, l'île-là, il y a un impact, l'eau, la quantité de l'eau qui est là dans la rivière aussi. Mais évidemment, ça nous peut faire un monitoring très de près pour nous guetter un coup de comment la situation peut évoluer et en conséquence nous peut prendre les yeux qui bizarrent. Et à titre d'exemple, nous payons un bon appel d'offres qui nous finit lancé pour faire un forage, tout ça. Surtout, nous vous donnons priorité dans une région un peu sec.
0: Le ministre de la Sécurité sociale, Ashok Soubron, parle d'un tournant majeur dans la modernisation des services de son ministère. Hier, au bureau de Rosil, la digitalisation des dossiers des bénéficiaires a été officiellement lancée. Cette réforme vise à améliorer le traitement administratif et à faciliter les démarches. Plus de 300 000 bénéficiaires dépendent actuellement des services de la Sécurité sociale, avec environ 800 000 paiements effectués chaque mois. Selon Ashok Soubron, quelque 10,5 millions de documents devront être numérisés au cours des 18 prochains mois afin de permettre un accès plus rapide aux informations et une gestion plus efficace des dossiers. Nous l'écoutons.
3: Un chiffre astronomique. Nous sommes, comment dire, submergés par toute cette file-là. Il y a des centaines de milliers de files, 800 000 bénéficiaires par mois, 800 000 paiements par mois et 350 000 bénéficiaires. Nous pouvons scanner 10,5 millions de files. Quand vous suivez la mode, c'est un travail. Et puis bien,

0: mais déclare que c'est un travail colossal dans lequel la compagnie est impliquée, dans lequel ban officier sécurité sociale impliquée et des centaines de milliers de Mauriciens piétinent la concrétisation, la finalisation de sa projet. On prend à peu près 18 mois vers à 10,5 millions de scanning qui vous mettent dans le système informatique et que là, ça vous plug avec l'autre système, le système intégral, qui pour c'est ISS, e-social security.
1: Déjà approuvée par le Conseil des ministres, la nouvelle loi pour la protection des consommateurs prend forme. Un atelier de travail sur la sécurité des produits a réuni hier les officiers du ministère de la protection des consommateurs, organisation non gouvernementale et représentants de la COMESA et de National Consumer Commission de l'Afrique du Sud. Certificat de conformité, critères de performance comme la solidité d'un produit, mécanismes de surveillance du marché, autant d'éléments qui seront considérés dans la nouvelle loi pour un commerce responsable. Il s'agit d'assurer que les produits importés sont sains avant d'être débarqués à Maurice. Écoutez le ministre du Commerce, Michael Sikyuen.
2: Product safety is a shared responsibility. Among the important measures being envisaged are stronger provision relating to the recall of unsafe goods, prohibition of unfair contract terms, enhanced powers for enforcement authorities, and new safeguards against deceptive and aggressive commercial practices.
1: De son côté, l'Association des consommateurs de l'île Maurice recommande la mise sur pied d'un mécanisme d'accompagnement pour les consommateurs, soit une assistance juridique. Jayan Chelum, secrétaire de la CIM, est au micro de Kunal Gozi.
3: Au-delà de la sécurité, la possibilité qu'on ne pas gagner satisfaction, qu'ils soient capables de challenge ça à l'encours, avec facilité pour l'encours. Nous causons dit de l'aspect produit, mais nous causons dit de l'aspect service aussi. Nous avons un labeling qui est approprié.
1: Les Mauriciens de foi musulmane célèbrent ce jeudi l'Eid al-Adha. Cette fête sacrée débute par la prière, suivie du sacrifice rituel du bétail, symbole de foi, de partage et de solidarité. L'Eid al-Adha est avant tout un moment de recueillement, de ferveur et de générosité envers les plus démunis. Selon l'imam Imaman Zaid, cette célébration représente un message de soumission, d'obéissance et de gratitude envers le Créateur. Nous l'écoutons au micro de Rajmila Sitamoni.
4: Et ça divine, depuis le prophète Abraham, Ibrahim, quand il s'y soumet pour sacrifier ce seul enfant qu'il tient à cette époque-là. Donc, dès là, le musulman, il acquérait depuis sa action-là, la soumission, de sacrifier ce plaisir, quelque chose qu'il est content, juste pour faire le Créateur plaisir. La journée, il débute avec la prière. Ensuite, nous venons avec le sacrifice du bétail, suivi de l'apportage. Parce qu'il pouvait nous manger, il pouvait nous penser comment nous étions pas nécessaires tout du monde de nous alentours, je dois pareil, même moment, même faveur.
1: Positionner Maurice comme un hub cinématographique dans l'océan Indien, tel est l'objectif de Kevin Gutty, Chief Executive Officer de la Mauritius Film Development Corporation. Pour y parvenir, l'une des stratégies consiste à renforcer la visibilité de Maurice en tant que destination de tournage auprès des productions étrangères. Et quoi de mieux que le Festival de Cannes et le marché du film pour promouvoir les atouts du pays? Kevin Gutty a participé à ces rendez-vous incontournables du cinéma mondial du 13 au 21 mai. Le CEO de la MFDC a profité de cette plateforme internationale pour multiplier les rencontres stratégiques avec des producteurs, réalisateurs, directeurs de casting, scénaristes et investisseurs venus d'Afrique, des États-Unis, d'Inde et d'Europe. Les discussions engagées se poursuivent actuellement et plusieurs parties prenantes sont attendues à Maurice au mois de juin. Nous écoutons Kevin Gutty au micro de Rajmila Sitamoni.
5: C'était une mission extrêmement positive, marquée par des rencontres stratégiques avec des producteurs, réalisateurs, directeurs de casting, scénaristes, sociétés de distribution et des investisseurs, avec des représentants africains, britanniques, américains, hongrois, français, indiens, chinois, entre autres, qui sont intéressés par des tournages à Maurice, non seulement pour des films, mais également pour des séries de longue durée. Il y a aussi un projet de campus cinématographique, ainsi qu'un studio de cinéma figure également parmi les discussions importantes actuellement en cours.
1: Kevin Gutty explique avoir bénéficié du soutien du ministère des Arts et de la Culture ainsi que de Joël Rowe, ambassadeur de Maurice en France. Il souhaite également la mise en place d'un pavillon mauricien lors de l'édition 2027 du Festival de Cannes. Par ailleurs, jusqu'à ce vendredi,

0: Pour lui, Maurice accueille un atelier régional sur l'héritage des travailleurs engagés dans l'océan Indien, organisé par la Privacy Guard Trust Fund sous l'égide du ministère des Arts et de la Culture. L'événement est placé sous le thème « A Dialogue on the Heritage of Indentured Labour in the Indian Ocean », une rencontre qui rassemble des experts, chercheurs, représentants institutionnels et professionnels du patrimoine venus de plusieurs pays et territoires de la région. L'objectif, préparer une feuille de route régionale afin de mieux préserver et transmettre cette histoire aux futures générations. Shailene Irbun.
1: Ce workshop vise à poser les bases d'une coopération régionale autour du patrimoine de l'engagisme. Pour la déléguée permanente de Maurice auprès de l'UNESCO, Jasmine Toulouse, il est essentiel de mieux transmettre cette histoire aux nouvelles générations.
2: Donc l'UNESCO, l'année dernière, en février, c'est un workshop sur la route à l'esclave. Cette année-là, il y en a aussi la route des bains travailleurs engagés. Donc on fait cause des Nations Unies pour l'éducation, la science et portage, la culture. Et il m'a rien important qu'il y ait une histoire que ce soit pas esclavé, que ce soit aussi une bain engagé. Et qui nous avance dans tout ensemble.
1: Pour sa part, le ministre des Arts et de la Culture, Mahendra Gondia, estime que ce workshop était long overdue. Selon lui, les travaux doivent permettre d'élaborer une véritable feuille de route régionale.
3: Vous connaissez aujourd'hui ce qui nous peut faire, nous peut réunir un expert de l'océan Indien pour discuter de la marche à suivre, le Indentured Labour. C'est à cause de ça même qu'il nous met le paquet dedans, parce qu'il nous sent dit important. Déjà, si on trouve sa quantité professionnelle là, c'est pour préparer un roadmap.
1: Le chairperson de la Privacy Guard Trust Fund, Sukan Randas, rappelle de son côté que le patrimoine ne concerne pas uniquement les monuments historiques. La langue, la mémoire familiale, les traditions et la culture font également partie de cet héritage.
4: Ressources personnelles, l'idée qui se permet dans les mondes. Quelle manière je peux travailler? Moi, je peux garder ce patrimoine. Donc, à Maurice, nous, c'est un échange. Résultat, échange-là. C'est ça qui vous intéresse. C'est là, l'UNESCO et l'institution internationale, vous décidez de quelle manière nous préserver nos monuments.
0: Et puis aux États-Unis, la NASA a dévoilé ses plans pour l'installation d'une base permanente sur la Lune, une annonce qui intervient seulement 6 semaines après le succès de la mission Artemis 2 qui a envoyé un équipage faire le tour de la Lune pour la première fois depuis un demi-siècle. L'agence spatiale américaine veut désormais poursuivre sur sa lancée. Si tout se déroule comme prévu, les premiers astronautes américains devraient revenir sur le sol lunaire en 2028 dans le cadre de la mission Artemis 4. Mais la construction de cette future base commencera avant même leur arrivée. La première des 3 phases du projet doit débuter dès cette année. Nouvelle qui nous amène à la fin de cette édition. Merci de l'avoir suivi. Merci à Nitoucha et Romenso à la réalisation et Yudj à la technique. À suivre l'interview de la matinale, je reçois aujourd'hui Suraj Ray, président du MACOS.

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5: Bonjour à tous et merci d'être avec nous pour l'interview de la matinale. Avec vous, c'est Anjali Siroton-Pulchen. Donc ce matin, nous recevons Souraj Rey, président du MACOS, pour un entretien consacré au secteur associatif à Maurice. Un secteur qui est aujourd'hui confronté à plusieurs défis, notamment en matière de financement, d'organisation et de coordination, le modèle CSR, le rôle des ONG sur le terrain, ainsi que les mécanismes de soutien aux actions sociales sont autant de points qui suscitent réflexion et débat. Souraj Rey, bonjour et bienvenue dans l'interview de la matinale.
6: Bonjour et bonjour tous les auditeurs de MBC et M1.
5: Donc, pour commencer, Souraj Rey, est-ce que vous êtes capable de dire nous, c'est quoi le rôle du MACOS?
6: Alors, MACOS, c'est une institution charitable qui regroupe une ONG à l'île Maurice, mais une ONG qui est enregistrée sous la loi.
5: Mm-hmm. Donc, combien d'organisations?
6: Il y en a une centaine qui nous travaillent et ouais, voilà.
5: Et depuis plusieurs mois, au Petit à la sonnette d'Alom, la situation financière de l'ONG, quelle est la situation actuellement? Est-ce qu'il nous a un point critique?
6: Oui, situation difficile, parce que Maurice, bien mis en ONG, ben travail que vous avez fait, le terrain surtout, vous avez fait un pont entre l'État et surtout la communauté qui est défavorisée, comment nous dire. Mais surtout, nous adressons un problème tous les jours. Qui the normal people comme on dit, vous êtes faire face. Mais pour être capable d'opérer, vous êtes besoin de moyens, humains, l'argent, ressources, etc.

0: Et il est important nous adresser cette problématique là. Et donc, il y a une requête de la part du terrain qui vient vers nous. Je suis tous nos membres qui sont ONG. Vous devez faire face à des challenges. Et normal, nous, comme représentants de la société civile, je suis tous nos ONG, nous avons un devoir de transmettre ce message-là.
1: Donc, est-ce que vous pouvez dire que le modèle actuel de financement n'est pas viable?
0: Oui, il y a un bon système, mais il n'est pas viable. Parce que peut-être il y a un loophole qui nous peut besoin adresser. Dans le fond, et ça, tout le temps, on peut dire, vous avez fait à travers une discussion de fond avec un acteur qui est au terrain pour comprendre un peu qui peut arriver, surtout Marcos. Et là, nous sommes pas capables de dégager une politique, une stratégie pour que nous sommes capables de subvenir à d'autres besoins et nous garder ça. Il y a une secte en lui-même, ça. Pas oublier l'université, il y a un cours qui dit qu'il fait professionnel social work. Et est-ce que ça va être un travail dans une ONG à la fin de l'année qui fait nous faire social work? Il y a un doctorat nous fait dans ce domaine-là. Et ça, nous disons, on croise de venir dans le département. Alors, si ce n'est pas venir dans ce département, ce secteur là même, mais nous pouvons retrouver avec une problématique. Donc, c'est une demande, c'est une nécessité, mais nous avons besoin de donner support qui est bizarre. Pareil comme un business. Oui.
1: Et où fin mentionne loopholes? Qui, selon vous, qui est le loophole, c'est là?
0: Il y a deux ou trois main d'affaires. Il y a plusieurs, mais deux ou trois main. Premier, c'est comment nous sustain un NGO. Un NGO, c'est un organisme qui a besoin de rouler. Il n'y a pas d'obligation financière, légale. Par exemple, il a besoin de faire son annual return pour les cas gagnent l'argent. Il a besoin d'écrire un projet. Il a besoin de convaincre une donneuse. Il a besoin de connaître une source de financement. Et là, pas de problème à venir. Donc, si vous avez adressé ça, il a besoin de connaître comment opérer dans le papier. Donc, la loi, ban policy qui fin mette, comment on accède à ce fonds-là, comment retenir ban professionnel, comment on fait pour que ban travail-là arrive à fin qui vise à arriver. Par exemple, si vous avez envie, un jour, gagne un sourire à travers un bousier mangé, nous avons un jour que ça, du monde, gagne. Pour nous, ce n'est pas la quantité, c'est ça. Un service qui nous réussit à donner à la personne qui peut besoin de beneficiary is enough. Il est difficile.
1: Et soit je nous cause le modèle CSR. Où peut réclame justement un retour à la formule CSR 75-25?
0: Non. La loi, les 2% de vos profits, vous avez envoyé dans MRA, donc gouvernement, là, ils rentrent dans NCIF. 2% au profit. Là, nous faisons comment dire, où vous avez donné 100 au pays, d'après la loi. Zodi formule là, li 75%, ça veut dire 75 roupies, compagnie privée là, li garde li côté lui-même. Pourtant, li est supposé prendre ça, donner ça dans un CIF, hein, à travers. 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Mais si vous pouvez payer 25% là-bas, ça veut dire 0.5% de ça 2% là. Mais bien, tu guides pour rentrer dans le fond. À ce moment, il y a à peu près 10 000 NGOs dans le pays qui peut-être 500, 400 qui ont enregistré avec NCIF. Pour capable gagner ce fond là où il y a une compétition extra tough. Et là où déjà on a moins de fonds, on a beaucoup de demandes et on a une mécompréhension de beaucoup de projets. Par exemple, on va classifier un projet dans différents qui un projet nous peut financer quand on a une priorité qui est là. Nous, on a une tendance à comprendre qu'il y a beaucoup de ONG papier ici rentre dans ça. Filer là, comment nous dire, pour dire qu'il y a un financement. Et dès où nous pas gagner un financement, parce que Maurice est un pays à peu income. Mais nous avons un problème de haut, nous n'avons pas un casse. Mais quand nous n'avons pas un casse, nous avons un fier local. Parce que vous fier local, vous obligez à côté NCIF. Quand vous avez un côté NCIF, mais si vous avez un peine l'argent même, soit l'argent ne peut pas distribuer comme un peu bizarre. Là, nous avons une problématique. Donc, ça nous dit si nous discutons de ce problème-là, dans le fond, nous pouvons dégager une solution qui est dans l'intérêt pays.
1: Donc, vous pouvez dire, est-ce qu'il y a une ONG qui se peine suffisamment non. De soutien de l'État?
0: Non, c'est pénal. Franchement, pénal. Pour rouler un NGO, si je peux cause un NGO qui vraiment, comme je dis, travaille, il y a un secrétariat, il y a une structure. À un moment, je suis commencé comme ça, mais c'est une structure. Quand vous avez une structure, vous avez une rente quelque part, ou vous avez payé courant, téléphone, délo, ou pour besoin, il y a un travailleur, donc vous pouvez recruter quelqu'un. Il y a la loi derrière. Vous pouvez pas recruter un NGO, vous donner la paix qui, par exemple, en bas minimum. Moi, ça ne peut pas être un salaire normal. Là. Si vous recrutez un professionnel, il y a un barème ça. Mais est-ce qu'il y a un enfant qui sort de l'université, il fait social work, il fait un degré, mon pensée. Minimum, vous avez donné 20-25 000 euros. Comment vous payez 20-25 000 euros? Puis, comprenez aucune source.

0: de revenus. Bon, nous comprenons qu'un NGO, c'est aussi une association, mais c'est une organisation légale. Il est obligé de suivre la loi. Comment pour retenir un jour? Si vous comptez un petit coup comme ça, si vous prenez un salaire minimum, ou prenez un courant, nous payons ça, c'est même qu'un autre problème. Un bon NGO, vous avez payé courant, téléphone, de l'eau, vous avez payé commercial rate. Il n'est pas correct. La même chose, vous avez un service, vous avez des autres propres, la case, des services, des propres téléphones, propres, ça ne dit pas, ok, aujourd'hui, nous pouvons work from home, nous pouvons servir tout le monde à faire internet, data. Nous pouvons gagner ça avec un commercial rate. Si vous faites un calcul, 400 000 roupies par an. Juste pour ou soutenir ou l'organisation. Mais projet, comment pour faire? À ce que le coût de la vie, comment il peut monter, peut aller même. Mais comment pour donner? Hier, un jipin, tu peux tout le monde pas connaître 125 roupies. Je dis que vous gagnez? Non. 180 roupies, un jipin. Avec un jikari, si vous pouvez donner une famille, une ration. Il n'y a plus une ration, ça, on peut plutôt pas donner. À ce que vous pouvez faire donation. Et là, il y a une série d'affaires qui nous pensent que nous devons guetter. C'est l'argent que nous pouvons gagner là, définitivement, nous devons avoir une accountability. Mais c'est moi aussi, nous devons connaître quand nous pouvons donner l'argent, mais pour qui ça fait et qui fait, comment nous pouvons donner, qui vitesse nous donne l'argent. Est-ce qu'il nous y a une évaluation qu'on peut faire bien? Est-ce qu'il nous y a un dialogue avec sa partenaire sociale là? Ça, c'est important. Nous pensons que le dialogue tout le temps, il règle beaucoup, beaucoup, beaucoup de difficultés, de challenges. Mais il faut dire, écoutez, donc moi pensez, ça, ce que nous pouvons dire, nous devons revoir là, c'est, moi pensez, nous devons open up un petit peu plus avec Marcos, par exemple, qui est une plateforme connue. Marcos, ce n'est pas une seule organisation, pareil comme toute l'organisation. Il travaille avec différentes organisations. Ça, c'est un plan de travail. Deuxième, il fait une formation. Troisième, il fait une advocacy, par exemple. Si vous avez dit, un des challenges que Maurice peut faire face, c'est climate change. Climate change, c'est égal à un peu l'environnement. Nous, constitution, aujourd'hui, il n'a pas fait un manchon de droit l'environnement. Il en a fait extrêmement, extrêmement dépassé. Alors, vous êtes une discussion de fond, et ça n'a pas qu'à sens. Vous n'êtes pas une constitution. Il faut dire, nous d'accord. Premièrement, les peuples, ils peuvent comprendre que tous les jours, nous peuvent trouver problème. Pas peut gagner de l'eau, peut gagner inondation, peut gagner ben, des affaires climatiques, peut venir la mer, corail, avec souvent pollution et tout. Mais si nous ne pas mettre ça droit là dans nos constitutions même. Ce n'est pas fondamental. Il y a un droit fondamental. Tout le monde, comment dire, comment il commence à l'école, il y a besoin de connaître. Maurice, l'environnement, c'est un droit fondamental. Et bien, dans nos constitutions, on a beaucoup de pays qui ont fait. Maurice a adopté ce qu'il appelle le SDG, ça on appelle l'agenda 2030, les ODD. Mais quand on a adopté cette affaire-là, on a un jour qui a un follow-up dans ce pays. Je pense que c'est une affaire fondamentale comme ça qui a amené. Il est extrêmement dans l'avantage de nos pays parce que Maurice est ambitionné pour vivre un autre niveau de ça. Achievement, ce développement. Mais Maurice, nous avons l'exemple dans sa région d'Afrique et tout. À travers le monde, nous avons l'exemple. Mais c'est bon, comment nous amende pour bring ben positive changes. Mais je pense, en gros, tout ben gouvernement qui peut venir peut faire ce pas. Mais je pense, nous avons fait encore plus.
1: Et sa manque de financement là, est-ce qu'il y met certains services sociaux à risque?
0: Oui, beaucoup. Mais, get ça. Je donne un exemple. Où est-ce qu'un support programme qui est une organisation X peut donner ben, des enfants en difficulté. Par exemple, learning difficulty. Ça, c'est un programme en continu. Pas beaucoup à régler le problème. Ou ne pas comment dire, on va donner aux enfants une leçon. Ou bien, prendre ces enfants-là, faire un test early. Ou bien, guetter si, par exemple, un enfant qui a une dyslexie. C'est pas, il parle un speech problems. Ces enfants-là, quand on prend les ben, et, hein, des petits petits, on prend les là. Ou bien, faire ce test, faire ce suivi psychologue, faire ce suivi docteur, pédiatre extraordinaire. Ou faire un ben, spécialiste travail à ces enfants-là. Ils travaillent, travaillent, travaillent, travaillent. Mais ils ne pas fait dans un an, ils font dans deux ans, trois ans, quatre ans. Si au milieu, leurs ans, pas venir. Si vous prenez une continuité dans le financement, si vous prenez une continuité dans le professionnel, un professionnel, vous prenez un thérapeute. Hein, il prend 1500 roupies, il dit l'air. Comment vous opérez dans un système que vous opérez dans la casse? Comment vous arrêtez ce financement-là? Ou pas gagner la casse, peut-être? Ou vous arrêtez? Comment vous arrêtez ce travail-là? Ces enfants-là, ils retournent à zéro. Ça veut dire que si vous faites travail un an, deux ans, le travail vient à zéro. Donc, finalement, vous finance pourquoi? Après, vous retournez à zéro. Il n'est pas correct, ce n'est pas sustainable. Et ça, il à l'encontre de ODD, hein? Développement durable. Donc, ça, c'est un exemple. L'environnement pareil, ou fait un bâtiment. Qu'est-ce que vous dites? Beaucoup nous pas un bâtiment historique pe graine. Qu'est-ce que moi je dis? Je vais passer dans le nord, pe get mapou. Un joli bâtiment, livré de un bâtiment colonial, il y a la cour. ou get ça ou

sa graine en ruine. Puis, qui fait nous pas un bon projet, par exemple, pour réparer ça? Puis, ça, c'est bon, NGO, mais flag. Puis, pareil, comment dire, c'est système de voirie, nettoyage. Donc, il y a bon affaire qui est avec toutes les bonnes volontés. Gouvernement pas beaucoup à faire tout ça. Fait d'impossible. Il y a la même division pour un partenaire, ben acteur de la société civile, donc ben NGOs, peut-être donne-nous pas de moyens. Et budget, c'est une affaire importante. Il y a ben certaines activités.

0: gain d'état de l'eau courant non commercial rate. Tu es capable de faire ça subsidiser, au moins tu allèges un petit peu. Quand on peut donner un job and support, vous avez fini de considérer minimum les besoins au moins un travailleur. Vous avez fini de connaître besoin de payer une rente. Ça va être des trois petites affaires. Là, si vous donnez over and above salaire, là, vous avez donné l'argent pour projet là même. Si nous avons une formule qu'ils ont dit, nous avons ou pas pour gagner. À ce secteur privé, ce qui n'est pas d'accord, le gouvernement a besoin d'un regard. Ça, l'argent, les types viennent l'argent du gouvernement. Mais nous, on garde que tout, de nous, pour faire social, on peut fund ou ban NGOs. On besoin d'une liste, nous besoin de connaître qui du monde peut gagner. Qu'est-ce que l'organisation gagne? Est-ce que le gouvernement a une priorité? Est-ce qu'on peut servir ça, l'argent, pour dans sa priorité-là? Est-ce qu'il peut là-bas? Est-ce que vraiment, même l'organisation peut gagner tout le temps? Qui montant? Est-ce qu'il nous peut faire une diversification? Nous peut donner plusieurs opportunités, plusieurs organisations? Nous besoin de guetter tout ça. Moi, pensez, ça, c'est bonnes affaires qui nous obligent à adresser. Il est dans l'intérêt du gouvernement, il est dans l'intérêt du pays, tout ça. Là. Donc, ce qui nous peut proposer tout depuis longtemps, c'est de laisser l'argent dans le reste du gouvernement. At least, le gouvernement, il dit pour équitable dans son approche. Et il est là, lui, quand il peut discuter avec Marco, il peut discuter avec en gros, les autres acteurs, au moins, il peut connaître que le créneau-là était pour qu'on puisse financer et avoir une visibilité. Ou envie ou pas envie, quand le gouvernement fait un travail et a une visibilité. Mais quand le secteur privé pour faire un travail, il n'y a aucune visibilité. Donc, nous pouvons demander un rebalancing de sa bande.
1: Et justement, sur Adjri, qui peut attendre du prochain exercice budgétaire?
0: En tant que président de la Marcos, nous faisons l'occasion de faire une proposition pré-budgétaire. Mais nous pouvons attendre qu'il y ait quelque chose pour les NGOs. Par exemple, le dernier budget, peut-être pas finir l'occasion de considérer bien. Maintenant, l'enjeu, nous comprenons qui est là, qui est là. C'est vrai aussi qu'il nous a une situation difficile, ce qui nous peut comprendre. Mais ça ne veut pas dire qu'il nous pas amener une action, une décision qui n'est pas nécessairement financial. Regardez ça. Si vous faites, par exemple, téléphone via non-commercial, this is a private thing, ça. Mais, cause que ça va en compagnie, là, qu'est-ce qu'on compte, comment on subsidise ça? Ben, la peine à votre fondation peut rouler, votre CSR peut rouler, votre profit peut rouler, mais cross-subsidise ça de l'autre côté pour qu'il vous donne un NGO. Définitivement, il y a un critère, vous avez un secrétariat, vous recognize, vous pouvez travailler, vous CIO, vous pouvez faire un return, vous donnez ce rent, vous donnez ce, pardon, vous donnez ce téléphone d'État cadeau. Ou soit half price, make sense. Mais quand on travaille, ça c'est un outil, ça. Pas besoin de gouvernement, pas besoin d'investir un 5 sous. Alors, moi, penser, c'est pas une petite affaire comme ça qui besoin mener. Et définitivement, nous pouvons dire, ça 10% les besoins de gouvernement. Nous pas d'accord qu'il y a dans un secteur, que tout peut avoir visibilité. Nous préférons, nous avons confiance dans le gouvernement. Qui secteur privé. Il paraît que dans l'époque longtemps, du monde dit, ah yo, viens un fonctionnaire, pour pas avoir le droit dans le secteur privé. Aujourd'hui, il peut venir l'envers peut-être, mais this is the thing that we want. Accountability.
1: Une dernière question sur Adjri. Le Marcos qui visait récemment pour une critique sur la gouvernance et ce fonctionnement interne, qui ou répond à ceux qui peuvent causer une crise de confiance au sein de l'organisation?
0: Oh, ça c'est une bubble qui du monde peut vivre. Qui difficulté vous pouvez gagner? Ou il y a une institution, ou il y a un système démocratique, c'est un membre qui là-dedans. Vous êtes votre gouvernant, votre bande du monde qui est dans votre board par rapport à la loi qui est là. Ou la loi là est correcte. Ou pas d'accord, on a la cour et la foi, ou pas de raison. Le système là peut fonctionner bien, qui est problématique. Tout le monde d'affaires qui nous peut faire selon le process. Nous avons un système de gouvernance, nous avons un chairman, nous avons un sous-exécutif, nous avons un sous-comité, nous avons une policy, nous avons un papier, nous avons une structure. Et là, du monde peut travailler, vous connaissez. Moi, je peux dire, parfois, ce système-là. Nous, on travaille, par ici, arriver, comme je dis, parfois, j'ai un stress, c'est que nous pouvons la payer, d'affaires du monde, ou ça, nous pouvons la payer. Et là, une affaire qui est bizarre. Une organisation, quand on commence à mener de façon qui est bizarre, parfois, on gagne beaucoup de critiques. Zodi, Marcos, il y a une vision claire, il y a une mission claire, il y a une values, set of values claires définies. Go to the website. Il y a toute information que vous pouvez envie. Il y a une visibilité totale. Donc, nous prenons la transparence, l'accountability, professionnalisme. Exactement, nous pouvons faire ça. Nous pouvons deliver on that. Ou envie de critiquer. Il n'y a aucun problème. Come with proof, then we'll see. Nous avons un bureau ici à côté, là, côté RLC, là, Moka. À quel bâtiment là qui nous venons aujourd'hui, nous transformons les dans une forme qui peut venir bientôt opérationnelle. Là, nous pouvons donner support qui peut bien. Ça, c'est un jour qui peut faire critique là. J'ai besoin de comprendre une affaire. Tout l'instance, il faut des ou en même pour lui bon. Au cas d'un coup de bête depuis en dehors, you're most welcome to come and help. Because this is not, it's pas concerné du monde, ça, il concerne la société et qui vous peut deliver. Mon pensée, la critique est correcte, mais elle est constructive. Mais mon cas, rassurez-vous, l'organisation peut fonctionner bien parce que notre crédibilité est augmentée, surtout au niveau international, suite à mon intervention qui maintenant ne peut faire pas oublier. Nous avons une accountability, DO aussi. Parfois, vous gagnez.

0: et financement pour faire certains projets, malgré la situation difficile, nous avons bien tiqué. Mais parfois, nous avons des ressources personnes, beaucoup venus des PDOB ou quoi, comme ça, même vous avez dans l'institution sans que vous ayez une crédibilité. Donc, vous pensez, ça, c'est une critique qui n'est pas fondée et nous avons dispellé mon mot sur le com-com and see what work we are doing. Check the website, check nos Facebook, vous pouvez trouver qui bon travail nous peut faire. Et que laisse-moi rassurer vous, tous les autres, nous pouvons rentrer maintenant. Même si je peux grandir, et nous pouvons un jour qu'il grandit encore, parce que la porte là ouverte pour du bon, de bonne volonté, l'organisation de bonne volonté qui a envie de travailler. Et nous souhaitons le pays beaucoup de succès. Et nous disons à nos camarades volontaires, de bonnes NGOs et de bonnes leaders, bon courage, nous là, nous écoutons les bonnes difficultés, nous faisons transmettre le message et nous pouvons faire aller grâce à notre bénédiction, parce que ça fait une dîner nous faire aller comme ça. Il y a une tâche difficile, mais nous pouvons faire aller.
1: Nous pouvons terminer ici sur Adjré. Merci beaucoup pour votre présence ce matin. Et merci aussi à tout le monde qui vient de suivre nous.
2: Oui, nous invités qui nous choisir un morceau de John Denver, Take Me Home, Country Roads.
0: Yeah, yeah.
2: Pourquoi choisir ça?
0: Moi, je dis ça à des garçons, surtout mon petit garçon Sean, qui est extra content à sa santé. Là, il y a un penchant pour la musique.
2: OK.
0: Et c'est un enfant extraordinaire. Et tous les deux, mon bon enfant, bien extraordinaire, la famille. Donc, je dis ça à la famille. OK. Merci beaucoup. Une proposition, ça va t'attendre.
2: Monsieur Soadré, merci. On passe dans l'interview de la matinale. Bonne journée. Bon week-end à vous. Même ça bien. Et bonne fête des mères, bonne fête des pères aussi.
0: Ah oui, monsieur, tout pareil. Merci bien,
2: Zotman. Merci beaucoup.
0: To have me.

0: ce morceau met tout le monde dans un mood festif.
1: Oui,
0: tout le monde
1: a envie de chanter,
0: tout le monde a envie de danser. Mais ça, c'est grâce à Mr. John Denver, chers amis. Dans Regard sur l'histoire aujourd'hui.
1: Oui.
0: Reza Dudi Mahmoud nous raconte l'histoire.
1: Alors, elle nous raconte l'histoire d'Emily Rochecoute.
0: D'Emilienne.
1: Oui, Emilienne Rochecoute.
0: Emilienne Rochecoute. Oui. On écoute Reza Dudi Mahmoud.
2: Chers auditeurs, bonjour. Nous sommes dans les années 1950. Le suffrage universel n'est pas

pas encore instauré à Maurice. La femme est privée de ses droits fondamentaux et des restrictions sur le droit de vote sont des obstacles pour la dissuader de poser sa candidature. Je vous parle aujourd'hui d'une personnalité qui, par sa volonté et son courage, va braver ces obstacles pour devenir la première femme élue au Conseil législatif mauricien en 1948. Ce matin, je vous parle d'Émilienne Rochecout. Elle naît à Beauvallon où son père travaille comme comptable sur l'établissement sucrier du même village. Elle ne connaît pas les bancs de l'école. Son cousin Edgar Milien, journaliste, propriétaire du journal L'Œuvre, lui prodigue des cours à la maison. Milien est également membre du Parti travailliste pendant un certain temps. Émilienne Rochecout est une brillante élève. Elle réussit ses examens de fin d'études et se distingue aux examens de l'Alliance française. Elle collabore au journal de son cousin avant de prendre emploi comme institutrice dans le primaire. Mère de famille avec 7 enfants à sa charge, elle parvient à poursuivre sa carrière d'enseignante pour devenir maîtresse d'école. On est en 1948, le nombre de votants s'élève à 70 000 et parmi on compte 15 000 femmes qui votent pour la première fois. Le suffrage universel est accordé aux femmes à Maurice qu'à partir de 1958. Courageuse, Émilienne Rochecout surmonte les exigences du sens électoral et avec le soutien de son cousin, le docteur Milien, elle se porte candidate dans la circonscription de Plaine-Williams-Rivière-Noire. Elle a de plus le parrainage du Parti travailliste. Partout où elle passe à travers le pays, elle impressionne son auditoire par son éloquence. Elle réussit à se faire élire, devenant ainsi la première femme à faire son entrée à l'Assemblée nationale. Pendant les 5 années de son mandat, Émilienne Rochecout ne reste pas inactive au sein du Parlement. Elle fait entendre sa voix à plusieurs reprises et défend les personnes défavorisées. Elle milite pour que les écoles privées non subventionnées reçoivent une subvention de l'État et que les enseignants du privé aient droit, comme dans le public, à une allocation de retraite. Émilienne Rochecout obtient gain de cause dans les deux cas. Elle siège également dans des conseils parapublics, dont l'établissement de Borstal qui œuvre pour la réhabilitation des délinquants. Aux élections générales de 1953, Émilienne Rochecout se représente comme candidate indépendante. Edgar Milien s'étant distancé du Parti travailliste, elle n'a plus le parrainage du parti et sort vaincue. En 1958, elle est nommée officier de l'ordre de l'Empire britannique. Émilienne Rochecout décède le 28 février 1979 à l'âge de 86 ans. Elle est inhumée au cimetière de Saint-Jean. Dans les années 1970, son nom est donné à une école primaire de Quatre-Bornes.

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1: Ça c'est Owl City, ça s'appelle Fireflies.
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1: Oui, pour notre quiz, on a eu tellement de participants.
3: Oui.
1: Donnez quelques noms là, qui ont donné
3: la Fredo, les trois bonnes réponses. Isabelle, Eddy, Isadora, Kélan, Erol, Georges, Nathalie, Laura, Doris, Roméo, Sultana, Dominique.
1: Ouh, ça donne une bonne réponse. Hein.
3: Oui, Patrice.
1: Ah ouais? Et ben on a dû on a fait un tirage au sort et c'est tombé sur Dominique.
3: Voilà, et on doit avoir Dominique en ligne.
1: Bonjour.
4: Salut, bonjour.
1: Bonjour,
3: ça va,
1: Dominique,
3: vous allez bien?
1: Ça va bien. Vous êtes de quel endroit?
4: Ça va, merci, je suis de Tamarin.
1: Mais là, vous êtes à Tamarin même, là. Il y a des vagues.
4: Comment?
1: Est-ce qu'il y a des vagues à Tamarin en ce moment?
4: Ah non, mais là, pour un jour de semaine, je ne peux pas répondre à ça.
1: Ah, vous êtes au
3: donc
1: boulot.
3: Ça veut dire que la réponse, elle est vague. Oh là là.
4: Je suis déjà bien loin.
1: Vous travaillez où et dans quel domaine?
4: Je suis représentante médicale.
1: D'accord.
3: Okay.
1: Allez, on a trois questions pour vous, oui. Dominique. Attention, c'est parti.
3: Première question, qui joue le rôle du petit Kevin?
4: À l'instant, je vous ai perdu là, excusez-moi.
3: Ah. Ah,
1: Il y a trois questions pour vous, il faut nous donner trois bonnes réponses.
4: Yep.
3: Allez, écoutez bien la question. Qui joue le rôle du petit Kevin dans Maman, j'ai raté l'avion?
4: Alors, c'est Macaulay Culkin.
1: Oui.
3: Quelle équipe a remporté la Ligue des champions féminines 2026 à Barcelone ou c'est Lyon?
4: Barcelone.
1: 4-0.
3: Quel groupe britannique composé de cinq filles interprète la chanson Mama?
4: Genesis. Ah non, j'ai raté.
1: Non, vous pouvez reprendre. C'est pas la bonne réponse.
3: Quel groupe britannique composé de cinq filles interprète la chanson Mama?
1: Oui.
3: Vous savez, mon cœur, il a battu 100 à l'heure, là.
1: Pourquoi vous avez dit... Pourquoi vous avez dit Genesis?
3: Ouais,
4: parce que quand vous vérifiez les réponses, vous avez dit Genesis ou pas, et après, vous
1: m'étudiez. Non, mais... Vous faites la chanson... Ouais, il y a la chanson de...
4: La Genesis aussi.
1: Oui, mais c'est Phil Collins qui chante
4: oui,
1: ça.
4: Oui, c'est ça, mais après, la question était claire.
1: Exactement. Donc, bravo à vous, trois bonnes réponses. Vous êtes qualifiés pour demain.
3: Oui.
1: Et puis demain, il y aura un tirage au sort. Peut-être que c'est vous qui allez repartir avec tous ces cadeaux, Dominique.
4: J'espère.
3: On vous souhaite une bonne fête.
1: On espère pour vous. On croise les
4: doigts. Merci beaucoup.
3: Merci.
1: Bye-bye.
4: Bonne journée.
3: Bye-bye.
1: Le tout dernier Martin Garrix est déjà sur RME. Il est aux côtés d'Ed Sheeran. Ça s'appelle Repeat. Il est écouté.

0: Garrix, Sheeran, Repeat It, c'est le titre. Oui. On va voir ce qu'il y a à la télé ce soir et aussi à la radio à suivre.
1: 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Et puis à suivre sur RM1.
0: Sur RM1, entre 10h et 11h, ce Blen Ramène reçoit le docteur Pravish Sukha, c'est dans Point Virgule Antidote, chirurgien général et laparoscopique, et au cœur des échanges, la diverticulité. Voilà, j'y suis arrivé. Et à partir de 11h, dans Point Virgule Écologie, Rosine Désiré reçoit Adèle De Thomas, coordinatrice régionale du projet RECOS. On a notre anniversaire du jour. On a personne en ligne pour l'anniversaire?
1: On doit avoir Florida normalement.
0: Florida?
1: Non, on n'arrive pas à la joindre.
0: Non.
1: Okay.
0: C'est pas grave. On n'arrive pas à la retrouver.
1: Oui.
0: Ben, on va lui souhaiter un bon anniversaire, Florida.
1: Oui, bon anniversaire, Florida. On vous souhaite vraiment tout ce qu'il y a de mieux. Et comme cadeau aujourd'hui, vous repartez avec votre gâteau d'anniversaire offert par Carrefour, la bouteille de Pure Heaven.
0: Oui.
1: Et un gift voucher par le restaurant Vallée de Béraca pour savourer les menus mauriciens fusionnés. Pot au feu au poisson salé et aubergine, beef burger, chips, poulet entier à la vapeur et bien sûr pour découvrir d'autres trésors cachés de la vallée.
0: Voilà, tout est dit. Donc un bon anniversaire. Happy birthday to you, Florida.
1: Oui.
0: Happy birthday to you. On arrive à la fin de cette émission, l'équipe du matin, Sophie.
1: Merci Romain Saujuste. Cathy Martin nous a assisté à la production. Yod, j'étais à la technique. Marine Résidu pour le sport. Le journal et l'interview de la matinale avec Anjali Siratan-Fulchan et rubrique Mailing Balou, Reza Duli Mahmoud, Kamlesh Bakouri. Et puis Adrien Valère, sans oublier Patrice Davrincourt, n'est-ce pas?
0: Oui, et Sophie Maire.
1: À bon entendeur.
0: Salut.
1: Salut.
0: Allez, on vous laisse avec un morceau des années... début des années 80.
1: Oui.
0: Ça s'appelle Oops, Upside Your Head. C'est signé The Gap Band. Je suis parti au deuxième étage du grenier pour...

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Florence and the Machine, avec une voix puissante, de là et là pour vous. C'était en 2015, justement, ce morceau. Et Shakira, qui s'associe à Ed Sheeran et Hips Don't Lie, une version retravaillée justement pour les 20 ans de Hips Don't Lie. On vous souhaite la bienvenue, c'est votre intermède.

on espère que ça va de votre côté en ce jeudi d'attaque, en tout cas pour terminer la semaine. À l'instant, Clean Bandit et Sean Paul, aux côtés aussi de Anne-Marie Rockby. Voilà un morceau qui nous parle aussi du courage des mères célibataires qui se battent chaque jour pour offrir une meilleure vie à leurs enfants. Et d'ailleurs, aussi dans le cadre de la fête des mères qui approche à grands pas, et bien on vous souhaite d'ores et déjà une très bonne fête à toutes les mamans. Et une pensée aussi aux mamans qui ne sont plus là, aux mamans qui sont seules, aux mamans qui se battent au quotidien, et aussi merci aux papas qui sont là pour soutenir au quotidien la famille. Shikeshimi, running to you. On aura aussi pour vous du Gaëtan Roussel dans pas longtemps.

0: pas moi.
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1: C'est un petit son vraiment pour se sentir dans un road trip là. Felix Jane et Jasmine Thompson, quelle voix aussi cette chanteuse. C'était le titre Without You. Alors ce matin, notez qu'on aura pas mal de bonnes choses à vous proposer. On est jeudi aujourd'hui, donc ce sera point virgule antidote avec Souben Ramen, puis point virgule écologie avec Roselyne. Je vous donne les détails dans un tout petit moment. Mais pour l'heure, on va y aller pour la rubrique Nos travail, nous l'avenir. Si toutefois vous êtes à la recherche d'un nouveau job, vous avez envie de changer justement de carrière, ou bien voilà, vous êtes tout jeune et que vous voulez vous lancer, eh bien ce sera l'occasion avec Nathan là ce matin qui va nous donner les détails des offres d'emploi. C'est parti, bonjour, il est 9h30.

Bonjour à tous. Fraisier de Cœur Pipe Limité qui trouve à New Grove, Perrecrute, 4 Mail Lorry Driver avec minimum forme 3 avec un permis de conduire valide, 4 Mail Driver Private Car, forme 3 avec un permis de conduire valide, 8 Mail Helper, 6 Mail Field Crop Laborer. Ban candidat intéressé, téléphone l'eau 665-6060, date butoir 30 juin 2026. Mahatma Gandhi Institute qui trouve à Moka, Perrecrute, N Mail et Can Female, Clerical Officer avec HSI. Pas de candidat intéressé, Ebiza fait cette application, le site web suivant www.mgirti.ac.mu, date butoir le 28 mai 2026. Mahatma Gandhi Institute qui trouve à Moka, Perrecrute, N Mail et Can Female, Lecturer. Pas de candidat intéressé, Ebiza fait cette application sur le site web suivant www.mgirti.ac.mu, date butoir le 3 juin 2026. 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

0: Naïma, à l'instant, il nous a quitté l'année dernière, c'était en février. Donc hommage à cet artiste, toi et moi, sur RMA.
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Des rendez-vous à ne surtout pas manquer ce matin à partir de 10h. Point virgule antidote avec Soblane Ramen qui reçoit le docteur Pravish. Souka, qui est chirurgien général et laparoscopique au programme, donc au cœur des échanges, la diverticulite. Et à partir de 11h, écologie avec Roselyne Désiré qui reçoit Adèle de Thomas, coordinatrice générale du projet RECOS. COI au programme de la Côte, de la Voie, des rencontres ouvertes au public autour de l'avenir de notre littoral, érosion, biodiversité marine, climat et engagement citoyen. Donc de 10h à midi, ce sera bien rempli, plein de bonnes choses que vous allez pouvoir donc découvrir. Santé, écologie, ne manquez pas les différents rendez-vous. Et à partir de midi aujourd'hui, exceptionnellement, ce sera Roselyne pour Autour du Monde. Ne manquez pas le rendez-vous, donc Nikita ne pourra être des vôtres à partir de midi aujourd'hui. Et donc ce sera Roselyne qui va vous accompagner. Allez, tout de suite, Lewis Capaldi et Stay Love.

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1: À 9h50, les avis d'obsèques. On nous prie d'annoncer le décès de M. Jean-Hugues Michaelis Chris, le décès de M. M. Jean-Hugues Michaelis Christ. Aussi connu sous le nom de Mike, il était âgé de 60 ans. Le convoi mortuaire sortira de Golden Road, morcellement rayé à Pointe-aux-Sables, à 10h30 ce matin pour se rendre à l'église de Sainte-Marie-Madeleine à Pointe-aux-Sables et de là au cimetière de Rochebois. Le décès de Madame Goïndama Naïdou Ramasormi. Le décès de Madame Goïndama Naïdou Ramasormi, née Rosamal, aussi connue sous le nom de Devi, était âgée de 64 ans. Le convoi mortuaire sortira de chez son époux, Romi Ramasormi, à Branch Road, New Grove, à 13h30 pour se rendre à l'incinérateur de Plaine-Magnan. Le décès de M. Francis Guy Daventin. Le décès de M. Francis Guy Daventin, aussi connu sous le nom de Francis. Ex-habitant de Route Bassin-Sainte-Croix, il était âgé de 98 ans. Le convoi mortuaire sortira de la chapelle ardente de Moura, à Petite-Rivière, à 15h, pour se rendre au cimetière de l'Ouest, les Salines. Et le décès de M. Éric Michael Effigène. Le décès de M. Éric Michael Effigène, aussi connu sous le nom de Colo, il était âgé de 63 ans. Le convoi mortuaire sortira de chez son épouse, Madame Lisby Effigène, à Oakland, cité quand le juge Forestside Kerpipe, aujourd'hui, pour se rendre au cimetière de Bigara. L'heure vous sera communiquée ultérieurement. À ses familles endeuillées, RM1 présente ses plus vives sympathies.

You Hold Me in the Dark, qui symbolise le besoin d'être soutenu même dans les moments les plus sombres. Et cette chanson parle beaucoup d'anxiété, de solitude. Et c'est sûr que beaucoup se retrouvent dans ces moments. Et on retrouve aussi un peu justement ce côté de Stargazing de Miles. Mais franchement, il est incroyable avec son style folk pop moderne, avec ses émotions qu'il passe à travers sa voix. Il est juste, voilà. Incroyable, ça c'est sûr. Je me répète encore et on l'adore ici sur RM1. Voilà là pour moi de vous dire au revoir. Je passe le relais à Sobel Ramen pour Antidote et rendez-vous demain pour une nouvelle édition de votre intermède. On se laisse avec Imagine Dragons et Follow You.

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3: À 10h passées de 5 minutes en ce jeudi 28 mai, plaisir d'accueillir Monsieur Soblaine Ramen et son invité pour Point virgule antidote. Monsieur Ramen, bonjour.
4: Bonjour Johanita. Alors, on parle de la diverti. Tulipe, oui. Vous savez ce que c'est ?
3: Je ne savais pas jusqu'à la préparation de cette émission.
4: Ah, d'accord. Alors, douleur abdominale, ballonnement, troubles digestifs, et si ces signes cachaient une diverticulite. Bonjour à toutes et à tous, heureux de vous retrouver sur notre antenne pour un nouveau rendez-vous consacré à la santé. Aujourd'hui, nous parlons d'une maladie digestive encore méconnue du grand public, mais qui concerne pourtant un grand nombre de personnes, la diverticulite. Comment apparaît-elle? Quels symptômes doivent alerter? Peut-on éviter les complications grâce à une meilleure alimentation et une bonne hygiène de vie? Pendant ces prochaines minutes, notre spécialiste chirurgien général et laparoscopique, le docteur Pravish Sukha, et des témoignages nous aideront justement à mieux comprendre encore cette affection et les solutions pour mieux vivre avec. Je rappelle aux auditeurs que vous pouvez nous suivre live sur notre page Facebook RM La Radio Nationale, RM La Radio Nationale, et vos questions sur notre WhatsApp 52538484, 52538484, et vos appels sur le 402 80 80 402 80 80. Bonjour docteur Sukha.
5: Bonjour.
4: Toujours un plaisir être vous, the busy man, mais nous récimer la mélo quand même. Donc, quand nous pécouse diverticulite, est-ce qu'il y a une version mauricienne, un mot qui nous servit plus au courant pour cette maladie-là? Ou c'est une nouvelle maladie ou...
5: Non, ce n'est pas une nouvelle maladie, mais ce n'est pas une maladie qui va être mauricienne, nous servit dans un terme commun.
4: Commun, d'accord.
5: Okay? Donc, quand on cause diverticulite, nous bien comprenons qu'il n'implique pas, beaucoup de patients quand on cause diverticulite. Mais il y a une malade qui beaucoup de monde fait confusion avec le cancer de colon. Ce n'est pas la même chose, c'est

0: totalement différent. Donc, nous devons comprendre c'est quoi la diverticulite. Quand on dit diverticulite, c'est l'inflammation et l'infection des mains diverticuleuses des intestins.
1: D'accord.
0: Correct. Donc, maintenant, quand on dit diverticuleuse, le mot anglais c'est diverticulosis, divini même depuis le mot divert.
1: D'accord.
0: C'est quand le côlon, qui a plusieurs parois, sous parois formées par mucose, the muscular layer, après la layer de mucose, cut sur muscles, living faible avec le temps, et quand la pression plie beaucoup, la mucose fait une petite poche. Donc on trouve une petite boule, une petite poche qui sortit en dehors parois musculaires du côlon, et là, on peut avoir une diverticulose. Donc, diverticulosis, le mot même sorti divert. Les divert, ils sortent en dehors du côlon. Et ça, si nous guettons dans incidence, si nous avons une étude, par exemple en Amérique, vous prenez une population là aux 50 ans, et vous trouvez que 30% de l'individu est nali.
1: Qui fait 30%.
0: 30% diverticulose. Nous ne pouvons pas dire diverticulite, nous ne pouvons pas dire inflammation. Quand ils viennent là aux 50, 60 ans, où vous trouvez la moitié de la population américaine et la diverticulose dans votre côlon. Et quand nous cause là-haut 70 ans, c'est 80% population déjà en a une diverticulose dans votre côlon.
1: D'accord, c'est un processus naturel quelque part.
0: Oui, mais naturel, il progressif avec l'âge. Mais nous bien comprendre qui fait agaïdi, c'est parce que muscle avec les temps peut devenir plus fragile et quand il peut devenir plus fragile et nous digestion pas bon. Nous colons pas fait travail comme un bizarre. Donc, quand le muscle est faible, quand le colon a poussé, il faut aussi un petit guide. Le muscle a déchiré et ce mucose, ce layer mucose, il sort en dehors de sa muscularité. Et là, nous avons une diverticulose.
1: D'accord.
0: Donc, ça, c'est une diverticulose. D'accord. Et quand diverticulose, là, il est inflammé, il est infecté, il y a une diverticulite.
1: D'accord. Et ça. Et comme on dit, est-ce qu'il y a un rapport, parce qu'il y a une maladie aussi, il y a plusieurs maladies colon, il y a une maladie appelée Crohn, la maladie de Crohn.
0: Crohn's, oui.
1: Bon, Crohn, c'est pareil, plutôt, c'est
0: non,
1: pas
0: c'est
1: pareil.
0: Pas la même chose.
1: Okay.
0: Donc, tout le monde, inflammatory bowel disease, IBD, comme on l'appelle, une maladie inflammatoire, il vient parce qu'il y a un problème génétique dans le monde du là. Crohn, c'est affecté plutôt small intestine, petit intestin, l'intestin grêle, mais il y a diverticular, un ulcère. Et na IBD, et na IBS. Dans sa même patient là, quand j'ai des diverticules, il y a plus tendance à inflammer, il fait plus beaucoup de diverticulite, mais il est pas même malade, il est totalement différent.
1: D'accord. Ouais. Et là, il y a une progression de cette maladie, ça qui m'apprend comme on peut faire un CS.
0: Oui.
1: Qui maladie là, il peut progresser assez rapidement dans le monde entier.
0: Voilà.
1: Il y a une raison pour ça.
0: Nous aussi, quand on commence un Western style of disease.
1: Okay. Correct?
0: Donc, la maladie qui vient avec la modernisation.
1: Ah.
0: Donc, on cause modernisation qui vient changer. Quelle incidence qui fait nous apprendre l'incidence de l'Amérique? Parce qu'en Amérique, après 50 ans, tout le monde fait une colonoscopie.
1: Okay.
0: L'Europe, l'Angleterre, il y a un protocole très strict qui, si vous pas fait une colonoscopie après un certain âge, vous pouvez dire l'assurance médicale.
1: Ah ouais.
0: En Afrique, dans un pays moins avancé, il y a un protocole comme tel. Donc, il y a les right figures, comme il y a des diverticuleuses. Mais toute une population qui reste avec the staple food, ben là, il y a des moins.
1: D'accord.
0: Toute une population qui allait très rapidement envers un processed food, ben là, il y a des plus. Donc, ça nous montre qu'un repas moderne, il provoque plus sa maladie-là. Et ben staple food, ben manger comment tu peux manger avant,
1: traditionnel,
0: qui est bien riche en fibres, il diminue l'incidence diverticulose.
1: Ça veut dire tout ça, des histoires. Chaque fois nous cause ça, de façon tout le médecin qui vient, du coup ça problématique de processed food.
0: Oui.
1: C'est beaucoup plus, enfin c'est même pas moderne, c'est process. Tout ça qui est trafiqué,
0: voilà.
1: Régénéré, bon Dieu connaît comment qu'ils veulent faire, et c'est un peu ça.
0: Oui, mais quand on cause modern food, westernization of foods, c'est ça qui vient, c'est processed food qui vient avec westernization. Ça coûte quand on cause westernization dans le repas, c'est plutôt processed food.
1: D'accord.
0: Parce que même en Europe, dans l'époque traditionnelle, tu peux manger qui est moins processed.
1: Oui.
0: Et avec les temps, quand la modernisation est venue, façon de stockage est changée, façon de process nous manger, et ça qui n'a pas tout ça
1: même
0: problème.
1: Façon de vivre aussi, nous travaillons différemment, etc. Et qui fait

0: qui pense signe qui nous caravane qui justement qui nous cardiabène et une problématique.
1: Ok. Donc diverticulose n'est pas besoin aucun signe. Diverticulose c'est un incidental finding. Vous pouvez faire un scan, vous pouvez faire une colonoscopie par incidence qui vous trouvez qui on a un problème.
0: D'accord.
1: Mais sinon pas beaucoup connaît qu'on a diverticulose. Mm-hmm. Le problème.
0: Elle a aussi caravane diverticulose mais il n'est pas diverticulite.
1: Ça même. Okay. Le terme diverticulose c'est quand il n'est pas inflammé.
0: Mais
1: donc,
0: lila.
1: Lila. Donc, si nous prenons 110 moun aujourd'hui dans la population mauricienne, là aux 60 ans, nous dirons 60-70 ans, et nous avons eu qui peine aucun symptôme, nous avons eu de faire une colonoscopie de tout, nous avons trouvé qu'il peut-être 20 ou 30% de la population déjà est en lit, diverticulose, mais il n'a pas donné aucun problème. Donc, nous, à l'île Maurice, nous payons un chiffre parce que nous ne pas faire routinement colonoscopie pour toutes nos populations.
0: Mais comment on a découvert bien faire colonoscopie ou?
1: En vérité, si nous avons un protocole européen, nous avons un protocole américain, toute personne qui ne dépasse 60 ans est bizarre faire une colonoscopie dans le monde aujourd'hui. Mais mon père a un chiffre exact pour dire dans Maurice qui incidence cancer.
0: Conseil dans Maurice, c'est quand nous avons un problème qui nous fait.
1: Qui nous a le fait. Ouais.
0: Mais donc, où tu peux conseiller Ben Dimoun faire aller quand même?
1: Donc, moi je peux dire, nous avons un protocole national de faire colonoscopie.
0: D'accord.
1: Diverticulose dit en lui-même, il n'a pas donné aucun problème.
0: Mais en tant que médecin, est-ce que vous pouvez justement proposer, qui, même au niveau national, qui nous propose ça aux peuples mauriciens qui.
1: Il est trop vague pour dire comme ça. Moi, je pensais au niveau de la ministère, au niveau national, ça fait un protocole. Donc, ça met plusieurs experts, bien assisé, bien guetté, dans nos populations, qui incidence patient fait cancer de côlon, qui incidence de patient peut faire saignement colonique. Et en fonction de ça, mettre plusieurs experts d'un table ronde et bien guetté avec facilité qui nous est là. Il n'est pas pareil. Facilité en Amérique, il n'est pas pareil comme nous est là. Parce que si aujourd'hui, moi, je dis tout passant là aux 60 ans, bien faire une colonoscopie, ben, nous pécose 300 000 plus de patients. Est-ce qu'il nous est là
0: suffisamment.
1: Donc, pour moi, ce qui me dit, même pas sans aujourd'hui dans Maurice, parce qu'il nous peine à la culture faire colonoscopie.
0: Ça se fait dans les hôpitaux, pas tout ça.
1: Bien sûr. Bien sûr. Et Félix, si moi, je ferais tous nos 5 regional hospitals, et là, la facilité pour faire colonoscopie.
0: OK.
1: Donc, moi, je dis, c'est un patient, il me fait un test la selle. Et ce test la selle montré positif pour 10 ans.
0: Oui.
1: Là, il a dit, compulsory, qui s'est dit, là, faire une colonoscopie. D'accord. Donc, moi, je dis, un FOB, fecal occult blood, pas visible avec yeux. Correct. Un dit, qui peut gagner 10 ans visible dans son la selle, dit quelque chose d'autre. Mais prends la selle, avoue le laboratoire, et ça, fait pareil de tout bas l'hôpital, tout bas dispensaire, tout bas institution privée, laboratoire. Et si dans son la selle, il trouve 10 ans, on va dire 10 ans, parce que fecal, occult blood, occult, ça veut dire c'est
0: il n'est pas visible.
1: Si un patient, là, aux 50 ans, il avait sur la selle positive, et là, avec la possibilité qu'il y en a, l'humorus, combien de 10 mounes capables de faire, là, nous bien fait une colonoscopie, il n'est pas nécessairement un cancer, mais il est bel et bien capable d'être un cancer, il est capable d'être une autre maladie inflammatoire, comme on dit, Crohn's, ou bien ulcérative colitis, le type de colitis, nous en a. Et, bel et bien, pareil, il est capable d'avoir une diverticule qui est inflammée, et qui peut saigner. Donc, on appelle ça diverticulite, bleeding diverticulitis.
0: Et il y a une augmentation, justement, de cancer de côlon. Est-ce que ça, par rapport... Est-ce que, d'après Moban, renseignement,
1: non, c'est vrai.
0: Petite recherche, effectivement, il y a une augmentation à Maurice du cancer du côlon.
1: Oui. Quand nous causons un cancer colorectal, on connaît déjà fait un programme, l'occasion pour refaire, peut-être ensemble avec un collègue oncologue et tout. Quand nous causons cancer colorectal, aujourd'hui, les paniques, le nombre peut augmenter. Mais aussi, la maladie peut venir dans un patient plus jeune. Okay. Donc, si nous causons 30 ans de cela, ou bien un patient de 40 ans qui a un cancer de côlon, nous causons un patient là bien jeune. Mais aujourd'hui, nous trouvons un cancer de côlon dans un jeune de moins de 30 ans.
0: Ah ouais.
1: Et moi, j'ai un patient qui m'a trouvé, qui nous a intervenir dans moins de 30 ans, il a un cancer colorectal.
0: D'accord.
1: Donc, cancer aujourd'hui peut venir de plus en plus jeune. Et la raison, encore une fois, est multifactorielle. Il y a plusieurs facteurs qu'on a ajoutés qui font nous gagner ça dans plus jeune. Mais un des facteurs, c'est nos hygiènes de vie. Comme on a dit, nos hygiènes de vie qui nous peut manger.
0: Est-ce qu'il y a justement une diverticulite qui est capable de développer un cancer?
1: Non.

0: Donc, depuis là, il n'y a aucune recherche qui ne prouvait qu'il y a une diverticulose. Mm-hmm. Un dit monde qui a 10 verticules, il y en a plus de risques à un cancer. Bien sûr, comment nous dire, quand nous avons une population en Amérique, mm-hmm. là, aux 60 ans, mm-hmm. 50% des patients en a dit, mm-hmm. bon, il y a un cancer. Mm-hmm. Mais l'incidence qu'un dit monde qui a 10 verticules, il fait un cancer.
1: Relié,
0: et ben, le dit monde qui peine à 10 verticules fait un cancer, il est pareil. Donc, nous ne pouvons pas dire qu'il. La cause d'un dimone en diverticule, mm-hmm. il développe cancer colorectal. Mm-hmm,
1: mm-hmm. Et comme nous dit, Ndjali Talala nous a fait un diagnostic et qui, Ndjali, avant qu'il nous le fasse, par exemple, un test 10 ans ou un mm-hmm. test Lassel, il faut dire qu'il y a un petit symptôme, il faut dire qu'il y a un à moi qui nous a lésis pas par rapport à un PFN check-up général ou nous dit à nos médecins, mettez-le dans le. Dans les tests du sang, mm-hmm. etc., faire un test Lassel. Mais sinon, ce qu'ils ont fait qui est capable de nous un petit hint
0: okay.
1: qui nous, nous bisent fait aller.
0: Allez. Pour moi, je suis habitué à dire ça dans tout le monde. Tout le monde qui a besoin d'un médecin de famille, mm-hmm. il a besoin d'un docteur. Un médecin de famille, il a un médecin généraliste, mm-hmm. il a un interniste, mm-hmm. il a capable d'un médecin de famille, même mm-hmm. une spécialité ça en Europe. Tout le monde a besoin d'un médecin de famille qui connaît où. Il n'est pas comme mm-hmm. dire, je vais aller docteur X.
1: Oui, demain. Oui, oui.
0: Ou besoin d'un spécialiste, c'est lui qui vous dit, là, le moment où il besoin d'être un spécialiste, ou besoin d'être un surgeon, ou besoin d'être un diabétologue.
1: Ouais.
0: Correct. C'est le médecin qui a tout dossier resté.
1: Mm-hmm.
0: Et n'importe qui du monde qui n'arrive 60 ans, il a besoin d'un test sanguin, basique, chaque année.
1: OK.
0: Et mon papa cause un test avancé de qui que ça fait. Ouais. Mais vous savez, connaît où est l'hémoglobine, combien il y était.
1: Mm-hmm.
0: Et il a un test très simple qui, mon papa dit, fait dans l'hôpital, fait dans le dispensaire, fait dans un petit laboratoire qui est dans presque tout village, il y en a un laboratoire mm-hmm. médical.
1: Médical.
0: Moi, je pense que tout patient bien faire ça.
1: Mm-hmm.
0: Bon, nous tous connaissons qu'il y a une hémoglobine dans un patient bizarre reste entre 13, 13.5 à 15, 15.5.
1: Mm-hmm.
0: Dépend madame, monsieur ou l'âge.
1: D'accord.
0: C'est un dimoun, ce test sanguin, tu as habitué reste 13 et à ce qu'il reste 11. Quelque chose d'abnormal.
1: Mm-hmm.
0: Que dis-je là perdu? Bon, dis-moi là, tu es tombé, tu fais un accident, mais c'est mon comprendre. Mais visine 3 mois, nous l'écho, il reproduit un globule rouge et il finit revient normal.
1: Mm-hmm.
0: Après 3 mois, il y a encore 11. C'est-à-dire quelque part, il y a un problème. Soit nous ne pouvons pas produire, soit nous ne pouvons pas agir. Et à ce moment-là, le médecin de famille dit même vous trouvez c'est un facteur qui peut faire, qui est obligé. Elle fait faire un test pour qu'on écoute les pégayes. C'est bon.
1: Qui peut arriver, etc.
0: Voilà.
1: Et l'icône, l'écho, l'icône, l'icône, quand le patient commence à. Et Ndjali Talala aussi, ça veut dire que ce n'est pas du tout si on a une diverticulite, ça veut dire ou diverticulose inflammée, pas nécessairement qu'il y développe en bas de maladie plus grave. Ça,
0: non.
1: C'est.
0: Une bouvine qui a une complication d'y donner tout
1: justement.
0: À l'heure.
1: Mm-hmm.
0: Mais là, non, il n'est pas relié avec la cancer.
1: Mm-hmm. Et. Qui roule justement une cause d'italie là? Est-ce que le fait que c'est abdominal, que c'est l'intestin et c'est le côlon, et il y en a beaucoup plus liaison avec justement l'alimentation?
0: Oui.
1: Et où tu peux y aller au début, l'alimentation process, etc. Et est-ce que c'est par exemple si nous mangeons plus de piment, nous mangeons des affaires faux, nous mangeons des affaires qui ne restaient qui a une alimentation qui joue un rôle dans sa processus abdominal?
0: Qui a un aliment provoque développement sa maladie. Tout aliment qui peut faire ralentissement ou intestin. Ou intestin, il bouge, il n'est pas un organe qui n'est que là-bas comme un tube. Ce sont des mouvements. Oui, il est vivant, il bouge. Et il bouge d'une façon bien synchronique. C'est-à-dire, première partie, il est pesé, deuxième, la relaxe. Quand deuxième, la pesé, première, la relaxe. Donc, comme ça, qui nous, repas, il bouge dans nous, intestin.
1: Okay.
0: Donc, on appelle ça un synchronism of movement et on appelle ça péristaltisme dans des termes médicaux. Il est besoin de bouger. Donc, il y a un repas qui ralentit ça et il y a un repas qui garde dans un rythme normal. Et quand ça a augmenté, là, il y a une diarrhée.
1: D'accord.
0: Correct. Quand ça a un mouvement là, ce mouvement intestin là vient trop rapidement, il y a une diarrhée.
1: Okay.
0: Donc, tout un repas qui garde ça dans un rythme normal, il est bon. Donc, qui mange repas garde ça dans rythme normal.
1: Tout
0: mange repas riche en fibres.
1: Mm-hmm.
0: Donc, vous savez connaît les basiques ça. Un des mange riches sources de fibres qui est très facilement available dans Maurice, c'est mange bread.
1: Mm-hmm.
0: Mais la culture de manger bread, il diminue.
1: Mm-hmm.
0: Même chez moi, mon cas, j'ai eu l'époque grand-mère, tu peux cuire manger, l'époque maman, tu peux cuire manger.
1: Tous les jours, tu as un petit bread. Voilà. Un petit.
0: Maintenant, face au mange bread, une chance aujourd'hui, nous manger plus dans la salade qui dans tout fait. Mais ça, par chance, non, rien. Nous, bizarre, il y en a suffisamment.

0: source de fibres. Mm-hmm. Maintenant, fibres, c'est pas juste bread, mm-hmm. c'est légumes, fruits, mm-hmm. ben grains secs,
1: d'accord,
0: ok, ben céréales et ben nuts. Mm-hmm. Donc même ben nuts, ils protègent contre constipation. Donc tout ben repas qui peut faire constipation, ben manger process, mm-hmm. ben manger dans boîte, ben manger ben viande ou poisson ou ça qui ne reste trop processé, il fait hamburger avec lui, okay? Mm-hmm. Il fait burger avec lui, il processe lui, il met soya là-dedans, il mélange, il fait tout ce même repas là, cette fibre, il finit désintégrée. Mm-hmm. Donc il n'est plus la quantité de fibre qui occupe ça.
1: D'accord. Ça veut dire la qualité fibre, qualité finit diminuer. Mm-hmm. Ça souvent nous poser, ben, c'est quoi, nous, c'est bien que vous pédiez ça parce qu'il nous cause le process food, parfois nous pas donne détails le pourquoi.
0: Qui fait?
1: Voilà. Donc, ça veut dire que la qualité de fibre là, in fine, diminue.
0: Une grande. On
1: peut manger, en fin de compte, on peut manger.
0: Un poisson, une viande dans le frigidaire, mm-hmm. y a encore, la viande, mm-hmm. il y a encore beaucoup mieux. Mm-hmm. Si on prend ça, on crasse ça, on ajoute une bande de affaires en lui, il est là, on fait un burger avec lui. Mm-hmm. Là, on désintègre beaucoup ce bande natural process mm-hmm. qui aide dans la repas.
1: D'accord. Et une autre petite question par rapport à manger ici. Et souvent, quand j'ai moins stressé, il peut manger mm-hmm. et sa digestion prend plus le temps. Ou il y a plus de problèmes, il y a un rejet, il y a un...
0: Voilà, c'est... stress en lui-même, c'est un autre facteur bien compliqué. Comment il change nos systèmes digestifs mm-hmm. Dans la médecine, nous disons exclure toute bonne cause avant de dire qu'un dimoun peut avoir douleur avant à cause stress. Mais il existait ça et nous connaissons ça. Stress,
1: c'est capable. Bien lié, c'est assez.
0: Beaucoup malades mm-hmm. qui parfois. Un gastro-entérologue, il finit faire tout un test avec un patient, il dit, vous connaissez, douleur, rédier avec stress, ces patients-là, parfois pas contents. Mm-hmm. Le terme. Oui. Mais c'est la réalité. Mm-hmm. On ne peut pas dire un patient qui rédier à stress until nous faisons une gastroscopie, une colonoscopie, nous faisons ce écho, nous faisons scan, nous faisons télévision. Et tout normal, les patients-là, peuvent gagner douleur ventre, exister ça. Il y a deux types de douleur mm-hmm. ventre, là. Parfois, on appelle ça même functional pain, mm-hmm. oui. qui peut n'avoir aucune raison, mais il peut gagner. Mm-hmm. Et parfois, il réduit à stress. Mais pas toute douleur qui réduit à stress.
1: Oui, bien sûr. Mais quand même, qui il y a une liaison entre...
0: Bien sûr.
1: Ou mental state
0: bien
1: avec...
0: Sûr, bien sûr, bien sûr. Qui, et ça, un psychiatre, pour qu'on explique bien la stress capable de nous beaucoup qualité problème mm-hmm. et il augmente le risque de complications aussi mm-hmm. dans beaucoup de maladies.
1: D'accord. Et une autre petite question, c'est par rapport à ben, l'habitude. Comment nous gagnons une crise diverticulite?
0: Allez. Donc, un patient a une diverticule. Et il continue à constiper. Constiper mmh. provoque diverticule. Et il peut continuer à constiper. Donc là, ça la selle qui est bien dure là. Quand mmh. il peut frotter avec sa paroi, qui lui-même est une diverticuleuse, là, il provoque inflammation. D'accord. Il provoque saignement, mm-hmm. il provoque infection et la complication la plus grave qu'il nous connaît, c'est perforation, il éclate.
1: Mm-hmm. C'est même qui vient faire ben, comment on dit, ben, on va pas le mot, c'est pas grave.
0: La péritonite.
1: Péritonite.
0: Là, quand il est éclaté, vous avez réalisé qu'il y a un trou dans votre intestin.
1: Ok.
0: La lacelle capable de passer en dehors et là, nous peut causer un malade qui est fatal.
1: Ok. Et vos appels sur le 402-80-80, une fin de pause, vos appels sur le 402-80-80, et nous pécons justement le ban, tout ce qui est diverticulite, c'est-à-dire tout problème qui nous est dans l'abdominal, si nous est dans ban ballonnement, ban problème digestif et ban saignement aussi. Mm-hmm. Et vous êtes capable d'appeler nous pour répondre à toutes vos questions par rapport à ça. Docteur, qu'on nous peut dire diverticulite, est-ce que sa maladie-là, il est capable de revenir, certaines affaires qui allaient venir, c'est un dimon, il a une fois diverticulite, est-ce qu'il est capable bien et de revenir après?
0: Allez. Nous causons diverticulose. Mm-hmm. Diverticulose, ça veut dire une fois où on a une diverticule dans l'intestin, il n'est pas réversible, ça. Mm-hmm. Ou pour une année à vie. Ou tu es à 60 ans, on a une diverticule dans l'intestin, dans le côlon, ou pour rester avec ça tout le long de la vie, unless on a l'opéré, on a déjà dit.
1: D'accord.
0: Maintenant, inflammation, diverticulite. Il n'y a aucune la loi dire que si on a une infection, inflammation une fois, on peut régaler.
1: Mm-hmm.
0: Donc, il y a une façon pour diminuer le risque pour régaler.
1: D'accord.
0: Mais il y a une façon pour régaler. Il y a une façon pour régaler trop souvent. Il y a une façon pour régaler une fois par an. Mais il n'y a aucune la loi dire qu'il est obligé de revenir ou qu'il n'est pas pour revenir.
1: Mm-hmm.
0: Donc, si on a dit

0: verticules, on pourrait savoir que ça a vie, en laisse on fait opérer une chérie. Et si on fait inflammation, il n'est pas nécessaire qu'on regarde. Comment on peut diminuer, encore une fois, c'est une bonne hygiène de vie. Donc, mange mal repas riche en fibres. Ensemble en fibres, on peut prendre de l'eau. Donc, fibres avec de l'eau pour empêcher sous constipé.
1: D'accord.
0: Il y en a suffisamment l'exercice. Donc, un dimon qui reste net l'eau, il dit. Il n'est pas fait suffisamment d'exercice physique. Ce côlon a une tendance ralentie. Il n'est pas move, il n'est pas bouge dans le rythme nécessaire.
1: D'accord.
0: À cause de ça, l'exercice, il est important. Et à cause de ça, pli ou large augmenté. Il est obligé de faire un mouvement, ou marcher. Ou, pas nécessairement ou galoper, pas nécessairement ou faire jogging, mais vous avez suffisamment de temps que tu es debout, vous pouvez marcher, pour ça, aide ton intestin, pour bouger ou repas envers de l'avant.
1: D'accord. Alors, justement, tout ce qui est traitement, quand nous pécose, comment nous traite une crise, justement, de diverticulite?
0: Ok. Nous revenons là, diverticuleuse, peine à traitement. Diverticulite, il dépendant qui grade.
1: Okay.
0: Donc, c'est une inflammation, une diverticulite, une patient sous test sanguin, pas montré de changement majeur, antibiotiques, un bon repas, parfois nous donne un stool softeners, ça veut dire nous donne un médicament pour que la selle vienne un peu plus soft, un peu plus mou, pas pour constiper.
1: D'accord.
0: Et ça suffit. Si l'inflammation est la plus grave, donc dans le test sanguin, nous pouvons trouver le CRP inaugmenté, le globule blanc inaugmenté, là, nous pouvons admettre tout et de nous antibiotiques intraveineuses, nous disons pas manger du tout, c'est-à-dire nous mettre au côlon dans le repos, pour pas passer ta selle, non, pas passer tabac, ni dur, ni soft, ni détente, c'est-à-dire nous mettre dans pause, correct, et ça pour aider pour l'inflammation diminuer, parfois il prend 4 jours, 5 jours, mais il est passé. Maintenant, s'il peut saigner, okay, nous vous donnons un médicament contre saignement. Donc, si le patient a de l'aspirine, de l'clopidogrel, un médicament qui provoque saignement, nous pouvons arrêter ce médicament-là. Nous pouvons attendre un jour. S'il n'est pas arrêté, là, nous pouvons faire un traitement par colonoscopie. Donc, un collègue gastro-entérologue pour prendre un colonoscope pour rentrer à l'intérieur, pour guetter que le saignement a été. Et par une cotrisation, ça veut dire par une petit appareil pour capable arrêter ce saignement-là. Et il y a plusieurs modalités. Parfois, nous pouvons mettre un clip. Parfois, nous pouvons servir courant pour arrêter ce saignement-là. Différentes modalités.
1: Courant, c'est-à-dire
0: organe plasma, coterie, bipolaire. Il y a plusieurs modalités qui nous servent pour arrêter ce petit vaisseau qui peut saigner là. Parfois, les petits qui sont saignement-là.
1: C'est invasif, ça?
0: Invasif, par le colonoscope.
1: Correct.
0: Parfois, saignement-là plus grave que ça. Là, nous devons faire une angiographie. C'est-à-dire, la bonne collègue pour amener nous dans un appareil angio, pareil, comment faire pour l'équerre, pour aller déboucher l'artère. Pour ça, guidage, là, je te rentre dans le vaisseau qui peut saigner là, et je te mets dans la colle. Coiling, nous appelons ça, le terme médical. Pour ça, vaisseau là arrête de saigner. Et dans tout ça là, si pas moi, c'est même, là où on a l'autre modalité, ou pour besoin, opération pour arrêter sa partie là.
1: D'accord. Un appel de Clarel de Cuapip. Allô, bonjour monsieur Clarel. Allô. Bonjour, bonjour.
2: Bonjour,
1: je vais
2: téléphoner, j'ai un colitis moi.
1: D'accord.
2: Oui. J'ai un colitis, je fais traitement
1: Ok.
2: Oui, Dr. Goulab.
1: Ok.
2: Oui.
1: Pose une question.
2: J'ai un
0: Oui. Monsieur Clarel, bonjour.
2: Il n'est pas noir complet, il est noir marron. Essayez de dire. Oui.
0: Monsieur Clarel, bonjour. Docteur Souka.
2: Oui, bonjour.
0: Oui. Bon, il est bien bon qu'on connaît Kiwena, donc le collègue Kim Getou, il fait ce qu'il peut faire. Mais vous avez évite de constiper. Ce n'est pas la même malade. Hein. Nous pas parce que diverticulite dans le cas, nous parce que. Colitis, donc colite, c'est l'inflammation du côlon. Il y a plusieurs raisons qui font gaillir. Ça, mon collègue Poukave explique quand vous regardez. Mais ou bien évite constipation. Il y a plusieurs façons pour éviter constipation. Est-ce qu'il vous amène un bon régime de vie, comme on m'a peut-être dit? Est-ce qu'il vous mange suffisamment légumes, fruits, grains secs?
2: Oui, grains secs, oui.
0: Mangez tous les jours bread.
2: Oui.
0: Donc, il y a plusieurs façons pour éviter sa constipation-là. La selle noire, pas toute la selle noire qui nous décrit nécessairement une addition là-dedans.
2: D'accord.
0: Okay? Vous avez fait un test sanguin pour guetter qu'il y a tout du sang normal. Mais le problème, c'est la constipation pour compliquer ou malade. Ok.
2: D'accord.

Donc, il y a plusieurs façons. La commencer avec ou façon manger. Ou bien ajouter beaucoup de feuilles. Ou bien ajouter beaucoup de légumes, fruits et graisses secs, céréales si vous êtes capable. Ça, c'est pas payé. Suffit pour garder la selle soft.

0: Parce que constipation, pour faire colitis, c'est plus grave. Et si vous gardez une hygiène de vie ou la selle normale, ou colitis pourrait sous contrôle, au-delà de mes médicaments qui m'ont appelé de nous dans l'hôpital.
1: D'accord, oui.
2: OK. OK, ah, mais merci. Alors surtout, pas oublier, mange légumes, mange banfib.
1: Légumes,
2: quand vous ne pérez pas, vous pouvez trouver, comme on a déjà dit, ou pas trop manger sa quantité de légumes qui est bizarre.
1: Non, légumes, on compte en manger.
2: Ah, ben très bien. Allez, bonne journée et bonne santé.
1: Allez, au revoir.
2: Au revoir. Et donc, quand nous piquons des antibiotiques, dans tous les cas de diverticulite, nous donnons antibiotiques ou pas nécessairement?
0: Non, là, nous pouvons donner antibiotiques. D'accord. Comme ça, réaliser que la selle qui passe dans nos colons. Donc, nous avons une inflammation et la selle peut passer. Donc, nous avons une infection assez majeure et une fois que nous CRP ou bien globule blanc très fort et nous avons donné un antibiotique très, très puissant.
2: OK. Et... hospitalisation aussi, et non, oui. Dans mon cas.
0: Oui, oui,
2: donc,
0: oui.
2: Donc, niveau.
0: Comment nous gagnons diverticulite? Et si le globule blanc est élevé ou bien le CRP est élevé, là, nous pouvons bien admettre tout.
2: D'accord.
0: Quand l'est est vraiment, vraiment minime, là, nous avons de nos antibiotiques, nous avons la case, mais la majorité de fois, nous pouvons bien admettre tout. Et si nous pouvons causer une perforation, là, nous pouvons causer une chirurgie majeure.
2: OK.
0: Quand la patiente pour finir avec un estomac, avec une colostomie, quand la selle pour finir dans un sac pendant 3-4 mois jusqu'à donc la complication la plus grave qui nous gagnait avec un diverticulite, c'est saignement parce que si vous pas qu'à arrêter saignement, la patiente là pour penser oui.
2: D'accord.
0: Et deuxième c'est une perforation.
2: Et là, il prend justement, tu parlais de l'eau ça. Et comme il est temps, s'il y a une disons niveau A, niveau N, ça veut dire qu'il a guéri avec antibiotiques.
0: Oui.
2: Niveau 2, il a pris combien de temps, en fin de compte, cette maladie?
0: Il a une opération pour rester une semaine dans l'hôpital, dans la clinique, sous des antibiotiques, quand on peut ici manger, ou peut mettre son intestin dans, son colon dans repos. Et une opération pour prendre 4 jours, 5 jours, et là, pour prendre une semaine.
2: Et l'hydratation, docteur, dans ce même cas-là, c'est important.
0: Bien sûr. Donc, comment. La réalité, peut dire la constipation. Pour nous éviter la constipation, on a besoin de deux choses. Ils marchent en parallèle. C'est un petit monde pour venir pour dire, docteur, je bois 4 litres d'eau malgré ça, je suis constipé. Mais si vous boire 4 litres d'eau et vous pas pour une fibre dans l'intestin, d'eau là pour aller dans l'urine.
2: OK.
0: Pour retenir cette d'eau là dans la selle, vous avez besoin de fibre. Maintenant, vous avez une fibre, mais si vous peinez d'eau.
2: D'accord. Ben oui.
0: Mais encore, la selle là pour dur. Donc, vous avez besoin les deux. Fibres avec de l'eau.
2: Et bien, un aliment, justement, qui privilégie, on dit, tout ce qui est légumes, tout ce qui est grains, etc.
0: Voilà.
2: Ça les privilégie, justement.
0: Donc, comment mon collègue Poutiao, comment même mon diététicien Poutiao, vous avez 5 portions de fruits et de légumes, 5 portions qui sont riches en fibres. Donc, moi, habitué écrire ça dans ma prescription pour mon patient.
2: D'accord.
0: OK. Vous avez 2 fruits, 2 légumes, un céréal, un grain sec, un feuille. Il fait 7. Et moi, j'ai pas son fait 5 par jour, c'est ce qu'il voulait. Donc, il n'est pas nécessaire de manger céréales tous les jours. On peut dire, on mange 8 habits. Ce qu'il n'a pas envie de manger, on mange ce qu'il a envie. Mais on n'a pas besoin de manger tous les jours. Pour vivre dans sa 7 portions-là, où on a 5 par jour. Donc, 2 fruits, 2 légumes, un grain sec, un feuille avec un céréal.
2: Et comment nous pécouer ça? Nous vivons la société mauricienne, comment nous manger, est-ce que vous qui trouvez tout ça bien patient là, nous sommes causés avant l'émission, il y a une augmentation de maladies, il y a une augmentation de patients dans les hôpitaux, dans les cliniques, et justement, est-ce qu'il y a une façon qu'ils nous mangent, is the right way qu'ils nous...
0: La problème, moi, on a 2 enfants dans l'école, la problème commençait avec nos enfants, c'est-à-dire la population, la génération future. Est-ce qu'il nous peut faire est-ce qu'il nous peut donner un repas approprié? Donc, si nous faisons un survey dans l'école, dans n'importe quelle école, ou j'ai besoin du ministère pour faire un survey, vérifier, si pas 100 enfants sur le repas qu'il amenait. Et moi, presque sûr qu'au moins la moitié, moi, très gentil, au moins la moitié, ça m'a dit, enfants là, pas amené un fruit d'école, ça joue. C'est vraiment très très grave qui nous peut faire nos générations futures parce que demain nous tout pour arriver à l'âge que ben là pour travail et nous pour patients. Donc qui nous peut montrer les autres épisodes, c'est là nos problèmes commencent. Donc, nous payons suffisamment d'explications pour faire dire.

0: on comprend que les enfants bien mangent sain. Et qui veut dire manger sain? Aujourd'hui, mon papa dira la personne spécifiquement, mais le trouver dans le week-end, parents qui piastent. C'est les festoc ce burger, ce fish fingers, parce qu'ils enfants pour aller à l'école. Puis il y a un problème avec burger ou bien fish finger. Problème, ce n'est pas ça. Problème, c'est qui peut ajouter avec ça. Combien de gens mettent des feuilles laitières en sa manie? Combien de gens pour mettre un fruit au moins, une banane, une pomme. Il y a plusieurs fruits qui sont available, ça veut dire qu'ils sont capables de nos enfants. Hein? Combien de gens pour penser qu'ensemble avec sa fish finger, ça, on met un petit peu salade avec lui, ou bien on met un petit peu brocoli, ou bien n'importe qui légume, un petit peu carotte avec lui. D'accord. Donc, nous ne pas réaliser pour faire une balance diet. Et ça, si nous ne pouvons pas faire pour nos enfants, mais pour nous-mêmes, nous devons réaliser aujourd'hui, nous pouvons manger fast food la journée. Et tantôt, quand nous pouvons aller, nous pouvons faire quelque chose rapidement et nous ne pouvons pas réaliser qu'il nous pouvons manger une balance diet.
1: D'accord. Nous allons écouter justement un tiercé de Merila, qui a 52 ans. Et au micro de Joanita Razaz.
2: Bonjour, je m'appelle Mariella, j'ai 52 ans et j'habite Quatre-Bornes. Pendant longtemps, j'ai eu des douleurs au ventre, surtout du côté gauche. Bon, au début, je croyais que c'était juste des gaz ou quelque chose que j'avais mal digéré. Mais un jour, la douleur est devenue tellement intense, tellement forte, avec de la fièvre en plus, j'ai compris que ce n'était pas normal. Je suis allée à l'hôpital et après des examens, le médecin m'a dit que je faisais une diverticulite. Bon, j'ai paniqué au début parce que je ne savais pas ce que ça voulait dire. Rien que le nom me faisait peur. Honnêtement, je ne savais pas ce que c'était et donc j'ai dû suivre un traitement avec des antibiotiques et changer complètement mon alimentation. Donc aujourd'hui, je fais beaucoup, beaucoup plus attention à ce que je mange, j'évite certains aliments, je mange plus de fibres, mais surtout, le plus important, j'écoute mon corps. Cette expérience m'a fait comprendre qu'il ne faut jamais ignorer une douleur persistante. Donc, si j'ai un conseil à donner aujourd'hui, n'attendez pas pour consulter. Donc, moi, j'ai peur, mais heureusement, j'ai été prise en charge à temps.
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1: Retour au studio, nous allons justement prendre un appel de Lisette de Vacquois. Allô, bonjour madame.
8: Bonjour, bonjour docteur, bonjour toute l'équipe. Voilà docteur, moi depuis il y a 5 ans, 6 ans de cela, j'ai été opérée. On m'a enlevé 37 cm d'intestin parce que c'était rempli de diverticules. Mais arrivé auprès du rectum, on n'a pas pu enlever le bout d'intestin parce que il y avait un problème. Là, c'est avec collé contre l'intestin, on ne pouvait pas. De ce fait, les diverticules sont restés et j'arrivais juste là que je constipe. Je prends beaucoup d'eau, beaucoup de légumes, beaucoup de fruits, tout ce que je fais la marche, mais quand ça arrive là, fini, c'est bloqué. Alors, là, depuis quelque temps, je prends une tasse de thé tiède, je mets une cuillère à boule d'huile d'olive dedans le soir. Et le lendemain, ça glisse facilement, mais il faut deux coups de poussière, souvent ça sort. Mais est-ce que je peux continuer à prendre ça? Ou on me dit aussi qu'il faut prendre

0: on peut prendre une tasse d'eau chaude avec du tia le soir. Je ne sais pas, je ne sais plus quoi faire. Mais ça m'inquiète des 85 ans. Et l'année dernière, j'ai été faire une colonoscopie. Il y avait des polypes qu'on a brûlés. On a vu, il n'y avait pas de cancer, il n'y avait rien. Mais à quelle période, tous les ans, il faut que j'aille faire ce test de colonoscopie-là?
1: Madame, à 85 ans, bonjour. Je pense bonjour. Que chaque deux ans, ça suffit.
0: Chaque deux ans.
1: Voilà. La deuxième, les polypes, on a enlevé, c'est bon. Mais je ne pense pas qu'il y a des diverticules qui sont restés qui causent ça. C'est peut-être les intestins qui sont très, très paresseux, malheureusement.
0: Non, non. Le médecin m'a expliqué, m'a dit, parce que j'étais... on m'a tout enlevé, c'est pas exectomie, comment on appelle ça.
1: Ouais,
0: mais il y a à peu près 40 ans, 50 ans de cela. Mm-hmm. Et le médecin m'a expliqué, au fil du temps, la chair a collé contre l'intestin. Et de ce fait, il n'a pas pu tirer ce petit bout là où il y avait beaucoup de diverticules. Et ça reste bloqué tout le temps.
1: Okay.
0: Et de ce fait, il faut que ça glisse. Mais une fois, j'ai été un petit peu même le matin, à grosse selle. Et puis, j'ai eu une diarrhée, on dirait, j'ai vidé mon ventre, on dirait avec la selle de 10 jours.
1: Mm-hmm.
0: C'est parti comme ça. Après, au bout de 8e selle, j'ai dû prendre Imodium. Et puis, le lendemain, ça a passé.
1: Et la
0: qu'est-ce que vous me conseillez pour prendre? Parce que je vous ai entendu dire qu'il y a des médicaments à prendre pour vous
1: oui,
0: voir.
1: Oui, il y a beaucoup de médicaments que vous pouvez prendre au lieu de même prendre prends, l'huile d'olive.
0: Excusez-moi, je prends Fribourgel aussi. Pareil, le médecin m'avait recommandé ça aussi. Mais pour débloquer ce petit bout qui est bloqué, là, ce petit bout qui est bloqué.
1: Et la colonoscopie n'a rien montré de type stricture?
0: Non, il n'y a rien, c'est normal.
1: Ok. Donc, si l'huile d'olive marche, continuez, il n'y a aucun problème avec ça.
0: Je peux y aller à vie.
1: Oui, c'est ok, il n'y a pas de contre-indication.
0: Qu'est-ce que vous proposez d'autre?
1: Il y a d'autres choses, quand ça vient avec des médicaments herbales, il y a l'huile d'olive, il y a chiacides, il y a la feuille de séna. Ok, ce sont des choses, oui, ce sont des choses.
0: Qu'est-ce que vous appelez séné l'autre fois, ça? Ouais. Ça fait aller à la selle, ça.
1: Voilà, donc ça, tout
0: et
1: ça va vous aider.
0: Et je fais basse tension aussi, hein.
1: Là, c'est pas un souci. Bon,
0: ouais,
1: si
0: j'ai
1: ça
0: un
1: n'aide...
0: problème d'estomac aussi. J'ai un genre de gastrique, et ça acidité beaucoup.
1: Ok, allez, donc tout ça ne va pas compliquer votre gastrique.
0: Oui.
1: Et si vous voulez, si ça ne suffit pas, vous pouvez ajouter un peu de Fibogel comme vous prenez, vous pouvez ajouter du Dufalac, vous pouvez ajouter du... Forlac, ce sont des médicaments, si c'est nécessaire, c'est pas bon de le prendre tous les jours à 85 ans. Donc, essayez les produits, les astuces tout d'abord. Et si c'est pas suffisant, vous pouvez ajouter tous ces médicaments-là.
0: Du Forlac, c'est chimique, ça? C'est pas herbal?
1: Non. C'est ça pour ça que je dis. Le Faye Sénat, c'est herbal. De là, si ça ne suffit pas, vous ajoutez... Faye Sénat,
0: comment vous appelez ça?
1: Sénat, c'est...
0: Ah bon, Sénat, c'est herbal.
1: Oui.
0: Oui, je sais.
1: OK. Après ça, si ça ne suffit pas, vous pouvez ajouter la Forlax, la Dufalac ou la Fibogel que vous prenez.
2: D'accord. De toute façon, ce qu'on va faire, Magnéla, c'est que Joanita va vous donner les détails. Elle, justement, on pourra effectivement...
0: Non, je veux dire au docteur que je veux prendre Dufalac et Fibogel ensemble.
1: Vous pouvez.
0: Je peux.
1: Oui.
0: Quand je prends ça le soir, Fribourgel, je prends le soir.
1: Madame, on va vous laisser mon numéro de téléphone. Voilà. Vous pouvez me rappeler. Il n'y a pas de souci.
2: Il n'y a pas de souci. Okay.
0: D'accord.
1: Allez.
2: Merci, Madame Lisette. Merci. Au revoir. Alors, Doc, justement, la dame a commencé à parler de ça. Est-ce qu'il y a des médicaments naturels, house medicine, qui nous peuvent pas servir quand nous avons un ballonnement, quand nous avons un petit problème ou absolument
1: il y a,
2: bizarre.
1: Il y a deux facteurs. Mm-hmm. Si quelque chose est incidental, une forme qui a un petit peu de ballonnement, bien sûr, on peut prendre un peu de médicaments pour voir la selle, il n'y a pas de problème. Mais si un petit peu de ballonnement chaque semaine, il est répétitif, là, il est besoin de médecin.
2: Mm-hmm.
1: Et c'est ça qui parfois associe avec en général, Mauricien.
2: Mm-hmm.
1: Parfois, nous trop tarder.
2: D'accord.
1: Parfois, nous trop tarder. Et il n'est pas vrai qu'il n'y a pas de petite douleur abdominale ou bien vous allez le médecin.
2: Mm-hmm.
1: Mais cette douleur-là peut répéter, douleur-là encore là, malgré on prend un paracétamol, malgré on prend un comprimé, on met prazole, et il n'est pas passé. Là, il y a une idée pour aller au médecin de famille.
2: Mm-hmm. Et vos appels sur le 402-80-80, c'est le 402-80-80. Et une autre question par le WhatsApp, docteur, c'est.

0: Encore sur la maladie de Crohn, est-ce comment les différencier de diverticulite?
1: Ok. Crohn, c'est une maladie, une maladie qui est née au chromosome. Correct. Donc, il est affecté plutôt intestin grêle, les petits intestins pas colons. Mm-hmm. Et là, c'est ou intestin, il peut saigner, mais il peut une poche qui lui produit mm-hmm. comme un diverticule.
0: D'accord.
1: Donc là, il est malade tout le temps, il a besoin de traitement à vie. Okay? Mm-hmm. Et il a une complication qui lui fait, il est capable de saigner pareil, mais le reste complètement différent. Ce traitement complètement différent. Et ça, il vient de piquer en lui-même. Crohn, comment développer. Mm-hmm. Et une fois, on a Crohn, il apparaît plutôt dans un monde jeune.
0: Okay.
1: Parce qu'il est dans le chromosome.
0: D'accord.
1: Donc, on est né avec ça. Pas aucune chance, dit ça.
0: Mm-hmm.
1: Et ça, dans l'âge de 20 ans, 18 ans, c'est là qu'il commence à trouver un symptôme qui dit qu'il peut venir avec la selle qui a 10 ans, qui a selle soft, mou, mm-hmm. Avec une muqueuse là-dedans.
0: Mm-hmm.
1: Et les autres gars, plus diarrhée, au lieu des autres gars, constipation.
0: Ok. Et comment justement la diverticulite capable affecter nos quotidiens de tous les jours?
1: La plus grande complication, c'est quand on end up dans une opération de urgence. Là, on peut rester avec une poche qui, une fois, est irréversible,
0: ouais.
1: une fois, n'est pas réversible. Et un stomac, une colostomie, comme on appelle, n'est pas quelque chose de très plaisant pour un patient. Nous, comme médecins, nous trouvons normal. Qui a besoin d'une colostomie.
0: Mm-hmm.
1: Mais dans un patient qui a besoin de vivre, il y en a 50 ans, il y en a un long projet de vie, il y a le travail, parfois il a besoin d'accepter l'IP et la choix, mais il n'y a pas une affaire facile.
0: Mm-hmm.
1: Donc ça, c'est le biggest discomfort qui vient à lui.
0: Mm-hmm.
1: Donc la majorité de fois, quand moi ou bien mon collègue nous rentre dans une opération et nous connaît, nous obligés à opérer,
0: d'accord.
1: nous c'est fait pour la paroscopie.
0: Oui.
1: Parce qu'il récupère plus rapide.
0: Mm-hmm.
1: Nous c'est fait d'une certaine façon qu'après 3 mois, 4 mois, nous sommes capables de reconnecter. Ça dépend du intestin qui est malade, là, qui lui finit bien, pour dire qu'il apparaît avec une colostomie définitive.
0: Mm-hmm.
1: Ça, c'est un. Deuxième, quand nous cause saignement. Et parfois, tout le monde a un petit saignement dans la selle, il n'est pas pris compte. Deuxième jour, encore, troisième jour, saignement, il y a un problème progressif. Donc, si un petit monde peut saigner, il est bizarre d'être sur le médecin rapidement. Il n'est pas besoin d'attendre qu'il soit aggravé. Parce que saignement, parfois, un patient peut saigner, on peut faire tout pour arrêter et vous trouvez qu'on perd un patient. Et malheureusement, le risque de mortalité d'une diverticulite sévère ou bien d'un perforé est aussi fort que 5%.
0: D'accord.
1: Donc, un sur 20 patients pour penser.
0: Ravine de Saint-Pierre, nous avons un appel. Allô, bonjour, Mr. Ravine.
2: Bonjour, bonjour. J'ai une petite question pour vous, ok?
0: Oui,
2: bonjour.
0: Allez-y. Oui.
2: Est-ce qu'il est normal qu'un jimoun y a la selle deux ou trois fois par jour? Normal, pas de arénoïe.
1: Oui, il est normal.
2: Il est normal.
1: Donc, qui ça fait abnormal? Je vous réponds à l'antenne, là, au capable d'écouter. Donc, un jimoun qui habite la selle une fois par jour,
2: oui.
1: Pas aucun problème. Et un jimoun, des autres natures dans la selle, un jour aller, un jour pas aller. Mm-hmm. Ça aussi pas un problème. À son gaz, la selle là, pas dur et je perds normal. Et un jimoun pour la selle deux fois par jour, tous les jours, il y habite.
2: Oui.
1: Tout ça là, normal. Le problème vient quand un jimoun qui habite la selle une fois par jour, il perd deux fois, trois fois. Là, c'est un changement, change in bowel habits.
0: Mm-hmm.
1: Ça, c'est un problème. Ça, parce qu'on a besoin de faire colonoscopie. Mais c'est un jimoun, t'as l'habitude d'y aller deux fois, trois fois, il n'y a pas de problème.
2: Moi, je la selle des fois par jour, il y en a des fois, trois fois. Mais normal, hein, pas diarrhée, pas non, c'est normal.
1: C'est normal.
2: On mange beaucoup de légumes.
0: Mm-hmm.
2: On mange, la plupart du temps, on mange beaucoup de légumes, des fruits, tout ça. On pensait ça.
1: Il n'y a pas. Et il y a des gens qui mangent beaucoup de légumes, beaucoup de fruits, il y a une seule fois, il y a des gens des fois.
2: Oui,
1: et comment me dire, si les routines pour vous, ça n'est pas un problème, il n'y a aucune abnormalité là-dedans.
2: Ouais. Mais là, moi, j'ai un petit problème qui m'a fait une douleur avant pendant une semaine. Mais moi, j'ai mon médecin, il demande 10 portalins, 200 mg, avec un compris appel Rebeloc, 20 mg.
1: Ouais.
2: Rebeloc.
1: Dysphatanin, rabeloc, oui, c'est bon.
2: Oui.
1: Bon, au médecin, examine nous, une bizarre guetté dans qui partie ou ventre, pégaye douleur.
2: Ouais.
1: Si au médicament pape suffit, là, il peut faire ou faire un test, très probablement un test sanguin, écho, scanner, si bizarre. OK?
2: Parce que mon ventre, il brûle, puis de l'olive, moi, il est brûlé. Pas qu'on est pas un enfant. Pourtant, on prend mon piment, mais c'est moi, j'ai un rhumatisme. Je prends un médicament pour rhumatisme, Azoran.

0: OK?
1: Ouais, est-ce qu'il s'accorde d'une inflammation?
0: Bien sûr.
1: Non,
0: il n'est pas besoin d'inflammation. Azuran, il travaille contre l'inflammation.
1: Oui.
0: Mais il n'a pas de problème qu'Azuran lui-même capable d'amener. C'est au médecin rhumatologue qui peut donner une médecine pour qu'il explique. Oui. Parce que si vous voulez saisir cette semaine, ce n'est pas grave. S'il peut passer avec médicaments, ce n'est pas grave. Mais tout le temps, quand vous prenez Azuran, vous pouvez dire au rhumatologue qui vous a une douleur avant, ou qu'il y a un médecin de famille. Et si de lui, telle médecine, il ne passe, ou bien il n'est pas passé. S'il n'est pas passé, il a dit pour faire un test approfondi.
1: Mais là, moi, dans une semaine, là, dernier jour, je vais voir un médicament. Là, je ne vais pas tout lui faire aucun effet avant ça. Et encore, il fait mal.
0: Alors, vous avez réalisé tout médecin, il dit pour faire un test.
1: OK, OK, OK. OK, merci, docteur.
2: OK, merci, monsieur Ravine. Au revoir. Donc, une petite question d'une auditrice. Il y a une patiente diverticulite et beaucoup d'immunes diamants ont besoin de faire attention qu'il est capable de développer un cancer de côlon.
0: Non.
2: OK.
0: Réponse très claire, non. Mm-hmm. Comme on dit dans
2: ça aussi. Dans le début. Mm-hmm.
0: Diverticulite et plutôt diverticuleuse, ce qui est bien comprendre, si dans un an, un immune fait diverticulite une seule fois, OK. Mais si dans un an, un immune fait diverticulite trois fois, et trois fois, il peut bien admettre dans l'hôpital. Là, elle a tout raison. Enlève sa partie colon là.
2: D'accord.
0: Pareil comme Madame Lisette. Mm-hmm. Ben là, tu enlèves 37 cm déjà. Mm-hmm. Donc, si un patient peut faire diverticulite trop souvent, là, là et il peut bien admission pour sa diverticulite là. Elle a bien tiré. Mais si elle a diverticuleuse, ça n'a aucune relation qui lui augmente le risque de cancer.
2: Mm-hmm. Et docteur, justement, la qualité de la selle, comment nous. De nous, l'idée, la qualité de la selle, est-ce qu'il y a une qualité de la selle qui nous faisait inquiéter? Il y a une qualité qui nous faisait aller là maintenant, une banodité, un pédiano,
0: noir-marron,
2: etc. Et est-ce qu'il y a une couleur qui est capable de révélateur des maladies bien précises?
0: Non, en vérité, nous faisons comprendre qu'il y a un changement de couleur dans la selle. Parfois, il est lié avec nos repas. Mm-hmm. On mange betterave, le lendemain, on va lasser le bouton rouge là-dedans et on va avoir perdition. Il faut connaître qui nous mange. Mm-hmm. Et la malpassion, on mange bread, salade, laitie, je trouve bread le lendemain dans la selle. Tout ça, ce n'est pas une abnormalité, c'est une affaire normale. Ça. Tout le monde se vante pas, il pas travaille dans le même rythme. Mm-hmm. Le souci vient quand la selle sur aspect changé. Où tu habitues la selle marron et là, on peut trouver noir. Quand on cause noir qui est l'addition, les tory black, on appelle ça noir comme un coltor.
2: Okay.
0: N'importe qui dit que la selle noire comme un coltor, il faut aller chez le médecin.
2: D'accord.
0: Et le médecin là, ce devoir, il faut faire une rectal examination, il faut tirer ça la selle là, et il faut vérifier si le patient là peut dire bien. Parce que le patient n'est pas un expert en médecine, il ne connaît pas qui veut dire la selle noire. Et il dit que dark brown, et tory black, mais complètement différent dans la médecine.
2: D'accord.
0: Qui fait nous gagner peur quand nous cause la selle noire comme un coltor, c'est ça la selle-là, elle a 10 ans qui est indigérée. Donc si on prend 10 ans, on met ça chauffé, on peut trouver des vins noirs, parce qu'il se fait. Donc ça, s'il est noir, veut dire pas qu'on a saigné massivement. T'as l'air d'une cause occult blood ou la selle pour normal, mais on met ça en bas microscope, je vais te faire un test et je vais trouver qu'il y a une addition microscopique. Ça ou la selle pour normal. Donc, n'importe qui passe en ce changement dans bowel habit, ça veut dire qu'il y a habitué à la selle une fois. La selle, il peut aller deux fois, trois fois. Ou bien, il trouve sur la selle avant qu'il normal, à ce stade, il est constipé, il est bien faussé pour la selle. Ou bien la patiente pour venir pour dire au docteur, mon gars, sensation, mon poil la selle, mais comme on est dans la toilette, mon forcé n'en est pas sorti. Ça, c'est tenesmus. Ça veut dire, il y a quelque chose qui est anormal dans ce manque d'affaires-là. Un dimoun qui sur la selle, type reste normal, à ce stade, il commence à être trop constipé, trop dire. Donc, changement dans la façon à la selle, il y a une raison pour aller tout mettre ça.
2: D'accord. Petite question, dernière question aussi, peut-être. Docteur Wen, docteur bien renommé dans ce domaine-là, hein, c'est assez connu à Maurice. Et qui ban avancée technologique qui peut arriver, qui est capable de faciliter justement toutes nos bonnes pratiques dans tout ce qui est abdominal, tout ce qui est ces maladies d'abdomen et d'intestin et de côlon?
0: OK. Tout d'abord, avancée médicale et quelque chose d'autre. Moi, mon pensée de nos bizarres corrige nos façons de nous manger, nos façons de nous vivre. Donc, si nous augmente nos physical activities, donc l'exercice, nous commençons à prendre soin, une balance diet qui nous apprend quand on est dans le sixième.

0: diet. À l'époque, comme moi, tu es dans le sixième, tu veux faire IVS. Mm-hmm. Donc, tu apprends qu'il y a une balance diet. Nous, on apprend ça dans le collège. Nous, on met ça en pratique. Ça peut diminuer le nombre de patients aujourd'hui mauriciens qui sont malades. Mm-hmm. Comment tu fais comme ça avant, début, avant ça? Mm-hmm. Tout l'hôpital rempli, toute clinique remplie. Mm-hmm. Ce n'est pas un plaisir pour dire ça, mais c'est une réalité qui, mm-hmm. le pourcentage de mauriciens malades aujourd'hui peut augmenter. Mm-hmm. Donc, nous, on prend soin de diminuer ça. Et pour diminuer ça, nous devons changer, nous tous devons contribuer ensemble, mm-hmm. nous tous peine à peine à ce ministère, à peine à ce gouvernement, mm-hmm. c'est de toutes ces responsabilités civiques pour nous faire quelque chose pour améliorer ça. Mm-hmm. Ça, c'est un. Deuxième, diverticulose lui-même, il peine un traitement. Mais nous, quand même, évite diverticulite. Et pour éviter ça, encore une fois, même la patiente qui fait ce, qui prend la parole, il y a une chance de façon manger. Mm-hmm. Il écoute sur l'écho, il comprend qui pas pour aller en lui. Capable piment, aller avec un certain dimoun, une limite raisonnable, avec un autre qui pas aller du tout. Donc nous devons comprendre qui nous les peut accepter, mm-hmm. qui peut provoquer l'inflammation. Quand on vient dans le monde médical, antibiotiques, nous avons un autre problème avec ça. Okay? Et ça nous peut causer un problème mondial. Nous avons un abus des antibiotiques qui mm-hmm. peut faire un taux de résistance incroyable. Mm-hmm. Donc, n'importe qui tient inflammation, nous peut gagner. N'importe qui tient infection virale, nous peut gagner. Nous peut donner antibiotiques. Mm-hmm. Et ça, il vient pas d'écrire un médecin là. Moi, je connais un patient qui, quand vient que le docteur, il dit, ben non, bizarrement, on prend antibiotiques. Mm-hmm. Donc, nous, bien comprendre le docteur, sa responsabilité, il bien qu'on explique ce patient qui fait un non. Mm-hmm. Et il bien qu'on prend pas son aussi sa responsabilité. Le docteur là, s'il peut dire, oh, non, il n'est pas nécessaire. Nous ne pas forcer, mm-hmm. parce qu'il y a antibiotiques, il y a un problème. Maintenant, quand nous venons dans la surréagie, il y a un changement. Aujourd'hui, auparavant, tu peux ouvrir avant ça même patient là. Mm-hmm. Aujourd'hui, là, moi, quand je travaille, nous faisons par la paroscopie. Dans mm-hmm. le futur, nous pouvons faire par robotique. Mm-hmm. Mais ça, c'est un changement dans le traitement.
1: Mm-hmm. Traitement.
0: Correct. Moi, mon pensée, c'est prévention.
1: D'accord.
0: Qui est vraiment l'acte.
1: Nous ça, c'est behind. Le mot de la fin, justement, ouais. d'aucun. Ouais. Nous parler ouais. à la fin ouais. de l'émission. C'est prévention.
0: Prévention.
1: Et prévention, c'est fait par nous-mêmes. C'est pas le patient.
0: Je dis tout.
1: En tout cas, merci beaucoup, docteur Pravish Sukha. Je me rappelle à nos auditeurs que c'était le docteur Pravish Sukha avec nous. Et merci à toute l'équipe technique. Et merci à Joanita Razaz, assistante à la réalisation, à la console, c'était Yash. Et bien sûr, merci à tous nos auditeurs. Je vous souhaite une très, très bonne journée sur RM1. La suite avec Roselyne pour son émission Point virgule écologie. Et nous, on se retrouve la semaine prochaine pour une autre émission d'Antidote. Merci, bonne journée.
0: Merci.

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1: Bonjour à tous et bienvenue sur RM1, la radio nationale, pour l'émission Point virgule écologie, et nous serons avec vous jusqu'à midi. Alors, donc aujourd'hui, l'équipe qui m'accompagne, c'est Yadj qui assure la partie technique et Juanita présente pour qui est assistante à la production. Alors, content de vous retrouver pour ce jeudi 28 mai, chers auditeurs, et comme vous le savez, l'émission Point virgule écologie, c'est une émission qui est là pour éveiller les consciences par rapport à tout ce qui nous entoure, la nature, notre environnement, la planète, parce qu'on a vraiment besoin d'elle pour être vivant surtout. Alors, aujourd'hui, on va parler des zones côtières. Les zones côtières, ces plages que l'on aime et où l'on passe nos week-ends et nos vacances, mais derrière leur beauté, un cri silencieux, car depuis quelque temps, elles s'effacent peu à peu, fragilisées par nos actions et le temps qui change. Alors, pour nous faire prendre conscience et trouver des solutions, la COI organise organise plutôt parce que ça va se prolonger dans le cadre du projet régional RECOS, c'est-à-dire Résilience des écosystèmes marins et côtiers du sud-ouest de l'océan Indien, une activité qui a pour thème Nous la côte, nous la voie. Alors, ce sera une rencontre ouverte au public qui réuniront justement citoyens, experts, associations, artistes et acteurs locaux autour des enjeux liés à l'avenir de notre littoral. Ce sera vraiment une activité super intéressante d'après ce que je vois. Alors, pour nous en parler, j'ai le plaisir d'accueillir en studio Adèle De Thomas. Adèle, bonjour.
2: Bonjour Roselyne.
1: Ça va, vous allez bien? Pas
2: ça
1: trop
2: va
1: stressée,
2: très bien,
1: hein,
2: vous non, êtes bien. Va.
1: Elle a plein de choses à dire, plein de choses à partager avec les auditeurs. Alors, pour vous présenter, Adèle De Thomas, vous êtes coordinatrice régionale du projet RECOS, de la COI, RECOS qui veut dire Résilience des écosystèmes marins et côtiers du sud-ouest de l'océan Indien. Et vous êtes aussi biologiste de formation. C'est important de le préciser. Alors, peut-être on va commencer en expliquant aux auditeurs, c'est quoi la COI? Alors, la COI, je sais que ça existe depuis 1984, mais qu'est-ce que c'est exactement et quelle est sa mission?
2: Alors, effectivement, donc la COI, Commission de l'Océan Indien, c'est une organisation intergouvernementale. C'est-à-dire que c'est une organisation qui regroupe 5 États membres, 5 pays.
1: D'accord.
2: Qui sont les Comores, Madagascar, les Seychelles, la République de Maurice et l'île de la Réunion. Et la mission de la COI, c'est vraiment de renforcer la coopération régionale pour relever des défis communs à ces 5 pays qui ont la particularité d'être des îles.
1: Exactement.
2: Donc c'est la seule organisation intergouvernementale, mmh, en fait, qui ne regroupe que des pays insulaires et donc qui partagent beaucoup de problématiques, d'enjeux communs.
1: D'accord, donc on a les mêmes problèmes, hein, on doit dire ça, puisqu'on
2: dans différents domaines, en fait.
1: Domaines.
2: Donc la COI, voilà, en fait, appuie, oui, ses États membres

0: dans différents domaines que sont notamment le développement durable, la santé, même la culture, la pêche, le trafic maritime.
1: Exactement, et c'est super important. Alors, on va parler justement des zones côtières aujourd'hui. C'est quoi exactement ? Qu'est-ce que c'est important de... Oui, c'est vrai que si on dit ça, les gens vont dire « mais la zone côtière, c'est la plage, quelle question !» Mais non. Mais non, n'est-ce pas?
0: Effectivement, Roselyne.
1: Dites-nous tout.
0: Effectivement, donc voilà, moi je me spécialise un moment sur le sujet des zones côtières parce que c'est un sujet complexe. Les zones côtières, en fait, ce n'est pas que la plage. Mmh. Les gens confondent souvent littoral et zone côtière. Donc la zone côtière est au-delà. C'est en fait un espace géographique qui est composé d'un milieu terrestre et d'un milieu marin. Ce n'est pas que l'interface entre la terre et la mer. Ça, c'est le littoral, ça, c'est la plage. Donc, quand on parle de zone côtière, il faut remonter carrément jusqu'en haut des montagnes. Mmh. C'est pour ça qu'on parle de l'approche des crêtes aux récifs. Mmh. Donc, la zone côtière va intégrer une partie terrestre qui remonte jusqu'à la crête, et la partie marine qui va être affectée par les activités qui vont se dérouler sur cette partie terrestre. Alors, donc voilà la définition de la zone côtière.
1: Voilà. Alors si j'ai bien compris, la zone côtière, je prends le sommet d'une montagne et ça va jusqu'au récif, dans l'eau.
0: Et même, voire au-delà.
1: Au-delà.
0: Exactement. Donc si on prend l'exemple, on prend souvent l'exemple, si vous jetez une bouteille en plastique en haut d'une montagne, tôt ou tard, plutôt, même si ça prend du temps, elle finira dans la mer de toute façon, et tôt ou tard, ce plastique finira dans le ventre d'un poisson.
1: C'est sûr.
0: Qui pourra être pêché des milliers de kilomètres plus loin. Donc en fait, ce qu'il faut comprendre, c'est que toutes les activités qui se déroulent sur cette zone côtière, même sur la partie terrestre, ont des impacts directs sur les écosystèmes marins et sur les usagers de la mer.
1: Ouais, c'est intéressant de savoir ça, parce que c'est vrai que quand on parle de la côte, comme on dit en créole, « noa la côte, nourris la côte », on pense justement à cette bordure, au fait, de l'île. Mais c'est beaucoup plus que ça.
0: C'est beaucoup plus large que ça.
1: En fait, c'est plus large que ça. Et on peut dire que c'est tout le pays, puisque quand même, comparé à l'île de la Réunion, on a quand même pas mal de montagnes ici à Maurice.
0: Mais alors vous avez...
1: Je ne peux pas comparer, mais c'est vrai qu'à...
0: Non, mais vous avez raison. C'est-à-dire que, alors à l'échelle de Maurice, ça ne va pas être tout le pays, mais effectivement, tous les districts côtiers de Maurice peuvent être considérés comme des zones côtières. Mmh. Alors attention, parce que là, ce que je viens de vous expliquer, ça c'est une définition de la zone côtière qui est adoptée à un niveau international, on va dire. Oui. Mais après, chaque pays va un peu l'appliquer à sa sauce. Donc,
1: sûr.
0: À Maurice, la définition de la zone côtière n'est pas tout à fait la même parce que à Maurice, la zone côtière s'arrête à 1 km dans les terres. Donc, n'inclut pas toute la partie des bassins versants.
1: C'est
0: donc ça, au niveau légal, hein, au niveau de
1: au
0: la
1: niveau
0: définition
1: légal.
0: Légale.
1: Ça veut dire 1 km de la terre. Ça veut dire on part de la terre et 1 km jusqu'à...
0: On part de la mer, de la plage,
1: de la,
0: si vous voulez.
1: Plage.
0: Voilà.
1: Okay.
0: Et vous mesurez, vous rentrez dans les terres sur 1 km.
1: C'est pas beaucoup, ça.
0: Donc ça, c'est la définition de la zone côtière à Maurice.
1: Mais c'est pas beaucoup.
0: Alors, en tout cas, ça ne répond pas, justement, à l'enjeu qui est, comme je le disais, que chaque activité, même au-delà de
1: bien
0: ce kilomètre, va venir impacter le littoral et la mer.
1: De toute façon, on va en parler tout à l'heure avec les menaces, justement. Alors, pourquoi c'est si important, ces zones côtières? Quel rôle jouent-elles, justement?
0: Les zones côtières, en fait, regroupent tous les écosystèmes essentiels, surtout quand on parle du Nil. Donc, les zones côtières regroupent ces écosystèmes comme, vous avez entendu parler, donc des mangroves, les herbiers marins,
1: qui tapissent
0: le fond de la mer
1: et qui
0: jouent des rôles, mais essentiels pour la vie marine et pour la préservation également et le maintien du littoral, de la bande littorale, donc des plages.
1: Oui.
0: Donc concrètement, ces écosystèmes, les récifs coralliens, les mangroves, les herbiers marins qui se situent en fait sur cette partie de la zone côtière vont avoir ce que l'on appelle vont rendre des services écosystémiques, c'est-à-dire rendre des services aux humains. Ce sont ces écosystèmes qui produisent la nourriture, enfin les ressources marines en tout cas, qui sont pour les poissons, qui jouent des rôles de nurserie où viennent se reproduire les animaux marins.
1: Oui.

0: mais également voilà, qui fixent les côtes et qui permettent de protéger nos îles des, par exemple, des aléas climatiques, des tempêtes, des raz de marée. Si une île pour laquelle il n'y a pas de récif corallien va être beaucoup plus sujette à la dégradation, à l'érosion côtière que une île avec des récifs coralliens en bonne santé qui agissent comme des barrières naturelles.
1: Comme des barrières d'ailleurs, d'après ce que j'ai compris aussi, par exemple le tsunami, les barrières coralliens, ça joue ce rôle d'être comme un barrage quand il y a de grosses vagues, etc. Et si on n'avait pas ça, comme quoi, j'aime bien dire ça dans l'émission, la nature est bien faite, donc on a cette protection en tant qu'être un état insulaire, une île, on a la protection grâce aux barrières de corail qui jouent leur rôle, aux mangroves, etc. et de tout ce dont vous venez tout juste de mentionner, qui joue le rôle justement de protéger l'île.
0: Voilà, donc tous ces rôles, tous ces écosystèmes, jouent ces rôles de protection, qui sont fondamentaux, sinon ces îles n'existeraient même plus aujourd'hui, surtout Maurice qui est ancienne géologiquement. Permettent également donc à toutes ces ressources marines dont les populations côtières dépendent, mais jouent aussi un rôle de développement économique et social. Hyper important. En fait, rien que dans la région là, de l'océan Indien occidental, on a 65 millions de personnes qui vivent sur les zones côtières.
1: Wow.
0: Donc, qui résident et qui utilisent toutes les ressources de ces zones. On observe également, on sait aussi que la zone côtière a une valeur paysagère qui est à l'origine notamment des développements touristiques de nos îles. Tout le développement touristique de Maurice s'est fait de base. Pourquoi ? Pour la beauté de ces zones côtières, pour la beauté du littoral. Si ce littoral est détruit, cette valeur touristique diminue et donc ça affecte toute l'économie.
1: D'ailleurs, justement, c'est ce qui se passe depuis quelques temps. Il y a pas mal d'érosion. Elles sont menacées. Nos côtes sont menacées. D'ailleurs, récemment, on a eu ce qui s'est passé aussi à Tarmara il n'y a pas longtemps. Je pense qu'il faut le mentionner parce que c'est vraiment quelque chose qui s'est vraiment passé. Et c'est pas que là-bas. Il y en a aussi sur d'autres plages qu'on ne voit pas parce que ces plages ne sont pas très fréquentées. Donc, quelles sont les menaces, justement, qui pèsent ? Est-ce que ce n'est que les érosions seulement ? Quelles sont les menaces ?
0: L'érosion est un exemple des menaces qui pèsent sur les zones côtières. Alors, évidemment, l'érosion aussi, on la retrouve dans tous les pays. C'est pas que Maurice, elle est inéluctable.
1: C'est sur les côtes et aussi à l'intérieur des terres.
0: On en reparlera, mais les zones côtières sont avant tout menacées déjà par les changements climatiques. Je pense que là, on est quand même aujourd'hui, tout le monde a compris que le changement climatique, c'est une réalité. Qu'on ne l'observe pas forcément partout de la même façon, mais que nos îles sont de plus en plus menacées par des événements climatiques.
1: Oui, mais j'ai envie vraiment de dire qu'à noter que le changement climatique a été accéléré depuis quelques années à cause des actions humaines aussi.
0: Alors, non seulement, mais ce que je voulais dire, c'est qu'en plus, les effets du changement climatique sont renforcés, en fait, renforcent la vulnérabilité des zones côtières à cause des activités humaines. C'est-à-dire que toutes les activités humaines, toutes des pratiques qui n'étaient pas forcément bien pensées à l'époque, mais en même temps, on n'avait pas de recul, on ne va pas non plus se flageller, mais c'est un fait. C'est-à-dire que le développement intensif, le bétonnage des côtes, la surexploitation des ressources marines, la dégradation des écosystèmes marins et côtiers renforce, accélère cette vulnérabilité des côtes vis-à-vis des effets du changement climatique. Donc, concrètement, aujourd'hui à Tamarin, on observe un problème d'érosion côtière. Tout le monde est au courant de l'histoire. Mais ce n'est pas quand on parle de la zone côtière, de la gestion de zone côtière, ce n'est pas le seul problème, c'est un parmi tant d'autres. Oui. Là, il était très visible, il a été très médiatisé. Mais les autres problèmes, ça va être par exemple le problème de manque d'eau, de distribution d'eau douce pour ce village. Ça va être
1: causé justement pour cette érosion ?
0: Autre chose. Je montre un peu tous les exemples de problématiques auxquelles on s'attaque quand on va parler justement d'un développement durable ou de gestion intégrée de zones côtières. Donc il y a ces problèmes de mauvaise gestion des ressources, mais également

0: également des écarts en fait de développement, même au niveau social, hein, qui se creusent au sein de la population, où c'est vraiment toute la population et la communauté qui est directement affectée par les conséquences de ces dégradations.
1: Mmh. Là, ce que vous voulez dire, c'est que justement, on fait des actions qui ont un impact non pas seulement sur nos zones côtières, mais aussi sur notre vie à nous, à la population, et donc qui peuvent avoir des conséquences
0: voilà, ce que je veux dire, c'est
1: assez
0: que
1: considérables.
0: Quand on parle des zones côtières, la première pensée, c'est de penser surtout aux facteurs environnementaux. Or, c'est pas seulement ça. Sur la zone côtière, il y a des habitants, des gens qui vivent.
1: Et qui dépendent aussi.
0: Et que tout est lié. Ils dépendent des écosystèmes, ils dépendent des ressources naturelles, ouais. Tout le monde en fait. Ouais. Donc, tout est lié. On parle de facteurs environnementaux, mais également sociaux, culturels, puisque la culture justement est très forte, hein, pour les habitants des zones côtières, et économique.
1: Tout est lié. Moi, j'aime bien quand je pense que quand on prend conscience de ça, que tout est lié, c'est là qu'on fait. On est plus conscient de ce qu'on fait, de nos actions.
0: Alors, c'est ce qu'on essaye de montrer en fait. C'est que et ça, c'est souvent un peu difficile à expliquer, mais c'est que par exemple à la COI, sur un projet comme le projet RECOS, on ne travaille pas que sur des enjeux environnementaux. On ne peut plus à notre époque considérer les enjeux environnementaux en les cloisonnant. On ne peut plus mettre sous cloche.
1: Il faut tout intégrer. La liaison,
0: voilà, c'est ça, les articulations, et comprendre déjà comprendre les interrelations entre l'environnement, les écosystèmes, les usages qui en sont faits par les habitants, le développement économique d'un pays, d'une région, d'un district. Tout est lié.
1: Ouais, c'est vrai, vous avez bien raison. Alors, donc, si je comprends bien, toutes nos actions, surtout en vivant sur une île, je crois que c'est ça, on n'est pas dans un grand pays comme les États-Unis ou l'Europe, c'est pas pareil. On est vraiment, mais vraiment sur une île. Donc, allons dire qu'on est vulnérable, très vulnérable.
0: Exactement. C'est pour ça que la COI existe, en fait. Donc, ce regroupement,
1: c'est pour faire prendre conscience
0: le regroupement
1: ça.
0: Des États insulaires, donc, comme on disait, il y a c'est vraiment ça, Roselyne, il y a une très forte vulnérabilité. C'est ça la spécificité des îles. Surtout ce qu'on appelle les PEID, les petits États insulaires en développement, dont Maurice fait partie. La vulnérabilité est vraiment très forte. Surtout la vulnérabilité par rapport au changement climatique, comme on vient de l'expliquer, qui est renforcée par la dégradation des zones côtières. Mmh. Et on est en première ligne. Hein, au niveau mondial. C'est ces petites îles qui sont les petites îles de la COI.
1: Les îles.
0: Et c'est pour ça qu'il existe d'ailleurs des protocoles au niveau international et au niveau régional, et sur lesquels ces îles peuvent s'appuyer justement pour développer des cadres en fait qui leur permettent de mieux gérer cette zone côtière.
1: Et est-ce que la montée des eaux, c'est vraiment aussi un sujet qui affecte, allons dire, nos côtes, hein, je dois dire ça comme ça. Ça affecte parce que plus l'eau monte, plus ça va venir, ça va, avec le temps, ça va être un gros problème.
0: Bah oui, je ne vais pas vous rassurer. La montée des eaux est un des effets des changements climatiques. Donc il y a la montée des eaux, quand on parle de changement climatique, hein, la montée des eaux, l'acidification. Ouais. L'acidification qui a pour conséquence.
1: L'acidification, c'est-à-dire que la mer
0: devient plus acide.
1: Plus acide, c'est comme, allons dire acide, comme pour que les auditeurs comprennent.
0: Comme si on mettait un jus de citron. Exactement, mettait du citron. Et qu'est-ce qui se passe si on met du citron sur des coraux?
1: Ben oui.
0: Ça les fait fondre en fait. Ouais. Donc c'est du calcaire, ouais. Donc en fait l'acidification des océans c'est une énorme menace pour les récifs coralliens. Donc en fait on le sait, hein, on le voit. Donc il y a l'acidification, mais également le réchauffement, le réchauffement de l'eau. Plus la mer se réchauffe, plus les coraux se dégradent. Donc on observe, mais depuis longtemps déjà, mais vraiment avec une accélération ces 15 dernières années, une dégradation de plus en plus rapide des récifs coralliens au niveau

0: de ces îles. Plus, vous associez à ça, donc comme on le disait tout à l'heure, les récifs coralliens qui protègent, hein, qui forment des barrières naturelles contre les tempêtes, les vagues, et qui protègent les côtes. Vous avez une dégradation des récifs et en parallèle, la montée des eaux et l'augmentation d'événements climatiques extrêmes. Donc, en fait, c'est pour ça qu'on dit que la vulnérabilité ne fait qu'augmenter. Nos côtes sont de plus en plus menacées, donc en termes d'intensité, en termes de fréquence, et il y a une accélération.
1: Donc, il est crucial de protéger ces zones, du coup.
0: Bah, il en va, en fait, de l'avenir même de la population de nos îles. C'est plus que crucial. Enfin, oui, c'est crucial. C'est une urgence, mais qui n'est pas toujours bien perçue comme telle, parce que les conséquences, en fait, de ces phénomènes vont être épisodiques. Donc, on va parler, et puis, ils peuvent être pris séparément. C'est-à-dire qu'on va être alerté parce qu'il y a un phénomène d'un coup qui est observable à Tamarin, un phénomène d'érosion. On va parler, par exemple, s'il y a un épisode de forte pluie, d'un coup, on va parler d'une inondation dans telle et telle route. Et pris isolément, c'est difficile, même pour des décideurs, hein, publics, pour un gouvernement, de prendre
1: les bonnes décisions,
0: déjà de prendre en compte l'intégration de ces événements,
1: les liens qu'il y a entre eux, et donc de prendre des
0: décisions qui puissent être ce que l'on appelle intégrées, c'est-à-dire où on décloisonne les thématiques. Parce que la complexité des zones côtières, c'est également le problème de gouvernance. C'est-à-dire qu'aujourd'hui, à Maurice, on a 10 ministères qui ont un rôle à jouer sur la zone côtière. Ouais. La zone côtière, en fait, est gouvernée par le ministère de l'Environnement, la Beach Authority, le ministère du Tourisme, ou d'autres, ou l'économie bleue de la pêche.
1: Donc, déjà là, c'est cloisonné. Alors peut-être que ça devrait se rassembler et pour pouvoir justement trouver les bonnes solutions. C'est un peu ça.
0: Voilà, et c'est ça en fait que promeut la GISC, la gestion intégrée de zones côtières.
1: On va en parler. Voilà. Alors, est-ce que comme tout est lié, est-ce que ce qui se passe sur sur les zones côtières, c'est ça nous parle justement pour nous dire, ben écoutez, il y a des choses que vous faites là à l'intérieur des terres et qu'il faudrait changer ça. Oui. On dirait que la nature nous parle, hein. Allez, dites-nous tout. Est-ce que c'est un peu ça, au fait?
0: Non, mais c'est... Les observations les plus directes vont se faire sur le littoral. C'est là que c'est spectaculaire.
1: C'est là que c'est spectaculaire.
0: On voit les conséquences. Mais ce que l'on a du mal à voir, enfin que le tout public a du mal à voir, c'est ce qui se passe effectivement beaucoup plus en amont. Voilà. Donc, notamment, si on parle par exemple de la gestion des rivières, des cours d'eau, c'est une catastrophe. Quand une rivière non gérée, un cours d'eau non géré, va avoir des impacts catastrophiques une fois que l'eau arrive en mer.
1: J'ai vraiment envie de partager ça. Vous parlez des rivières. Hier, j'étais près d'une rivière et je n'ai pas vu un poisson. Il y a des poissons de rivière, mais je n'en ai pas vu un poisson. Je n'ai pas vu de poisson. J'ai vu que de la boue. Donc, est-ce que ça nous parle aussi, ça?
0: Oui.
1: Hein, ça parle. Ah oui, exactement. Donc, il y a des actions concrètes qui peuvent être mises en place pour protéger durablement nos zones côtières, Adèle?
0: Oui, alors déjà, si on parle des côtes, hein, si on parle du littoral, si on revient par exemple déjà à la problématique de l'érosion côtière qui est assez urgente hein, dans plusieurs districts de Maurice, là, il y a des solutions concrètes qui peuvent être mises en place. Allons dire qu'il y a trois catégories d'actions. En fait, historiquement, on avait commencé à lutter contre l'érosion en mettant en place des dispositifs durs, c'est-à-dire en construisant des digues, des murs, des épis qui jouent un rôle de barrage contre l'énergie de la mer, contre les vagues. Et en fait, progressivement, on s'est rendu compte que parfois, les impacts de ces dispositifs étaient pires que tout. C'est-à-dire que peut-être sur le coup, un mur va permettre de sauver un bout de plage pendant 6 mois, mais 6 mois plus tard, on se rend compte que finalement, ça n'a

fait qu'accélérer l'érosion, ou voire même, en fait, ça ne fait que déplacer l'érosion. En fait, les sujets d'érosion côtière est tellement complexe, fait intervenir tellement de paramètres qu'une solution à un endroit peut avoir, ne va pas avoir les mêmes effets et les mêmes répercussions. Voilà. Donc, et ça, on l'a observé déjà à plein d'endroits, à Maurice, hein, des actions qui avaient été faites dans un objectif de lutter contre l'érosion côtière. Voilà.

0: essayer de retenir un peu le sable, les maisons, les sédiments. Et en fait, finalement, on se rend compte avec le temps que c'est parfois pire que tout. Donc, on a commencé à développer des solutions un peu plus douces. C'est ce qu'on appelle les solutions douces. Et finalement, qui ont plus d'impact sur du long terme. Donc, dans les solutions douces, c'est de réfléchir, par exemple, si on a un problème d'une plage qui se décharge, c'est-à-dire qui perd son sable, qui diminue, etc. Il y a la solution de venir artificiellement renflouer, l'engraisser, c'est-à-dire venir remettre du sable pour recréer un profil de plage qui soit plus doux et qui permette d'amortir davantage l'énergie des vagues quand elles viennent se briser dessus. Mmh. Ça va être des solutions intermédiaires qui vont avoir des conséquences plutôt sur du moyen terme. Et maintenant, si on cherche des solutions à long terme, c'est ce qu'on appelle les solutions fondées sur la nature, c'est-à-dire en gros de recréer ce que la nature avait très bien
1: de
0: fait.
1: De regarder ce que la nature fait.
0: C'est-à-dire de restaurer les écosystèmes. Mmh. C'est pour ça qu'il y a de plus en plus d'initiatives de restauration récifale ou de restauration de mangroves. C'est simple, en fait. Restaurer de la mangrove, replanter de la mangrove, ça a un effet. Alors, ça ne va pas avoir un effet immédiatement, parce qu'il faut le temps.
1: Parce que ça prend du temps, la nature prend du temps.
0: Il faut le temps que ça pousse. Ben voilà, oui. Que ce soit les coraux, les mangroves. Les premiers effets seront observables dans 10 ans, peut-être. Oui. Mais au moins.
1: Mais ce sera à long terme.
0: Ce sera durable. Ça permet de protéger les côtes durablement.
1: Ouais. Alors, ça me rappelle un invité, je ne me souviens pas trop, il m'avait dit que dans un pays, justement parlant d'érosion, dans une des îles, ce qu'ils ont fait, ils ont planté des arbres endémiques qui durent. Enfin, ils ont fait ça et ils ont trouvé que ça a marché très bien.
0: Ah mais tout à fait.
1: Sur la côte, au fait.
0: Oui, mais c'est ce qui est fait à Maurice aussi. Hein, oui. Le ministère de l'Environnement, de plus en plus, s'occupe des hautes plages en retirant des espèces qui n'étaient pas adaptées finalement pour retenir le sédiment, qui sont les phyllaos.
1: Oui.
0: Donc il y a eu des erreurs, il y a eu pas mal d'erreurs de fait dans le développement, mais partout. On est un peu des apprentis sorciers encore dans ce domaine-là.
1: Voilà.
0: Donc là, ils sont en train de retirer les phyllaos et de les remplacer par, c'est ce qu'on appelle de la végétalisation en fait, par des espèces de plantes qui sont connues, qui sont réputées pour bien retenir le sable. Donc, génial. Par exemple, des veloutiers, même les coqueluches.
1: C'est ça. Ouais. C'est ce qui poussait, en fait, au bord des plages autrefois.
0: C'est ce qui poussait, c'est ce qui existe au bord naturellement au bord des plages, mais qui a souvent été enlevé pour des raisons, pour faire de la place, exactement.
1: Très bien. Alors, il est 11h36. La COI, dont vous êtes représentante, organise 2 journées de mobilisation citoyenne. J'en ai parlé au début de l'émission, dans l'intro. Et qui a pour titre « Nous la voie, nous la côte ». Alors, dans le cadre du projet RECOS, donc RECOS qui veut dire « Résilience des écosystèmes marins ». Alors, parlez-nous justement de RECOS, vraiment.
0: Alors, le RECOS, c'est un projet.
1: Oui.
0: Donc, qui a commencé début 2022, qui doit durer 5 ans, qui se terminera en principe en 2027. Hein. C'est un projet qui est financé par l'AFD, l'Agence française de développement, et le FFEM, le Fonds français pour l'environnement mondial, et qui a pour objectif de renforcer la résilience des populations côtières. Donc, c'est-à-dire que les bénéfices, la finalité, c'est vraiment d'améliorer le mieux-être, la vie des populations. Et pour arriver à ça, c'est en restaurant les écosystèmes côtiers et en travaillant justement sur la zone côtière.
1: Avec cette
0: population. Les sujets environnementaux, sur les sujets économiques.
1: Donc il y a l'éducation aussi derrière.
0: Il y a l'éducation. Donc on a, et tout ça en se basant en fait aussi sur un volet scientifique qui est assez fort, qui permet de regrouper en fait des experts dans différents domaines des différents pays de la COI et voire même à l'international, et de partager ces expertises, les bonnes leçons, les bonnes pratiques, de financer également des études qui doivent venir compléter les connaissances qui nous manquent encore dans les pays.
1: Donc renforcer les connaissances chez les habitants pour justement qu'ils puissent participer dans cette le mot là vous l'avez dit pour pouvoir la préservation. C'est ça.
0: La préservation, mais
1: la restauration aussi.
0: Voilà, mais pas seulement. C'est-à-dire que en fait, tout le projet RECOS suit vraiment une a aussi pour ambition de mettre en œuvre, enfin d'aider les pays à mettre en œuvre, à développer

0: développer des activités vraiment selon cette approche de gestion intégrée des zones côtières. Et la gestion intégrée des zones côtières, donc ça peut se traduire par des actions concrètes, donc au niveau environnemental, comme par exemple lutter contre l'érosion en allant replanter les bonnes espèces sur les hautes plages. Ça, c'est très concret et tout le monde peut participer à ça. Mais c'est aussi un mode de gouvernance. On parle de gouvernance partagée. Oui. C'est-à-dire que de plus en plus, on se rend compte, donc on est toujours dans l'idée de décloisonnement. On décloisonne les enjeux environnementaux, purement environnementaux, des enjeux économiques, etc., etc. On décloisonne également la terre de la mer. On ne va pas traiter la mer isolément de la terre. D'accord ? Donc, la gouvernance partagée, c'est-à-dire que tout le monde doit être acteur, en fait, d'une gestion. En tout cas, sur la zone côtière, c'est d'autant plus important. Donc, dans ces fameuses approches de gestion intégrée de zone côtière, on doit faire participer autant les décideurs, que les décideurs publics, que les ONG, le secteur privé, oui, et les communautés, la voix de la population, les usagers, en fait, de la zone côtière.
1: Ça peut nous rendre, je dis nous, parce que tout le monde est inclus dans ce projet, nous rendre responsables.
0: Exactement. Tout le monde est responsable. Il faut rappeler que la zone côtière, le littoral, c'est un bien commun. C'est un espace commun. On y habite, on y réside, on l'utilise. On est tous responsables aussi de cet espace.
1: Comme notre maison, en fait.
0: C'est notre maison. Mais c'est pour ça qu'il y a aussi toute cette sphère émotionnelle.
1: Oui.
0: C'est comme notre maison. C'était très bien illustré par cet épisode à Tamarin, de voir toutes ces réactions. Parce que c'est fort, parce que ça touche aussi.
1: Ça touche les gens.
0: Voilà, ça touche les gens. Exactement. Et chacun doit être à une part de responsabilité. Pendant longtemps, on se disait que la gestion de tout doit se faire par les décideurs, les ministères, d'accord ? On l'entend encore aujourd'hui. Mais que fait le ministère de l'Environnement ? Mais ce n'est pas que le ministère de l'Environnement, mais ça, c'est quelque chose aussi qu'il faut faire comprendre autant aux gens qu'au ministère eux-mêmes. Donc, c'est un petit peu ça aussi notre travail, là, sous RECO. C'est de mettre un peu, d'aider à mettre tout le monde autour de la table. Et c'est pour ça aussi qu'on a, entre autres, proposé ces événements, qui sont des événements publics,
1: exactement,
0: et qui permettent vraiment à chacun de s'engager. Et s'engager, c'est pas forcément que aller planter une petite mangrove ou faire attention ou à ramasser des déchets sur la plage. C'est pas que ça. S'engager, c'est aussi faire connaître sa voix. Chacun a des choses à dire.
1: Exactement.
0: Et il y a besoin de la voix de chacun pour faire remonter des problématiques, pour donner son avis. Et c'est exactement ça que vont permettre ces deux journées.
1: Parce qu'on est tous concernés. Très bien, on va faire une petite pause promo, Adèle, et puis on y retourne justement sur cette activité Nous la voix, nous la côte, où justement on va apprendre comment être responsable et participer dans cette préservation des zones côtières.
0: Merci, Rosine.
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5: Retour pour l'émission Point virgule écologie, chers auditeurs. Alors juste pour vous rappeler qu'avec moi aujourd'hui, j'ai Adèle De Thomas qui est coordinatrice régionale du projet RECOS de la COI. Donc RECOS qui veut dire résilience des écosystèmes marins et côtiers du sud-ouest de l'océan Indien, et elle est aussi biologiste de formation. Donc Adèle, on a bien expliqué ce que fait la COI, et surtout RECOS et tout ça, et la gestion intégrée des zones côtières, c'est ce que vous faites, c'est ce que fait la COI. C'est justement pour pouvoir, si j'ai bien compris, faire la liaison entre les habitants, les citoyens d'un pays et les zones côtières. Alors, à rappeler que les zones côtières, c'est du sommet de la montagne jusqu'à, ça dépasse nos barrières de récifs, comme on le dit, brisants ici à Maurice, ça va plus loin parce que tout ce qui est jeté, comme vous l'avez bien expliqué, sur terre, ça va dans l'eau, ça va dans la mer. Alors, vous êtes là surtout pour parler de ce projet que la COI a mis en place. C'est Nous la Voix, une activité plutôt. Hein. Nous la Voix, Nous la Côte, un espace de dialogue ouvert à tous. Hein. Il y a plein de gens qui seront là, présents. Les habitants sont invités, les associations, les pêcheurs, les élèves aussi, les petits. C'est important de les mettre dans le bain, on va dire ça comme ça. Alors, je pense que c'était important d'ouvrir ce dialogue parce que, comme vous l'avez expliqué, on est tous concernés.
6: Oui, c'est ça. On est tous concernés par cette gestion de la zone côtière. Quand on parle de gestion, il faut comprendre que on inclut en fait cette idée de développer un peu une vision pour le développement de la zone côtière. Donc, développer une vision, ça doit se faire entre tous les utilisateurs, tous les acteurs. Donc, c'est pour ça que ces activités, en fait, l'organisation de ces journées de mobilisation citoyenne, vont permettre de recueillir la voix des habitants de cette zone, du district de Rivière-Noire. D'accord. Mais en fait, c'est une activité qui s'inscrit dans un cadre un peu plus large. C'est-à-dire que dans le cadre du projet RECOS, on s'attache vraiment à appuyer, à aider nos pays, qui sont donc les îles, hein, nos îles de la COI. Voilà, on s'attache vraiment à développer, à appuyer la mise en œuvre concrète de cette gestion intégrée de zones côtières. Et on a eu une demande spécifique à Maurice, en fait, du gouvernement mauricien. Donc, le projet RECOS, là, répond à une demande du ministère de l'Environnement, qui est déjà doté d'un comité national de gestion intégrée de zones côtières, de stratégie nationale, etc., mais qui souhaite développer des plans d'action au niveau des districts côtiers. Donc, c'est vraiment de la planification. Et pour cela, donc, le gouvernement mauricien nous a demandé à la COI un appui, un coup de main pour élaborer une méthodologie standardisée qui devrait être donc utilisée à l'échelle de la République de Maurice, qui permettra en fait de faire ces plans d'action de gestion intégrée de zones côtières dans tous les districts de l'île. Oui. Donc en fait, concrètement, depuis un an, on travaille avec des experts, avec des consultants, le consortium Dynamia et IOIF, qui est la fondation pour les îles de l'océan Indien, sur le développement de cette méthodologie, d'accord, et qui est en cours là, qui est en cours d'application pour le district de Rivière-Noire. Donc, il y a déjà eu de nombreux ateliers, de nombreux échanges qui ont eu lieu.

0: lieu avec la majorité des acteurs des zones côtières. Et là, ce qu'il manque encore pour consolider ce plan d'action, c'est la voix des habitants, c'est la voix des communautés. Et ces événements, voilà, la voix citoyenne. Et ces événements, donc, ont cet objectif, ont cette ambition, entre autres. Hein.
1: Oui.
0: C'est d'abord de faire de la sensibilisation pour tout le monde, donc spécialement donc les usagers, les habitants, les jeunes, toutes les catégories, en fait.
1: Il y aura des panels interactifs, c'est-à-dire où les gens vont se réunir et partager des idées, d'après ce que j'ai bien compris.
0: Alors voilà, mais ça, c'est le but. Voilà, exactement, c'est le but, c'est de la mobilisation.
1: Voilà.
0: Donc, concrètement, c'est pas comme une conférence classique, hein, où on s'assoit et
1: puis
0: on écoute. Non, là, c'est l'inverse. C'est plutôt des tables rondes où il y aura des animateurs, il y a des experts qui seront là et qui vont proposer des débats, des discussions.
1: Mmh.
0: Donc, il y a des sujets de discussion où tout ce qui sera dit sera utilisé.
1: Oui.
0: Ça va être consigné pour justement permettre d'identifier, voilà, pour les habitants de ce district, les enjeux prioritaires, c'est ça. La vision prioritaire pour le développement de la zone côtière, c'est ça. Et ça doit faire partie, ça doit intégrer ce plan d'action à long terme.
1: Et je pense que c'est, quand j'ai vu que c'est cette activité, moi je trouve qu'elle est super parce que c'est aussi écouter ceux qui sont dans... ceux qui ont des choses à dire, parce que justement, peut-être, il y a certaines personnes, comme ceux qui habitent sur, très près de la mer, ils doivent voir des choses.
0: Exactement.
1: Que nous, habitants dans les hauts, qu'on ne voit pas. Donc, je pense écouter le citoyen, voir ce qu'ils ont à dire et prendre en considération les problèmes qui existent, ça peut arriver à de très belles solutions.
0: Oui, c'est ce qu'on appelle prendre en compte et valoriser le savoir local.
1: Exactement.
0: C'est-à-dire que ce sont les pêcheurs de tamarins ou les opérateurs touristiques qui sont en mer tous les jours qui sont les mieux placés pour raconter les changements qu'ils observent. Donc, et c'est ces témoignages qu'il faut vraiment prendre en considération et valoriser.
1: Oui. Alors, il y aura aussi durant cette activité une fresque côtière vivante où les gens pourront venir peindre, montrer un petit peu leurs talents.
0: Oui, alors là, on est vraiment dans l'illustration du décloisonnement total.
1: Et ça reste quand même sur le...
0: Voilà, ça sera donc il y a un artiste mauricien qui sera là pour animer et en fait on va mêler l'art à la science, aux échanges,
1: exactement,
0: etc. Donc cette fresque sera élaborée en fait pendant tous les échanges et sera utilisée ensuite par la suite pour d'autres actions de sensibilisation.
1: Ouais, exactement. Alors il y aura la boîte à idées, la cartographie participative. Je crois que les gens laissent un petit peu leurs idées.
0: Au-delà des débats,
1: au-delà des débats,
0: qui sont pas forcément à l'aise d'avoir des discussions, d'avoir des discussions, de pouvoir parler, de débattre avec d'autres personnes.
1: Oui.
0: On veut recueillir la voix de tout le monde. Donc il y aura ces boîtes à idées où chacun peut aller déposer ses idées en fonction des questions qui sont traitées. Mais également, alors la cartographie participative, en fait, qu'est-ce que ça veut dire? Ça veut dire que il y aura en fait, on va demander, donc ça serait une grande carte du district, et on demande à chacun d'aller identifier des zones particulières qui leur sont particulièrement, qui leur sont particulièrement chères pour tel usage. Par exemple, un pêcheur va dire moi je pêche principalement ici. Ou des familles vont dire nous on va à la plage et c'est ici qu'on va se mettre parce que ou alors on aime bien surfer là. Voilà.
1: Oui.
0: Où chacun va venir un peu noter les zones qui lui sont importantes ou sur lesquelles ils ont pu relever des problèmes, aussi. Et ça permet, en fait, de constituer un outil qui est extrêmement puissant pour prendre des décisions. C'est ce qu'on appelle, on parle beaucoup de planification spatiale marine. C'est un exemple. En fait, on construit ces cartes avec les habitants eux-mêmes pour pouvoir identifier des zones d'attention prioritaire ou d'action prioritaire à prendre dans le futur.
1: Incroyable. Donc moi je dis incroyable parce que je trouve que c'est une très très belle initiative parce que justement le citoyen justement fait partie de ces décisions en quelque sorte. Parce que les décisions qui vont être prises après, c'est par rapport à tout ce qui a été dit durant ces tables rondes, durant ce qu'ils vont écrire et mettre dans la boîte.

0: pâte, enfin tout ça. Et je trouve que c'est vrai qu'il faut écouter. C'est souvent ce qu'on fait pas souvent, hein, même.
1: Alors c'est souvent
0: même personnellement. Hein,
1: c'est souvent oublié et c'est justement l'approche de la gestion intégrée des zones côtières. Hein, c'est ce principe de co-construction et en principe participatif. Mmh. Tout le monde doit participer
0: tout
1: à ces décisions.
0: Tout le monde doit participer. Alors ça aura lieu justement samedi prochain, ce samedi.
1: Oui, alors ce samedi à Flic en Flac, c'est de 10h à 15h. Donc il y aura, en plus de ce dont on vient de parler, il y aura également la présence finalement de beaucoup d'acteurs. Donc on est assez contents parce que ça commence à rassembler en fait, et c'est ce qu'on souhaite. Donc il y a beaucoup d'ONG qui seront présentes, qui auront des stands, mais aussi des experts, comme je vous disais, des artistes donc pour animer la fresque, pour animer les débats. Beaucoup de sensibilisation aussi sur qui seront faites par les OMG en fonction de leur domaine. Avec tous ces espaces. Donc, il y aura un espace d'exposition, effectivement, qui permette aux ONG, aux associations, aux porteurs de projets environnementaux de faire connaître leurs actions.
0: Donc, ça aura lieu à la plage de Flic en Flac.
1: À la plage de Flic en Flac, au niveau du four à chaud.
0: Et ensuite, samedi d'après, je pense.
1: Oui, c'est le 6 juin. On refait la même chose au Morne.
0: La même chose au Morne.
1: Oui.
0: Mais ça ne s'arrête pas là, parce que vous avez aussi l'intention de faire une campagne nationale axée justement sur cette sensibilisation.
1: Oui, en fait, c'est qu'un point de départ, ces événements. Mmh. Ça marque le début d'une large campagne de sensibilisation à l'échelle nationale pour toucher plus de monde. Mais là, on est sur des événements qui ciblent vraiment les habitants de ce district. Mais la campagne de sensibilisation cible non seulement la population générale, mais également les décideurs, le gouvernement, le secteur privé aussi, qui a vraiment besoin de s'investir davantage, de s'engager davantage aussi dans ces discussions sur la gestion de la zone côtière. On le voit avec le nombre d'hôtels qui utilisent justement toute cette zone.
0: Les industries aussi qui... Ouais, tout le monde est, comme je le dis, on est tous concernés.
1: Ouais.
0: On
1: est tous concernés et il y va vraiment de l'avenir du développement de notre pays. Donc il y a cette campagne de sensibilisation qui démarre, qui va durer jusqu'en septembre et qui se double d'actions en fait aussi, d'un plaidoyer là un peu plus au niveau politique, justement pour appuyer le gouvernement mauricien à tenir ses engagements en faveur du protocole de gestion intégrée de zones côtières de la Convention de Nairobi.
0: Alors, on est arrivé à 11h56, on arrive presque à la fin de l'émission, mais j'ai quand même envie de vous demander à quoi pourraient ressembler nos côtes dans 10 ou 20 ans si rien ne change. Parce que, à savoir, Adèle de Thomas, que vous êtes à Maurice depuis 20 ans déjà.
1: Même un peu plus.
0: Un peu plus.
1: 25 ans.
0: Alors, vite fait, dites-moi.
1: Alors, si rien ne change, si on ne fait rien, tous les problèmes qu'on observe aujourd'hui vont juste se renforcer. Donc, on va observer une aggravation de l'érosion. Donc, ça va devenir de plus en plus fréquent, les événements de tamarin là, des dernières semaines, fréquents et partout. La disparition progressive des plages. Donc, l'on observe encore aujourd'hui, mais ça va s'accélérer encore plus. La dégradation des écosystèmes marins côtiers, la dégradation des coraux, la dégradation des mangroves, des herbiers marins, la perte de la biodiversité qui est liée.
0: Tout est lié. Il n'y a pas que l'érosion.
1: Mais alors là, on parle environnemental, mais après, vous avez bien compris que ce sont les impacts sociaux et économiques.
0: Bien sûr.
1: Puisque si tout est dégradé, il n'y aura du coup plus de poissons à manger, en gros, de nourriture, plus touristes.
0: Oui, exactement.
1: Et des infrastructures aussi qui se dégradent.
0: Voilà. Tout est dit. Adèle de Thomas, pour terminer, comme à chaque fois on le fait, quelle est votre citation ?
1: Ce que je voudrais dire pour finir, c'est que nos côtes sont bien plus que des paysages. Elles sont aussi également fragiles, mais on y vit, on y travaille, on s'y détend, on y élève nos enfants. On en dépend complètement. Et à travers Nous la Voix, Nous la Côte, donc l'initiative que l'on démarre là avec ces événements, on veut vraiment donner la parole aux citoyens afin que chacun devienne acteur du développement de ses côtes et dans l'avenir.
0: En tout cas, moi, je souhaite à la

COI et à toute votre équipe, justement à tous ceux qui seront là, que ce soit vraiment un succès pour notre île et pour les autres îles aussi. Adèle de Thomas, merci d'être venue. Je rappelle que vous êtes coordinatrice régionale du projet RECOS de la COI et aussi vous êtes biologiste de formation. Merci d'être venue, merci pour tout ce que vous m'avez expliqué. Et quant à vous, chers auditeurs, rendez-vous jeudi prochain à 11h, de 11h à midi pour l'émission Point Virgule Écologie. Je vous souhaite une belle journée, prenez soin de vous et aussi de la planète. Et merci à l'équipe qui m'a accompagnée ce matin.

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2: Bonjour, il est exactement midi.

0: Et c'est parti pour le journal présenté par Anjali Siratanpulchan. Bonjour Anjali.
1: Bonjour Roselyne, bonjour à tous.
0: Et vous débutez avec les titres.
1: Téléphonie mobile, l'ICTA confirme l'arrêt progressif de la 3G d'ici 2028. Réforme constitutionnelle, le constitutionnaliste Pervez Dukhi favorable à l'introduction d'un collège électoral pour la présidentielle. Industrie du cinéma, la Mauritius Film Development Corporation en mission à Cannes pour promouvoir le potentiel cinématographique de Maurice. Et contre Ebola, l'Ouganda ferme ses frontières avec la République démocratique du Congo. Merci de nous rejoindre pour le journal de la mi-journée. Les télécommunications à Maurice entrent dans une nouvelle ère. L'ICTA, l'autorité des technologies de l'information et de la communication, annonce l'abandon progressif des services mobiles 3G à travers l'île. Approuvée par le gouvernement, cette décision fait suite aux demandes des opérateurs mobiles qui ont déjà commencé à démanteler leur réseau. L'arrêt définitif est fixé au plus tard pour 2028. L'objectif est de libérer de l'espace pour accélérer le déploiement des réseaux 4G et 5G afin d'offrir des connexions plus rapides et plus fiables. Si la majorité des Mauriciens possède déjà un smartphone récent et ne verra aucun changement, les propriétaires d'appareils plus anciens doivent se préparer. Une fois le réseau coupé, les téléphones uniquement compatibles avec la 3G mais aussi certains traceurs de véhicules ou boîtiers connectés cesseront définitivement de fonctionner. Par ailleurs, la Financial Crimes Commission enquête actuellement sur une présumée fraude liée à des procédures d'immigration vers le Canada. Un habitant de Plaine-Magnan, âgé de 44 ans, est interrogé dans cette affaire portant sur des sommes estimées à environ 3,5 millions de roupies. Selon les enquêteurs, le suspect aurait utilisé de faux profils en ligne afin de soutirer de l'argent à plusieurs victimes en leur promettant un emploi et un départ pour le Canada. Une perquisition à son domicile a permis la saisie de documents et d'appareils électroniques jugés incriminants. La FCC indique que d'autres victimes pourraient se manifester dans les prochains jours et lance un appel à toute personne concernée à collaborer avec les enquêteurs. Le constitutionnaliste Pervez Dukhi estime que l'élection d'un président de la République par un collège électoral serait un bon moyen d'atténuer le communautarisme politique à Maurice. Il est d'avis que le chef de l'État représente l'autorité morale suprême. Mardi, pour rappel, le Premier ministre, le docteur Navin Ramgoolam, avait indiqué qu'une commission de réforme constitutionnelle serait appelée à examiner l'introduction d'un collège électoral pour l'élection du président de la République. Pour Pervez Dukhi, ce collège est

0: électorale pourrait être composée notamment des 66 députés, des 5 maires, des présidents des conseils de district et du commissaire de Rodrigue. Les candidats à la présidentielle mèneraient alors campagne auprès de ces élus. Le constitutionnaliste plaide aussi pour un scrutin à deux tours, comme en France, afin qu'un président soit élu avec plus de 50% des voix. Toutefois, il souligne que le principal défi reste la maturité politique et électorale du pays. Parvez Douki est au micro de Rajmila Sitamoni.
1: Donc le défi, il est là. Bizan nomme le président pour incarner sa autorité morale là. Maintenant, c'est un autre moyen aussi pour nous, pour combattre le communautarisme, le communalisme, on va dire. Parce que c'est un fait à Maurice. Il fait bien implanté. L'électeur, son premier réflexe, de manière générale, c'est guette l'appartenance religieuse de chaque candidat, de celui pour qui il peut voter. Avec une élection du président de la République, c'est un moyen pour combattre. Parce que le problème, c'est pas best loser. Souvent, nous fait débat sur le best loser, etc. Mais best loser, en soi, c'est pas un problème. C'est une expression du mal. Le mal, c'est le communautarisme. Et ça, nous besoin de combattre les. Et peut-être, avec l'élection d'un président, sinon, dans un second temps, même pas nécessairement dans un premier temps, mais vers l'élection au suffrage universel direct, là, l'électeur n'est pas pris un choix. Il peut bien choisir le meilleur pour le pays.
0: Le ministre de la Sécurité sociale, Ashok Subrum, parle d'un tournant majeur dans la modernisation des services de son ministère. Hier, au bureau de Rosil, la digitalisation des dossiers des bénéficiaires a été officiellement lancée. Cette réforme vise à améliorer le traitement administratif et à faciliter les démarches. Plus de 300 000 bénéficiaires dépendent actuellement des services de la Sécurité sociale, avec environ 800 000 paiements effectués chaque mois. Selon Ashok Subrum, quelques 10,5 millions de documents devront être numérisés au cours des 18 prochains mois afin de permettre un accès plus rapide aux informations et une gestion plus efficace des dossiers. Nous l'écoutons.
2: Un chiffre astronomique. Nous sommes, comment dire, si mes amis, pour toute cette file-là, il y a des centaines de milliers de files, 800 000 bénéficiaires par mois, 800 000 paiements par mois et 350 000 bénéficiaires. Nous pouvons scanner 10,5 millions de files. Quand vous venez là, vous trouvez un travail herculien. Mais il est clair que c'est un travail colossal dans lequel la compagnie est impliquée, dans lequel ban officier sécurité sociale impliqué et des centaines de milliers de Mauriciens piétinent la concrétisation, la finalisation de sa projet. On prend à peu près 18 mois pour faire ça 10,5 millions de scanning qui vous mettent dans le système informatique et que là, ça vous plug avec l'autre système, le système intégral. C'est ISS, e-social security.
0: Les mots ont dépassé ma pensée, c'est ce qu'affirme le ministre du Travail Reza Houtim sur Facebook après son clash avec la députée Johanna Béranger à l'Assemblée nationale mardi. Lors de la séance des questions parlementaires, la dirigeante du FMP avait évoqué le cas d'une employée bangladaise engagée comme aide-soignante auprès de la mère du ministre, suggérant qu'elle aurait été retenue illégalement. Reza Houtim avait vivement rejeté ces allégations s'emportant et lançant notamment Mopena Dissan Colon dans son message publié aux petites heures ce matin. Le ministre évoque des attaques contre sa mère qui étaient selon lui despicable, mais regrette toutefois avoir utilisé le terme colon. On le rappelle, la speaker avait, lors des travaux parlementaires, ramené l'ordre et Reza Houtim avait retiré les mots prononcés. En ce 28 mai, la communauté musulmane célèbre Eid al-Adha, l'une des plus grandes fêtes du calendrier islamique. Elle commémore la dévotion et l'obéissance du prophète Ibrahim envers Allah. Une journée marquée par les prières d'Al-Aube, le sacrifice rituel symbole de l'épreuve de foi du prophète et des moments de partage en famille. Notre équipe était au Anwari Medina Masjid à Kirpip. Écoutons le Maulana Rashid Mohammed Khan au micro de Krishan Sitya.
3: Ça veut dire Coran. Hadith, il peut montrer nous les potences kurbani qui kawaina jibie kawaina moyen kaw recevoir Allah sofavea ou bizefea comme remerciement Allah enjimun mawazin wazina zingaye moyen il peut faire la lela ligot un po deuxième ou il bize ota suban kamrad suban fami os troisième enjimun ki mizia miskin qui lui méditait, il porta ça. Tout le monde finit, gagner ça, participer ça, qui fait tout le monde pas un moyen pour faire kurbani.
0: Par ailleurs, les réserves d'eau dans les réservoirs du pays continuent de susciter des inquiétudes. Au 25 mai, le taux global de remplissage s'établissait à environ

0: 76% contre près de 89% à la même période l'an dernier, soit une baisse de plus de 10%. Certains réservoirs enregistrent des niveaux nettement inférieurs à ceux de 2025, conséquence notamment du déficit pluviométrique observé ces derniers mois. Face à cette situation, les autorités assurent avoir déjà pris plusieurs mesures afin de préserver les stocks et maintenir l'approvisionnement en eau potable. À travers l'île, une cinquantaine de containerized pressure filters ont été déployés dans différentes régions afin d'optimiser le traitement et la distribution de l'eau. Des appels d'offres ont également été lancés pour la réalisation de nouveaux forages. Les précisions de Lomas Jagu, directeur de la Water Resources Unit.
1: Une bonne mesure qui nous peut mettre en place, c'est évidemment à travers la CWA, c'est containerized pressure filters qui nous peut installer un peu partout sur l'île. Et au total, nous avons à peu près 52-53 containerized pressure filters qui viennent installer. Une majorité finit être placée dans la région de l'Est. Et évidemment, il y a ce spécificité, évidemment, la rivière, tout ça. Et la demande aussi, les demandes qui, on va dire, fait une bonne installation dans cette bonne région-là. Mais seulement, ce qui est aussi important, que si l'appli continue à être déficitaire, l'air-là, il y a un impact, l'eau, la quantité de l'eau qui est dans la rivière aussi. Mais évidemment, ça nous peut faire un monitoring très de près pour nous guetter un coup de comment la situation peut évoluer et en conséquence, nous peut prendre les yeux qui bizarrent. Et à titre d'exemple, nous payons un bon appel d'offres qui nous finit lancé pour faire un forage, tout ça. Surtout, nous donne priorité dans une région un peu sec.
0: Nouveau développement dans l'enquête sur le vol avec violence commis dans un point de Paris Baton Line à Petite-Rivière. 4 personnes ont été arrêtées par la CID de Petite-Rivière et la FIU Western. Parmi elles figure un employé de l'établissement soupçonné d'avoir participé au coup. Les faits remontent au mardi 26 mai. Deux individus armés d'un couteau auraient fait irruption dans le point de vente avant d'emporter une enveloppe contenant 200 000 roupies. Le caissier n'a pas été blessé. L'enquête a aussi permis d'exploiter les images CCTV du point de vente. Selon les premiers éléments, un employé aurait été aperçu en train d'effectuer des paris sans déposer l'argent dans la caisse. Les 4 suspects auraient avoué leur participation respective dans cette affaire de vol masqué et de complot. L'enquête se poursuit. Positionner Maurice comme un hub cinématographique dans l'océan Indien, tel est l'objectif de Kevin Gatti, Chief Executive Officer de la Mauritius Film Development Corporation. Pour y parvenir, l'une des stratégies consiste à renforcer la visibilité de Maurice en tant que destination de tournage auprès des productions étrangères. Et quoi de mieux que le Festival de Cannes et le marché du film pour promouvoir les atouts du pays ? Kevin Gatti a participé à ces rendez-vous incontournables du cinéma mondial du 13 au 21 mai. Le CEO de la MFDC a profité de cette plateforme internationale pour multiplier les rencontres stratégiques avec des producteurs, réalisateurs, directeurs de casting, scénaristes et investisseurs venus d'Afrique, des États-Unis, d'Inde et d'Europe. Les discussions engagées se poursuivent actuellement et plusieurs parties prenantes sont attendues à Maurice au mois de juin. Nous écoutons Kevin Gatti au micro de Rajmila Sitamoni.
2: C'était une mission extrêmement positive, marquée par des rencontres stratégiques avec des producteurs, réalisateurs, directeurs de casting, scénaristes, sociétés de distribution et des investisseurs, avec des représentants africains, britanniques, américains, hongrois, français, indiens, chinois, entre autres, qui sont intéressés par des tournages à Maurice, non seulement pour des films, mais également pour des séries de longue durée. Il y a aussi un projet de campus cinématographique, ainsi qu'un studio de cinéma figure également parmi les discussions importantes actuellement en cours.
0: Kevin Gatti explique avoir bénéficié du soutien du ministère des Arts et de la Culture ainsi que de Joël Rowe, ambassadeur de Maurice en France. Il souhaite également la mise en place d'un pavillon mauricien lors de l'édition 2027 du Festival de Cannes. Et puis à l'étranger, les autorités de Kampala prennent des mesures strictes contre le virus Ebola, alors que des cas sont déjà sur son territoire. L'Ouganda a en effet temporairement fermé hier sa frontière avec la République démocratique du Congo, où sévit une épidémie de cette fièvre hémorragique, provoquée par le variant Bundibugyo du virus, pour lequel il n'existe ni traitement spécifique ni vaccin. Cette épidémie a été déclarée le 15 mai en Ituri, province du nord-est de la RDC. Nouvelle qui nous amène à la fin de cette édition. Merci de l'avoir suivi. Merci à Yodge à la technique. Très bon appétit à vous si vous passez à table. À venir, le journal des sports avec Marine Résidu.
3: Les actus sportives. Bon après-midi à tous. On démarre avec le football.

0: Ball en finale de la Ligue Conférence à Leipzig. En Allemagne, Crystal Palace s'est imposé 1-0 aux dépens du Rayo Vallecano. L'attaquant français Jean-Philippe Mateta, qui disputera le mondial avec les Bleus, a inscrit l'unique but de la rencontre. C'est la première fois que Crystal Palace remporte la Coupe d'Europe dans son histoire. Les Eagles rejoignent ainsi deux autres clubs de Première Ligue au palmarès de la compétition, Chelsea en 2025 et West Ham en 2023. Coupe du Monde 2026, à 14 jours du rendez-vous, les choses se précisent concernant les sélections. Hier, les Pays-Bas ont dévoilé leur liste des 26 joueurs retenus. Le sélectionneur Ronald Koeman s'appuie sur un groupe expérimenté et notamment Virgil van Dijk, Frankie de Jong, Cody Gakpo ou encore Memphis Depay. Présent malgré un faible temps de jeu ces dernières semaines au Brésil. En revanche, plusieurs absences importantes sont à signaler, notamment celles de Xavi Simons, Matthijs de Ligt et Jérémy Frimpong. Le Panama a également dévoilé sa sélection pour ce qui sera seulement la deuxième Coupe du Monde de son histoire après 2018. Placés dans le groupe L avec le Ghana, la Croatie et l'Angleterre, les Panaméens tenteront cette fois de décrocher leur première victoire dans la compétition. Parmi les joueurs retenus, Amir Murillo, ancien défenseur de l'OM, ainsi que le milieu Adalberto Carrasquilla, considéré comme l'un des leaders techniques de cette équipe. Et puis, grosse absence du côté de l'Algérie, élu meilleur joueur de la CAN 2019 à seulement 21 ans, Ismaël Benacer ne disputera pas la Coupe du Monde 2026. Le milieu de terrain ne figure pas dans la liste finale du sélectionneur Vladimir Petkovic. En athlétisme, la dernière ligne droite est entamée en vue des championnats d'Afrique SACA U18-U20, prévus à Côte d'Or les 6 et 7 juin prochains. À quelques jours du coup d'envoi, les organisateurs ont fait le point hier. Maillot officiel, médaille, sans oublier le dodo, la mascotte de cette édition, tout est pratiquement prêt. 11 pays ont déjà confirmé leur participation. Écoutez Dominique Filleul, président du comité d'organisation locale.
1: Tout est prêt, on est à J-6, voire J-4 pour certains pays qui vont arriver dès mercredi. Donc le comité d'organisation a très bien travaillé, les bénévoles ont fait un excellent travail et je tenais vraiment à les féliciter.
0: Sur la piste, la tâche des Mauriciens s'annonce excitante. 26 athlètes ont été retenus pour défendre nos couleurs. Parmi Brice Tahi, Yesh Bounoumaliram, Océane Chrétien ou encore Aaron Fong-Liang, ce dernier se dit prêt à relever le défi.
2: Là, nous devons faire un ajustement final pour préparer moi pour justement ça, championnat d'Afrique qui peut venir là. Un Africain très fort et êtes capable, mais nous aussi, Maurice, nous capables.
0: À noter que plusieurs navettes gratuites seront mises à disposition au départ de Rosil, Port-Louis et Réduit, afin de faciliter les déplacements du public. Les 6 et 7 juin, le rendez-vous est donné au complexe sportif de Côte d'Or. Et puis en tennis, suite hier du deuxième tour de Roland-Garros avec une énorme surprise chez les dames. La Kazakh Elena Rybakina, numéro 2 mondiale, a été éliminée dès le deuxième tour par l'Ukrainienne Roulia Sarocha-Duvetchelia en 3-7. Au prochain tour, cette dernière affrontera la Chinoise Qiyu Wang. Notez aussi la qualification d'Iga Świątek. La Polonaise a disposé de la Tchèque Sarah Bejlek en 2 manches. Au prochain tour, Świątek affrontera sa compatriote Magdalinette, tombeuse de la Lettonne, Yelena Ostapenko. Dans le tableau masculin, qualification logique de Novak Djokovic, le Serbe s'est imposé en 4-7 face au Français Valentin Royer. En fin de semaine, Djoko affrontera le Brésilien João Fonseca. Retenez également la qualification de Casper Ruud, solide face à Amad Medjerdovic, ainsi que celle d'Alexander Zverev, vainqueur tranquille de Thomas Mahatch en 3-7. Il sera face au Français Quentin Alice. Et voilà fin de ce journal. Merci de votre attention. Bon appétit si vous passez à table. Restez à l'écoute sur RM.
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Ou Ramaswamy, Madame Goindama Naidu Ramaswamy, née Rosamal, plus connue sous le nom de Devi, âgée de 64 ans. Le convoi mortuaire sortira du domicile de son époux, M. Rumi Ramaswamy, au Branch Road à New Grove, aujourd'hui jeudi 28 mai à 13h30, pour se rendre à l'incinérateur de Plaine-Magnan. Décès de M. Darrison Ivano Philippe. M. Darrison Ivano Philippe, plus connu sous le nom de Darry, âgé de 20 ans. Le convoi mortuaire sortira du domicile de sa grand-mère, Mme Marie-Sylvia Kusnapa, au numéro 15, avenue Floribunda, cité Débarcadère à Pointe-aux-Sables, aujourd'hui à 14h, pour se rendre à l'église Sacré-Cœur à Beaubassin, et de là au cimetière de Saint-Martin à Montroche. Décès de Madame Anastasia Wendy Antoine. Le décès de Madame Anastasia Wendy Antoine, plus connue sous le nom de Wendy, âgée de 30 ans. Le convoi mortuaire sortira du domicile de sa mère, Madame Sabrina Citane, à la rue Cactus, à Grand-Bé. Demain, aujourd'hui plutôt, aujourd'hui jeudi, à 15h, pour se rendre à l'église Saint-Ange, gardien, à Grand-Bé, et de là au cimetière de Bois-Marchand. On nous prie d'annoncer le décès de M. Francis Guy Daventin. M. Francis Guy Daventin, plus connu sous le nom de Francis, habitant au numéro 35, route Bassin à Sainte-Croix, âgé de 98 ans. Le convoi mortuaire sortira de la chapelle ardente de Moura, Petite-Rivière, aujourd'hui à 15h, pour se rendre au cimetière de l'Ouest, les Salines. Décès de M. Éric Michael Effigène. M. Éric Michael Effigène, plus connu sous le nom de Colo, âgé de 63 ans. Le convoi mortuaire sortira du domicile de son épouse, Mme Lisby Effigène, au numéro C11, à Oakland, cité Caen-le-Juge à Forestside, aujourd'hui pour se rendre au cimetière de Bigara, et l'heure des funérailles vous sera communiquée ultérieurement. Décès de Madame Marie-Olivia Marjoline. Madame Marie-Olivia Marjoline, plus connue sous le nom de Marjorie, âgée de 58 ans. Le convoi mortuaire sortira du domicile de son fils, Monsieur Christophe Jolicoeur, au numéro 45, rue Alfred Bernard à Rochebois, demain vendredi 29 mai à 10h, pour se rendre à l'église Notre-Dame de l'Assomption à Rochebois et de là au cimetière de Bois-Marchand. Et on nous prie d'annoncer le décès de M. Louis-Carl Amaïs. M. Louis-Carl Amaïs, plus connu sous le nom de Carl, âgé de 61 ans. Le convoi mortuaire sortira du domicile de son épouse, Mme Irène Amaïs, au morcellement Saint-Antoine à Goodlands, demain vendredi 29 mai à 11h, pour se rendre à l'église Sainte-Claire à Goodlands et de là au cimetière de Poudre d'Or Village. Aux familles endeuillées, la MBC présente ses plus vives sympathies.

Et c'est parti pour la météo. Météo pour Maurice. Des nuages venant de l'est influenceront le temps local par moment. Il fera beau temps début d'après-midi et des périodes nuageuses par la suite avec des averses principalement sur la moitié est de l'île et sur le plateau central. Et des averses persisteront durant la nuit et demain matin, principalement sur la moitié est de l'île et sur le plateau central aussi. Des poches de brouillard sont quand même prévues sur les hauteurs. Le vent, quant à lui, soufflera du secteur est d'environ 20 km par heure et la mer sera agitée au-delà des récifs avec des houles du sud-ouest de l'ordre de 2 mètres. Et concernant la température maximale, elle sera entre 23 et 25 degrés sur le plateau central et entre 27 et 30 degrés sur les régions côtières. Et la température minimale sera entre 17 et 19 degrés sur le plateau central et entre 21 et 23 degrés sur le littoral. Quant à la marée, elle sera haute vers 11h. Elle était haute ce matin à 11h52 et ce soir à 23h21. Et puis basse cet après-midi vers 17h35 et demain vers 16h10. Le soleil se couchera cet après-midi vers 17h35

38 et se lèvera demain matin vers 6h37. Pour Rodrigue, un fort anticyclone loin au sud des Mascarins fait circuler des alizés modérés sur la région et il y aura des nuages dans les alizés qui influenceront le temps local par moment. Il fera beau temps en début d'après-midi et mi-couvert à parfois nuageux par la suite avec quelques averses passagères. Le vent soufflera de l'est-sud-est de 25 à 35 km par heure avec des rafales de l'ordre de 60 km par heure. La mer sera forte au-delà des récifs avec des vagues de l'ordre de 2,50 m et les sorties en haute mer sont déconseillées. Des houles du sud-ouest sont attendues demain matin. La température maximale sera entre 26 et 28 degrés à Rodrigue et la température minimale sera entre 20 et 23 degrés. Et puis, pour la pluviométrie durant les dernières 24 heures, à Pointe-Canon, elle était de 1,2 mm, à Plein de Corail, 1,7 mm, 1,6 mm à Montagne du Sable, à Patate Théophile, 1,6 mm et Rivière Banane, 1,6 mm. Et puis, la marée sera haute vers 11h10 et 23h18 et basse vers 17h06 cet après-midi et demain vers 5h39. Le soleil se couchera vers 17h15 et se lèvera demain matin à Rodrigue vers 6h13. Et toujours pour Rodrigue, bulletin PCR, les temps l'ont la mer pendant prochaine 24 heures. Dans commencement l'après-midi, les temps pour bon. Après ça, Pouena ND la pli passazea. Divan pour souffler depuis les stylés des 25 à 35 km par air et Ban Rafa des lots des 60 km par air. Dans Lagon, la mer praticable en des hauts brisants. Rodrigue toujours, la mer pas praticable. Et la Ban Vague des lots des 2,50 m en des hauts brisants. Ban Sortie en des hauts brisants, déconseillé. À Poitiers, 10 mètres matin, pour une abane la houle depuis sud-ouest à Rodrigue. La marée haute depuis 11 à 10 grammes matin et que 23 à 18 tantôt, l'hypo basse tantôt vers 17 à 6 et 10 mai matin vers 5h39. Voilà, chers auditeurs, c'est la fin des communiqués.

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1: Et oui, midi 14h, et ben oui, c'est Nikita qui aurait dû être des vôtres, mais c'est Rosine qui vous accompagne jusqu'à 14h pour justement autour du monde. Moi, je vais vous dire, fermez les yeux, laissez-vous voyager à travers la musique. Donc, pas besoin de billets d'avion pour cela quand vous avez la radio. Et surtout, ne l'oubliez pas, vous pouvez nous capter, allons dire ça comme ça, sur votre téléphone, sur votre tablette, si vous n'êtes pas à la maison ou que vous vous trouvez, surtout grâce à MBC Play, n'est-ce pas? Allez, je vous emmène au Pérou. On va écouter la Benita. Passez de très bons moments et si vous êtes à table, très bon appétit.

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4: Branchés sur RMN, c'est votre émission autour du monde. Grâce à la musique, on fait un petit peu le tour du monde, justement. Après Salif Keita de Mali avec Yambo, on reste dans le continent africain avec cette fois Ismaël Lo, le chanteur sénégalais qui nous chante Tedjebone.

0: qui signifie justement, c'est une chanson qui désigne une fête traditionnelle sénégalaise, puisque Ismaël Lo, il est sénégalais, et c'est une chanson qui évoque l'ambiance de la nuit où les enfants défilent déguisés et rappellent le jugement dernier. Voilà, une chanson qui célébrait le nouvel an musulman.
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0: Autour du monde sur RM1, ici Roselyne qui vous accompagne jusqu'à 14h. Là, on va faire un petit tour à Rio de Janeiro, au Brésil, où le chanteur George Ben Jor nous chante reprise, allons dire, de Masquerada.

reprise de Masquerada par George Benjor du Brésil. Et on termine cette première tranche avec la belle voix de Celia Cruz qui nous chante justement « La vida es un carnaval » qui veut dire que la vie est un carnaval. Ah oui, moi je crois bien. Allez, on l'écoute, la chanteuse cubaine.

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1: Bon après-midi, il est 13h.

Je vais vous lire des avis d'obsèques qui vient tout juste de tomber. Nous avons donc... On nous prie plutôt d'annoncer le décès de Monsieur Roger Chaouri. Décès de Monsieur Roger Chaouri, plus connu sous le nom de Cass, âgé de 68 ans. Le convoi mortuaire sortira de sa résidence à Cité-Camp-le-Juge à Forestside aujourd'hui, jeudi 28 mai à 14h30, pour se rendre à l'église Sainte-Hélène à Curepipe et de là à l'incinérateur de Trois Mamelles. Et on nous prie d'annoncer le décès de Monsieur Darrison Ivano-Philippe, Monsieur Darrison Ivano-Philippe, plus connu sous le nom de Darry, âgé de 20 ans. Le convoi mortuaire sortira du domicile de sa grand-mère, Madame Marie-Sylvia Kousnapa, numéro 15, avenue Floribunda, à cité Débarcadère à Pointe-aux-Sables. Aujourd'hui, jeudi, à 14h, pour se rendre à l'église Sacré-Cœur à Beaubassin, et de là au cimetière de Saint-Martin à Montroche. Aux familles endeuillées, la MBC présente ses plus vives sympathies.

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1: Et oui, vous êtes branchés sur RM1, c'est autour du monde avec Roselyne aujourd'hui. On voyage grâce à la musique, et ben voilà, c'est ça le pouvoir de la musique, de pouvoir nous faire voyager à travers le monde, aller dans d'autres continents, quitter notre petite île et partir comme ça pour écouter d'autres voix et d'autres chansons. Allez, c'est parti, on y va. Donc là, c'est... Alors, je vous propose, qu'est-ce que je vous propose? Ben, on reste un petit peu en Amérique avec Bruno Mars, hein, dans les Essences. C'est parti.

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3: Je suis sûre que vous avez reconnu la voix de Francis Cabrel avec La Corrida. On est arrêté en France. Ça, ce sont deux chanteurs africains aussi. Alors, Azawi et Conscience pour Summer Bay.

0: s'appelle Jean, elle est française. Hein. Elle chante Makeba, une chanson qui a super bien marché à sa sortie il y a quelques années. Il est 13h18. Merci de nous écouter sur RM, la radio nationale. Rosine avec vous jusqu'à 14h.
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0: Et on continue avec votre émission Autour du monde. Et là, on reste en France justement avec le chanteur Naaman qui chante

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3: Continue avec Autour du Monde. Cette fois, on va écouter Tainan. C'est tout simplement la chanteuse kosovare avec ce morceau Si High. Et ça a été remixé par Marshmello et UK. C'est un morceau qui marche très très bien.

qu'on connaît très bien d'ailleurs, hein, des chanteurs, un groupe des années 90 qui a été formé apparemment par Michael Jackson. Voilà, c'était, il y avait son neveu, ses neveux qui étaient donc fait partie de ce groupe, c'est Taj, Taryl et TG avec Stuck on You.

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1: Effectivement, vous allez la retrouver, donc Elodie, ben à 14h. Moi, je suis avec vous jusqu'à 14h d'ailleurs. Il est 13h37, on a du temps encore à passer ensemble. Allez, c'est parti, maintenant on écoute le chanteur français Florent Pagny qui chante en italien. Io le canto per te. Je le chante pour toi. Et cette chanson, c'est pour vous. Merci de nous écouter sur RM1, chers auditeurs.

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1: Alors on quitte le Portugal, on vient tout juste d'écouter donc justement la chanteuse Maria João. Et là on va en Afrique, plus exactement. Alors là c'est la chanteuse africaine Babes Wodumo avec Wololo.

Voilà, un petit tour en Afrique. Et là, c'était en Afrique du Sud, plus exactement, pas très loin de chez nous, avec Babes Wodumo featuring Mampincha. J'espère que je le dis bien. C'était Wololo, c'est le titre de cette chanson. Et maintenant, on va au Niger avec ce morceau qui a fait beaucoup, beaucoup, beaucoup, beaucoup parler de lui. C'est Calm Down de Rema. Et on terminera avec la chanteuse du Bénin, Angélique Kidjo, avec Wombolombo.

Et voilà, c'est terminé pour l'émission Autour du Monde. C'était Roselyne qui vous a accompagné en ce début d'après-midi sur R1. Je vous donne rendez-vous cet après-midi sur AM1 à partir de 18h. On termine avec la chanteuse nigériane, du Niger, plutôt, si on préfère, hein, Angélique Kidjo avec Mombolombo. Très belle chanson. Je vous souhaite de passer de très très bons moments. Et c'est en principe Elodie qui sera des vôtres pour la suite des émissions. Allez, à cet après-midi. Ciao.

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1: Très bon après-midi à tous, il est 14h.

Un incontournable de Casey and the Sunshine Band, That's the Way I Like It, 14h passé de 3 minutes. Enfin, en tout cas, plaisir de vous retrouver, chers amis auditeurs, oui, pour Track and Tail. Ça, c'est parti pour 2 heures de bonne musique sur votre radio, comme d'habitude, et des infos sur vos artistes, en espérant que tout se passe bien de votre côté, où que vous soyez en ce moment, ceux qui sont en route, ceux qui sont à la maison, ceux qui nous écoutent au boulot. On sait que vous êtes énormément, énormément nombreux à nous écouter un peu partout, à travers l'île, surtout ceux qui travaillent en route. Hein. On a pu de recevoir des messages qui nous disent on est en train de vous écouter en ce moment, ça fait super plaisir en tout cas. Donc n'hésitez surtout pas de nous envoyer votre message. 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Ça a été lancé depuis le 18 mai jusqu'au 28 mai. 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Il y aura 2 gagnants, donc chaque gagnant remportera 2 tickets pour un Helicopter Tour. 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Et voilà, donc nous c'est parti pour 2 heures de bonne musique. D'ailleurs, on va démarrer avec un petit Lenny Kravitz et son titre American Woman. Très bon jeudi à tous sur RM1.

Bah oui, très très belle chanson de Rod Stewart, All for Love, featuring avec Bryan Adams. Et là, on y va pour un petit Jerry Rafferty de son vrai nom, Gerald Rafferty, né le 16 avril 1947 en Écosse, qui est un auteur, compositeur, interprète, et qui est influencé par le genre pop rock, soft rock et folk rock. C'est parti pour The Ork. Très bonne écoute à vous sur RM1.

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1: Très bon après-midi à tous, il est 15h.

0: Et c'est parti pour le point info de 15h présenté aujourd'hui par Jean-François Lecnine. Très bon après-midi à vous Jean-François.
1: Bon après-midi Elodie, bon après-midi à tous. Ferveur et recueillement pour des milliers de Mauriciens de foi islamique. La communauté musulmane célèbre ce jeudi l'Idd al-Adha, jour de commémoration de la dévotion et de l'obéissance du prophète Ibrahim envers Dieu. Les prières ont débuté dès l'aube à travers l'île, au-delà du rituel du grand sacrifice célébré en ce 10e jour du mois de Dhul Hijja. Cette fête porte une charge symbolique immense, centrée avant tout sur un message de partage et de solidarité. L'AMM, l'Association des manufacturiers mauriciens, propose une baisse fiscale majeure en marge des consultations budgétaires. Elle réclame l'alignement du taux d'imposition du secteur industriel de 15 à 3%. Pour Samuel Mogent, chef des opérations de l'association, cette mesure audacieuse est nécessaire pour encourager l'innovation et la modernisation des entreprises en pleine transformation. Il assure que les effets multiplicateurs d'un tel allègement seront bénéfiques pour l'économie nationale. Les télécommunications à Maurice entrent dans une nouvelle ère. L'ICTA, l'autorité des technologies de l'information et de la communication, annonce l'abandon progressif des services mobiles 3G à travers l'île. Approuvée par le gouvernement, cette décision fait suite aux demandes des opérateurs mobiles qui ont déjà commencé à démanteler leur réseau. L'arrêt définitif est fixé au plus tard pour 2028. L'objectif est de libérer de l'espace pour accélérer le déploiement des réseaux 4G et 5G, ceci afin d'offrir une connexion plus rapide et plus fiable. Un habitant de Plaine-Magnan âgé de 44 ans a été interrogé par la Financial Crimes Commission dans une affaire de fraude présumée liée à l'immigration vers le Canada. Le suspect aurait soutiré de l'argent à plusieurs victimes en leur promettant de faciliter leur emploi et leur départ pour le Canada. Le montant total est estimé à environ 3,5 millions de roupies. Des documents et des appareils électroniques ont été saisis lors d'une perquisition à son domicile. La FCC soupçonne aussi l'utilisation de faux profils en ligne. D'autres victimes sont appelées à se manifester auprès de la FCC. Et puis renforcer la protection et les droits des travailleurs migrants. C'est l'objectif de la déclaration de progrès du Forum d'examen des migrations internationales validée par l'ONU, mais sur laquelle Maurice s'est abstenu. Un positionnement qui indigne la Confédération des travailleurs des secteurs publics et privés. Pour Eas Tchetou, cette décision cache une volonté de dérégulation. Le porte-parole de la CTSP accuse la plateforme de recrutement du Conseil de développement économique de contourner les garde-fous et de fragiliser les droits des salariés étrangers à Maurice. C'est le Collège d'État Drup Notre-Dame-Folk qui a remporté la 7e édition du quiz intercollège organisé par Vatel. L'équipe gagnante était composée de Pavalen Chetty et de Nandini Aoutar. Ces deux étudiants de grade 13 ont décroché une bourse d'études complète de 3 ans à Vatel Mauritius. La deuxième place est revenue au docteur Régis Chaperon SSS. La compétition devenue une référence au fil des années a réuni 32 collèges à travers le pays. Fin de ce flash, on se retrouve à 16h30 pour le premier grand journal de l'après-midi. D'ici là, je vous laisse en compagnie d'Élodie.
0: Merci à vous Jean-François et à tout à l'heure sur RM1.
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1: Allez, on va se réaliser avec un petit Allo Black The Men. En tout cas, merci d'avoir choisi RM pour vous accompagner en ce début d'après-midi. Chers amis auditeurs, vous êtes dans Track and Tales et c'est jusqu'à 16h.

0: Je sais pas pour vous, mais en tout cas, moi, je l'adore, cette chanson. Très, très belle chanson de Bon Jovi, Better Roses. 15 ans passés de 40 minutes. Là, on y va par un petit local avec du Hans Nine. Voici son titre, Molam.
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0: Ah oui, elle est belle cette chanson. En tout cas, Jason Kay, chanteur, leader de Jamiroquai et Seven Days in Sunny June, un groupe britannique. 15 ans passés de 55 minutes sur votre radio. Ça va continuer avec de la bonne musique comme d'habitude. Pour vous accompagner en ce jeudi après-midi, Elvis. D'ailleurs, ben, c'est le dernier jour aujourd'hui, Elvis, n'est-ce pas? Pour le jeu Hélicoptère.
1: Oui, Hélicoptère. Le dernier jour pour vous inscrire.
0: Ben oui, n'oubliez pas, hein, ben, il y aura un tirage dans pas longtemps. D'ailleurs, le dernier jour pour vous inscrire, on vous a dit donc le 28 mai. C'est tout ce que vous avez à faire. Vous avez encore quelques minutes, hein, n'hésitez surtout pas. À quelle heure est-ce que tu vas faire le tirage, Elvis?
1: À 17h30.
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0: 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Et voilà, et j'ai appris aussi une nouvelle. En tout cas, je sais que vous allez être bien gâtés ce dimanche par Elvis. Hein. À toutes les mamans, il a préparé une superbe playlist. Je ne vais pas vous en dire plus, hein. Je ne veux

0: va gâcher la surprise.
1: On garde le secret.
0: On va garder le secret, mais j'ai vu cette belle playlist, il a préparé ça avec beaucoup d'amour, hein. En tout cas Elvis, merci hein, pour nos auditeurs, il a préparé une super playlist pour vous les mamans, donc rendez-vous à partir de 7h dimanche pour la fête des mères, et également dans mon émission, je vous en dis pas plus, midi 14h dimanche, il y aura des cadeaux à gagner, et c'est offert par Mori Farm. En tout cas restez bien branchés les mamans, vous allez être bien gâtés ce dimanche, et on va terminer en beauté comme j'aime bien le dire, hein, un petit Dire Straits. Voici Money for Nothing. Très bon jeudi à vous sur RM. Money for Nothing.

0: Wanted Dire Straits. Merci à Elodie qui était des vôtres juste avant. La musique continue sur votre radio. Et les 16h.
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1: Bienvenue sur votre radio, merci d'être là jusqu'à 18h. Je vous accompagne pour le meilleur de la musique et bien sûr pour plein de belles choses, de la bonne humeur, pour vous accompagner sur la route après une dure journée de travail. Pas de panique, on est là, on vous accompagne. Sade pour démarrer, Les Innocents, Pink arrive pour la suite, et puis je vous en parle. C'est le dernier jour pour vous inscrire aujourd'hui pour notre jeu MBC Player 1.0, une balade en hélico. Allez-y, tentez votre chance, le tirage sort, le dernier de cet après-midi à 17h30. Bienvenue sur votre radio.

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1: Et vous avez parfaitement raison, 16h10 les amis. Pink pour la suite en musique, David Charvet arrive et je lance le jeu concours. Dans le cadre de la compétition Débat Climat, vous le savez, chaque après-midi, on vous offre des cadeaux. Donc, tenez-vous prêts.

Bang à l'instant try, on retient cette leçon de cette chanson, les paroles. Franchement, ouais, quand ça va pas, vous chutez, vous tombez, il faut se relever, il faut essayer. Voilà, c'est comme ça, hein, c'est l'éternel recommencement de la vie pour réussir. Voilà, du courage, surtout si vous êtes pris dans le trafic en ce moment, en ce jeudi après-midi. Et en plus, qu'on se rassure, mes amis, c'est la fin, c'est presque la fin de la semaine. Donc voilà, dernière ligne droite, ensuite ça va être, on va attaquer le week-end, évidemment. Alors, je vous parlais tout à l'heure de notre jeu, donc dans le cadre de débat climat avec la MCB et Rajiv Gandhi Science Center, a gagné cet après-midi de l'entrée pour l'Odysseo, de l'entrée pour visite musée Blue Penny, une casquette avec un shopping bag MCB. C'est à gagner, donc bien sûr. Alors, je vous donne les détails, évidemment, concernant la question du jour. Alors, question très très très facile. Est-ce qu'il est capable, d'après vous, recycler papier? Vous pensez que c'est oui? Vous dites A. Que c'est non? Vous dites B. Donc, est-ce qu'il est capable de recycler papier? Réponse A, oui. Réponse B, non. Appelez-nous 402 80 80 pour tenter votre chance pour repartir avec ce lot de cadeaux. Bien sûr, offert par la MCB et dans le cadre de débat climat. Et bien sûr, Rajiv Gandhi également. Oh là là, ça sonne déjà au standard. Le temps pour moi de récupérer quelques appels. Je vous laisse avec David Charvet jusqu'au bout, 16h15.

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5: Allez, encore quelques petites minutes au standard et puis stop, on arrête les appels, on a eu pas mal déjà. Je fais un petit tirage au sort évidemment pour savoir qui va repasser avec les cadeaux. Dans le cadre de débat climat, bien sûr, avant 16h30, avant les infos, dans un instant côté musique, mon petit Stromae, ça vous dit?
6: Alors on danse.
5: C'est ce qu'on va faire, on va danser. Non, pas au volant, surtout pas.
6: Alors on danse.
5: Et ça arrive dans un instant, il y a également de YouTube tout de suite pour vous. Pride. In the name of love. 16h20. Merci de nous écouter.

0: Marc cet après-midi. Marie Solange est avec nous. Bon après-midi.
1: Bon après-midi, à vous aussi.
0: Comment allez-vous?
1: Je suis très bien.
0: Très bien. Bien bon. Très bien. Il fait pas trop froid là-bas, Flark, en ce moment?
1: Non, il fait pas froid, il fait chaud.
0: Il fait chaud? Ah oui, bah oui, comme quoi.
1: Aujourd'hui, tu as tout le soleil et...
0: Ouais, le soleil, bien tapelons nous aussi, hein.
1: Oui, il y a beaucoup de soleil.
0: Beaucoup de soleil, ça fait du bien aussi. Alors, donc, je rappelle la question, Marie Solange. Alors, est-ce qu'il est capable de recycler papier? Réponse A, oui. Réponse B, non. Et vous dites?
1: Ah,
0: oui, d'accord. Magnifique, okay. Bravo. Effectivement, c'est la bonne réponse. Donc, dès l'entrée, pour la visite Odysseo, pour la découverte le monde marin. Dès l'entrée gratuite, pour la visite musée Blue Penny. Et bien sûr, après, vous pourrez, dans le musée Blue Penny, là-bas, au plongeon dans l'histoire, hein, où découvrir par les affaires, l'histoire Maurice. Et découvrir, bien sûr, surtout nos patrimoines, hein, ça c'est important. Mm-hmm. Et puis, dans aussi une jolie petite casquette, justement, si on a ce soleil trop faux, qu'on a couvert la tête. Okay. Et puis, un shopping bag MCB. Ben voilà, ça c'est pour vous. Très bien.
1: Oui.
0: Merci beaucoup, Marie Solange.
1: Et à vous aussi, merci beaucoup. Bon après-midi.
0: Bye bye, bon après-midi. Surtout
1: la prochaine, c'est pour vous et pour mes petits-fils, filles.
0: D'accord, avec plaisir. Okay. Merci. Allez, la prochaine, c'est Stromae. Alors, on danse, mais danse avec votre petit-fils, alors. Faites-vous plaisir.
1: Oui. Ok, bye bye.
0: Merci, bye bye. Voilà, ça c'est fait donc pour votre cadeau. 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
2: Et il est 16h30. Le journal, Jean-François Deckling, bon après-midi.
3: Bon après-midi Elvis, bon après-midi à tous.
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3: Des milliers de fidèles de foi musulmane célèbrent ce jeudi l'Eid al-Adha, la fête du sacrifice. Et les prières ont débuté dès l'aube. Reportage dans ce journal. Licenciement pour port du voile. INS Africa tente de calmer le jeu sous la menace d'une révocation de sa licence par le gouvernement. Le cabinet d'avocats se dit prêt à poursuivre la

0: conciliation avec ses deux ex-employés. Freedom of Information Act Transparency Mauritius applaudit l'engagement renouvelé du Premier ministre au Parlement. L'organisation rappelle qu'un accès libre à l'information est l'oxygène même de notre démocratie. Et puis l'Australie sort le grand jeu pour séduire nos assiettes avec 2 milliards de roupies d'importation de viande. Le Haut Commissariat australien lance un défi culinaire à Eben et cible le marché de la haute gastronomie. Ferveur et recueillement pour des milliers de Mauriciens de foi islamique. La communauté musulmane célèbre ce jeudi l'Eid al-Adha, la commémoration de la dévotion et de l'obéissance du prophète Ibrahim envers Dieu. La journée a démarré avec des prières dès l'aube, comme à la mosquée Anwar et Madina à Kirpip, où les fidèles se sont recueillis. Deux d'entre eux, Hamid Kassam Ali et Kadoun Abdul Kadir, se sont confiés à Krishen Sitya.
1: On dit pas la prière qui commence tous les jours, nous venons, nous faire pareil. Ça n'a lié à la prière exceptionnelle. Veuillez lire en mémoire d'Ibrahim alayhi salam et Ismaïl alayhi salam. Là, côté moi, nous parlons normalement, nous parlons Kurbani.
2: Bon, la journée, ça se passe entre familles. Tout parle de ça qui ne prend Kurbani, parle de lieu de Kurbani. Le prophète fin dit qu'il besoin partage ça, fait trois parts. Un pour God ou pour famille, un ou de nos bonnes proches. Et l'autre, il donne un malheureux qui est dans les environs, qui vous connaît. Il a fini ça. Pour jouer un an de famille, pour souhaiter bonne fête, et nous prier pour tout. Pas seulement pour les maisons, nous prier pour tout. Qui n'a la paix dans l'île Maurice, nous vivons bien dans l'île Maurice, et qui n'a la paix dans le monde aussi.
0: Et l'Eid al-Adha, c'est surtout le temps du grand sacrifice. Ce rite fondateur célébré le 10e jour du mois de Dhul-Hijjah porte une charge symbolique immense. C'est du moins ce que nous explique le Maulana Rachid Mohamed Khan. Au cœur de ce rituel, un appel au partage selon lui.
3: Ça veut dire Coran, Hadith, nous peut montrer nous les potences Kurbani, qui kawaina. 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
0: Le cabinet d'avocats INS Africa tente de calmer le jeu dans l'affaire des deux employés licenciés pour le port du voile. Sous le coup d'une menace de fermeture par le gouvernement, la firme a émis un communiqué ce matin. Elle se dit prête à poursuivre la conciliation avec Nadra Amir et Mouchira Abdullah après que la commission de l'égalité de chance a conclu à une discrimination. INS Africa affirme attendre la réponse des deux ex-salariés pour trouver un accord dans le délai de 45 jours. Ce communiqué intervient 48 heures après la virulente sortie du ministre du Travail à l'Assemblée nationale. Reza Houtim s'était montré catégorique, sans accord à l'amiable dans le délai réglementaire de 45 jours. Il demandera à l'Attorney General de révoquer la licence du cabinet d'avocats pour motif d'intérêt public. Au Parlement, mardi, le Premier ministre, le docteur Navin Ramgoolam, a réaffirmé la volonté du gouvernement d'aller de l'avant avec la Freedom of Information Act. Selon lui, la transparence est l'oxygène de la démocratie. Laura Jemangal, la directrice par intérim de Transparency Mauritius, se réjouit que la référence à cette loi a cette fois-ci bénéficié d'un écho bien plus favorable. Elle rappelle que Transparency Mauritius a déjà eu des discussions avec le bureau de l'Attorney General et a même présenté un Freedom of Information Kit. Selon Laura Jemangal, cette loi sur le droit d'accès à l'information garantirait plus de transparence, encouragerait la participation démocratique des citoyens et contribuerait à décourager les abus de pouvoir. Nous l'écoutons au micro de Rajmila Sitamouni.
4: Chaque citoyen a le pouvoir de demander des comptes, demander des réponses par rapport à tout ce qui se passe avec l'argent public, avec les institutions publiques, tout ce qui est en rapport avec le secteur public. On a un pouvoir décisionnel, on aura un pouvoir de réponse, on va dire. C'est un outil extrêmement important pour garantir la transparence. Comme ça, il évite qu'il y ait un abus de notre position, il évite qu'il y ait un abus, par exemple,

0: des documents ou des licences qu'on peut donner à quelqu'un. Donc, ça empêche parce que pour une cette visibilité sur la décision du gouvernement, donc c'est plus difficile pour quelqu'un d'essayer d'avoir son propre profit ou son propre avantage.
1: Renforcer la protection et les droits des travailleurs migrants. C'est l'objectif de la déclaration de progrès du Forum d'examen des migrations internationales, validée par l'ONU, mais sur laquelle

0: Un positionnement qui indigne la Confédération des travailleurs des secteurs publics et privés. Pour Reaz Chatou, cette décision cache une volonté de dérégulation. Le porte-parole de la CTSP accuse par ailleurs la plateforme de recrutement du Conseil de développement économique de contourner les garde-fous et de fragiliser les droits des salariés étrangers à Maurice. Nous l'écoutons.
1: L'île Maurice fin le seul pays africain qui n'a pas soutenu sa déclaration. Le TSP peut recevoir un message de l'organisation syndicale internationale pour dire « Shameful Mauritius ». Qui fait l'île Maurice, d'après l'information qui est représentée par ce résident permanent, M. Milan Mitterrand, pas fin de nous soutien à une telle déclaration, qui fin suivre par tous les pays du monde, excepté une vingtaine dedans, parmi l'Amérique, Israël, Italie, Singapour, c'est surtout un pays qui a beaucoup travaillé étranger. Je dis le clair. L'île Maurice n'est pas capable de donner ce soutien parce qu'il est parmi un pays qui pointe du doigt l'eau, ce qu'on appelle l'exploitation de travail étranger.
0: Une affaire de fraude présumée liée à l'immigration vers le Canada intéresse la Financial Crimes Commission. Les enquêteurs du réduit ont interrogé aujourd'hui un habitant de Plaine-Magnan, âgé de 44 ans, et répondant au nom de Kumar Anan. L'homme est soupçonné d'avoir sollicité et obtenu des fonds auprès de plusieurs victimes en leur promettant de faciliter leur départ et de leur trouver un emploi au Canada. À ce stade, le montant de l'escroquerie est estimé à environ 3,5 millions de roupies, mais la note pourrait s'alourdir au fil des investigations. Pour approcher ses cibles, le suspect aurait utilisé de faux profils en ligne. Une perquisition à son domicile a permis de saisir des documents incriminants ainsi que des appareils électroniques. Kumar Anan est soupçonné d'infractions sous la FCC Act et la loi sur le blanchiment d'argent. La commission demande à d'autres victimes potentielles de se manifester au plus vite. La viande australienne, vous la connaissez peut-être, vous en avez même peut-être dans votre frigo. Elle est réputée pour sa grande qualité et aussi pour le prix qui va avec. En 2024, Maurice a importé pour près de 2 milliards de roupies de viande australienne, un marché que le pays du kangourou entend bien développer davantage chez nous. Et pour cela, le Haut Commissariat australien a orchestré hier à l'école hôtelière Sir Gaëtan Duval à Eben un Black Box Challenge, un défi pour des participants qui découvraient sur place des ingrédients australiens premium pour en faire des plats. Pas le temps de réfléchir trop longtemps, il faut improviser, créer et convaincre. Pranav Bihari y était.
2: Le chef Patrick Travadi a pris connaissance de ces ingrédients il y a quelques instants, mais ça travaille déjà les couteaux et les casseroles.
3: C'est un collier d'agneau qui m'a fait manquer, des glaçons au vin rouge, après beaucoup mouillé. Parce qu'il demandait une longue cuisson, ça.
2: Ça fait aussi travailler les ménages.
4: C'est une recette qui vous pensez quand on trouve un ingrédient ici?
3: C'est ici qui nous adapte par rapport à l'ingrédient qui nous vient.
2: 3 milliards de roupies, c'est ce que Maurice a dépensé en 2024 pour importer des produits alimentaires australiens. Un chiffre qui témoigne d'un appétit bien réel des Mauriciens pour ces denrées, comme le rappelle la haut-commissaire australienne Kate Charmley.
5: Tout le monde connaît les pois cassés qui vont dans le plat le plus fameux de Maurice, le dhal puri, mais aussi les gâteaux piments. On a beaucoup de produits laitiers d'Australie également et du blé aussi. Mais aujourd'hui, c'est la viande rouge qu'on veut surtout promouvoir. Le bœuf et l'agneau australien, c'est une viande de très bonne qualité.
2: Mais avec la viande, l'Australie cible plutôt la haute gastronomie. Darren Watson, le directeur régional de Meat and Livestock Australia, en visite à Maurice pour la première fois depuis 20 ans, a surtout reconnu l'opportunité qui s'est présentée avec les conflits géopolitiques et la fièvre afteuse qui affecte le bétail sud-africain.
6: La scène de la haute gastronomie ici, le secteur de l'hospitalité. On sait que le tourisme amène 1,2 à 1,4 million de visiteurs par an. Ce sont des chiffres attractifs. La demande pour les produits de qualité premium dans les hôtels 4 et 5 étoiles mène bien évidemment à la commande de produits que l'Australie peut délivrer.
2: Des rencontres sommées pour Darren Watson avec les autorités locales et des professionnels du secteur hôtelier. Une collaboration se dessine pour relancer le marché de la viande.
0: Et puis c'est le collège d'État Dropnot-Ramphol qui a remporté la 7e édition du quiz intercollège organisé par Vatel Mauritius. L'équipe gagnante était composée de Nandini Aoutar et de Pavalen Chetty. Ces deux étudiants de grade 13 ont décroché une bourse d'études complète de 3 ans à Vatel Mauritius. La

0: Deuxième place du quiz est revenue au docteur Régis Chaperon, SSS. La compétition, devenue une référence au fil des années, a réuni 32 collèges à travers le pays. Pour Nandini Aoutar et Pavalen Chetty, la rapidité ainsi qu'une préparation rigoureuse ont été déterminantes pour répondre aux questions portant sur la culture générale, la gestion, ainsi que les fondamentaux du tourisme et de l'hôtellerie. Nous les écoutons.
1: Un grand défi, mais nous y sommes allés avec un état d'esprit très positif. Beaucoup de détermination, de l'envie de donner le meilleur de nous, de nous-mêmes. Et puis, cette participation était très importante pour nous, car elle représentait bien plus qu'un simple concours. C'était une occasion de nous dépasser, de découvrir l'avantage de le monde de l'hôtellerie et du tourisme.
2: Répondre aux questions au niveau très élevé demandait beaucoup de rapidité et de préparation. Arriver jusqu'en finale est une expérience mémorable pour moi.
0: Vous écoutez erramment, il est 16h passé de 42 minutes. Voilà qui nous emmène à la fin de ce journal. Tout de suite, le journal des sports de Vikash Bhagirathi.
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4: Le journal de l'après-midi vous a été présenté par Jean-François Lecnin. Nous allons nous intéresser au sport. À 5 jours du grand départ du Tour de Maurice, la Fédération mauricienne de cyclisme a officiellement dévoilé les maillots et les parcours de cette 44e édition. C'était en ce jeudi à Port-Louis. 17 équipes venant des quatre coins du monde seront au rendez-vous, ce qui laisse entrevoir une compétition particulièrement relevée sur les routes mauriciennes. Les détails avec Ashley Sitana, vous entendrez aussi les voix de Michel Maire et Benoît Harper, respectivement président de la Fédération mauricienne de cyclisme et directeur de la MTPA dans ce reportage.
5: Le compte à rebours en vue du Tour de Maurice 2026 arrive à échéance. Du 2 au 5 juin, l'épreuve classifiée UCI 2.2 s'annonce une nouvelle fois passionnante. Formation continentale, sélection nationale et structure régionale, le plateau sera dense avec 17 équipes engagées.
6: On a 3 coureurs qui viennent du World Tour, et sachant qu'il y a un parmi était le coéquipier de Remco Evenepoel, qui est aujourd'hui une référence mondiale. Ils ont des super coureurs et vraiment le niveau sera très très élevé, ce sera du jamais vu.
5: Côté parcours, différents tracés sont proposés. 4 étapes seront au programme. Le peloton aura 507 km à avaler. Les organisateurs annoncent plusieurs ajustements, notamment afin de renforcer la sécurité.
6: La nouveauté, c'est qu'on a voulu faire des départs et arriver dans des endroits quand même sécurisés. Donc, par exemple, le stade Anjale ou à Spark, même à Valonne. La nouveauté, ça va être aussi, on a choisi les routes qui sont moins abîmées et moins de trafic pour la sécurité des coureurs.
5: Concernant les maillots, 8 seront en jeu, dont celui tant espéré en jaune. Une 44e édition qui bénéficiera du soutien de la Mauritius Tourism Promotion Authority. Pour cette dernière, le tour est une vitrine pour promouvoir la destination Maurice.
7: Donc, pour nous, ce qui est important, c'est l'awareness de notre pays, de voir aussi que Maurice est une terre sportive, une terre culturelle, une terre riche. Il n'y a pas que le balnéaire.
5: En attendant, les premières délégations étrangères sont attendues à Maurice à partir du 30 mai, avec un seul objectif, briller sur les routes mauriciennes. Notez qu'après le tour, c'est la classique UCI 1.2 programmée le 7 juin qui viendra clôturer cette semaine dédiée à la petite reine.
4: Football à présent avec la Coupe du Monde 2026. 23 des 26 joueurs brésiliens convoqués par le sélectionneur brésilien Carlo Ancelotti sont arrivés au centre d'entraînement près de Rio de Janeiro. Parmi eux, Neymar qui souffre toujours d'une blessure à un mollet. L'ancien Parisien, absent lors des derniers matchs de Santos, va passer des examens dans les prochaines heures. Selon les informations de The Athletic et du quotidien espagnol Sport, le FC Barcelone et Newcastle ont trouvé un accord de principe pour le transfert de l'ailier international anglais Anthony Gordon pour

0: enrôlé le joueur de 25 ans, auteur de 17 buts toutes compétitions confondues cette saison. Les Blaugrana devraient dépenser 80 millions d'euros, bonus compris. Nous enchaînons avec la finale de la Ligue Conférence, soirée historique hier pour Crystal Palace, qui ajoute désormais une Ligue européenne à son palmarès grâce à son succès face au Rayo Vallecano. Un but de Jean-Philippe Mateta aura suffi pour faire la différence et pour garantir une place en Ligue Europa aux Eagles la saison prochaine. Après Aston Villa et Crystal Palace, un autre représentant de la Première Ligue anglaise sera à suivre ce samedi en finale de la Ligue des Champions avec Arsenal qui sera opposé au Paris Saint-Germain. Coup d'envoi à 20h, une finale à vivre en direct sur nos antennes. Un mot de tennis avant de se quitter avec le tournoi de Roland-Garros. Après un premier tour très compliqué, Casper Ruud a vécu un deuxième tour bien plus simple, s'imposant face à Hamad Medjidovic en 3-7, 6-3, 6-2, 6-4. Par ailleurs, l'affrontement entre Alexander Zverev et Thomas Machak s'est achevé plus rapidement que prévu lors de la session de nuit sur le court Philippe Châtrier. Le Tchèque, blessé au pied gauche, a laissé filer le match en 1h45 de jeu, 6-4, 6-2 et 6-2. Ce qui nous amène à la fin de ce journal des sports de l'après-midi. Merci beaucoup pour votre attention. Merci d'être avec nous sur RM1. Je vous laisse en compagnie d'Elvis Kenneth.
1: Merci,
0: bon
1: Bigash.
0: Début de soirée à
1: merci
0: vous.
1: Merci à vous également.
0: À très bientôt.
1: À très bientôt sur RM1, bien sûr, pour du sport. Et je sais qu'en ce moment, la rédaction sportive est mobilisée pour nous faire vivre les grands moments de la Coupe du Monde de foot.
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1: RM1 16h50, bienvenue si vous venez de nous rejoindre sur votre radio. Donc on vous accompagne chaque après-midi pour l'Afternoon Ride, pour le meilleur de la musique. Aujourd'hui, bien sûr, en ce 28 mai, si c'est votre anniversaire, comme d'habitude, je vous souhaite un joyeux anniversaire. Tout comme aujourd'hui, nous souhaitons un joyeux anniversaire à Kylie Minogue. Yes. Avec ce titre qu'on connaît bien, Can't Get You Out of My Head. Elle fête aujourd'hui ses 58 ans. Voilà. Happy birthday, Kylie. Et juste après, Cabrel nous envoie une carte postale sur votre radio. Merci d'être là.

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1: Bienvenue sur votre radio, il est 17h. Allez, encore 30 minutes. Non, même pas. Moi, c'est un petit peu moins. 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

0: 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Côté musique, Taylor Swift arrive, Céline Dion également, Whitney Houston, et je vais vous raconter l'histoire d'une chanson de Outkast cet après-midi. Merci d'être là, bienvenue.
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1: Bonjour et bienvenue dans Tech Talk. Et si au lieu de s'inspirer des humains pour construire des robots, on regardait plutôt du côté de nos cousins primates? Le résultat est un robot à l'allure singulière, particulièrement adapté à travailler en apesanteur. Les robots humanoïdes font régulièrement la une des actualités. Certains se déplacent sur des roues, d'autres sont bipèdes. Et désormais, il existe une nouvelle catégorie, les robots quadrumanes. Orbit Robotics vient de publier une vidéo d'un nouveau robot baptisé Helios, doté de 4 bras. La paire du haut est fixée aux épaules, la paire du bas remplace les jambes. Une conception qui étonne, cependant, Helios a été conçu pour être utilisé dans l'espace. Dans ce contexte, les jambes et les roues n'ont pas vraiment d'utilité. Il semble donc logique de les remplacer par des mains supplémentaires, pour qu'ils puissent se déplacer plus facilement en apesanteur et accomplir des tâches complexes. Le robot pourra assister les astronautes à bord de futures stations spatiales pour les opérations de maintenance et de gestion du fret, afin qu'ils puissent se consacrer à la science. Cela libère du temps pour de la recherche de haut niveau, affirme Orbit Robotics. Allant de l'inversion du vieillissement à l'impression d'organes, la seconde paire de mains lui permettra notamment de s'agripper aux parois pendant qu'il travaille. Plutôt que des actionneurs rigides classiques, l'entreprise a opté pour un système de tendons. Les moteurs sont placés près des épaules pour limiter les mouvements de masse, tandis que des bobines et des câbles animent les articulations. Orbit Robotics est un projet d'étude à l'École Polytechnique Fédérale de Zurich, en Suisse. 10 étudiants en licence ont conçu et réalisé ce robot en seulement 2 semestres. Reste une question fascinante. Si nous devons un jour vivre dans l'espace, devrons-nous réinventer non seulement nos robots, mais aussi notre propre corps? C'était Tech Talk sur RM1.
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0: Céline Dion, encore en soir sur votre radio à 17h10. Ouais, il commence déjà à faire nuit, j'imagine. Bah ouais, avec l'hiver, on a remarqué, hein, à partir de 18h, déjà, boum, on fait nuit. Hein. Bonne route à vous, bonne rentrée. Whitney Houston, c'est tout de suite avec It's Not Right, But It's Okay. Bah, allez-y, poussez la chansonnette si vous êtes dans la voiture, baissez la vitre. Faites-vous plaisir et soyez prudents sur la route. Et puis, dans un instant aussi, je vous raconterai l'histoire d'une chanson de Lumineuse. Oh, hey, vous allez tout savoir sur l'histoire de cette chanson.
1: Je dis

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5: Autour d'une chanson, chaque après-midi, je vous raconte l'histoire d'un titre que vous connaissez par cœur, mais que vous ne savez pas ce qu'il y a derrière. Et voici cet après-midi pour vous l'histoire d'une chanson, l'histoire de ce titre qu'on connaît bien de The Lumineers. Voici l'histoire de Ho, Hey. Sortie en 2012, elle est devenue un immense succès grâce à son style rock très très simple, chaleureux et immédiatement reconnaissable avec ses claquements de mains, ses chœurs et son fameux « Ho, hey ». Mais derrière cette chanson lumineuse se cache une histoire beaucoup plus touchante. À l'origine, les deux fondateurs du groupe, Wesley Schultz et Jeremiah Fretz, jouaient dans des petits bars à New York. Le public parlait souvent pendant leur chanson originale et ça dérangeait et ne prêtait même pas vraiment attention au groupe. Alors Wesley Schultz a expliqué qu'il avait imaginé les « ho » et les « hey » presque comme un moyen de réveiller les gens dans la salle et de capter leur attention. Le groupe traversait à cette époque une période difficile personnellement. Jeremy Fretz écrivait de la musique après le décès de son frère, et qui était également un ami proche de Wesley. La musique est devenue pour eux une manière d'avancer et de transformer leur douleur en quelque chose de positif. Le message du titre est assez universel. Le besoin d'amour, d'appartenance et de connexion avec quelqu'un. Derrière son côté festif, donc, la chanson parle surtout de solidarité et d'espoir. Et aujourd'hui encore, Ho, Hey reste l'un des plus grands hymnes, bien sûr, folk des années 2010. Une chanson simple en apparence, mais chargée d'émotion et surtout d'authenticité. Ho, Hey. Voilà, c'est l'histoire de cette chanson. Dans le Ménise, Ho, Hey, sur votre radio.

Voilà pour l'histoire de Ho Hey, The Lumineuse à l'instant sur votre radio, bien sûr. Allez, encore 5 minutes. Je vous accorde 5 minutes pour vous inscrire. Notre jeu, bien sûr, MBC Play 1.0. Vous avez 5 minutes pour télécharger l'application, nous envoyer la notification par WhatsApp. 525-3-8-4-8-4. On se prépare déjà dans quelques minutes pour le tirage sort qui va se faire en live. Vous le savez, sur la page Facebook de RMA. Allez, bonne chance. Peut-être une petite balade en hélicoptère. Ça ferait du bien, ça. Ça ferait plaisir à maman pour la fête des mères. Pourquoi pas, hein? Elle va chambrer, mais c'est sûr. Indochine. Téléswim et le tirage au sort en direct sur RMA, bien sûr, votre radio, et sur la page Facebook de RMA.

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Merci de nous rejoindre sur la page Facebook de Aramant, également sur votre radio pour le tirage au sort de notre dernier qualifié cet après-midi avec le jeu, bien sûr, MBC Play 1.0. Vous avez été nombreux, alors là, pendant ces deux semaines, à participer, à télécharger l'application pour aussi tenter votre chance pour la balade donc en hélico, mais aussi pour découvrir cette application 1.0. Magnifique application. Vous pouvez regarder les chaînes télé, vous pouvez écouter toutes les radios de la station nationale, vous pouvez également regarder des films.

0: Aussi, il y a pas mal de thématiques, des films d'action, des documentaires, des comédies. Il y a plein de belles choses donc sur l'application. Une fois que vous téléchargez, vous allez vous-même vous dire « Waouh, c'est trop top !» Bon, alors cet après-midi, il nous faut un 9e qualifié. Le dernier, avant le grand tirage au sort de demain après-midi à 16h15, entre les 9 qualifiés. Donc de ces 9, on aura un tirage au sort pour déterminer les 2 finalistes qui vont en découdre demain après-midi à 17h30 avec à la clé donc cette balade en hélico offerte par nos amis de Mauritius Helicopter Limited. Voilà. On va y aller donc tout de suite pour le tirage au sort pour essayer de trouver donc le 9e qualifié cet après-midi. Tout ça se passe... Oh, pardon, pour le bruit. Tout ça se passe en direct sur la page Facebook. Allez, on va y aller pour un ticket que j'ai entre mes mains. On va ouvrir tout de suite. Bon, je ne connais pas du tout le contenu. Qui c'est qui va être... Donc, qui c'est qu'on va appeler? Alors, c'est le numéro 1. Ça, c'est pour Kapil, donc, qui est donc au standard. Le numéro 1, il faut appeler Elodie. C'est pas notre Elodie à nous, hein, on rassure. Donc, nous, on joue pas, hein, voilà. Donc, c'est Elodie, donc le numéro 1 sur l'affiche, que Kapil va essayer d'appeler, donc, pour faire passer à l'antenne, et bien sûr, pour nous donner la bonne réponse. Hein. Il faut absolument donner la bonne réponse pour se qualifier, sinon, au cas où, on va essayer de trouver un autre... on va faire notre tirage. Je rappelle, donc, les 8 qualifiés déjà. Yagadisen, c'était donc le 18, le 19 c'était Sergio, le 20 on a eu Régine, le 21 Nicole, le 22 Jean-Denis, le 25 mai c'était Robert, Julien, Emmanuel, et puis on a eu aussi donc notre 7e qualifié Ashvin, et hier c'était Dilshad donc qui s'est qualifié pour donc être parmi les 9 pour le tirage sort. Est-ce qu'on a Elodie au téléphone? J'espère qu'elle va nous répondre, Elodie. Alors, donc, en tout cas, moi, je vous remercie, hein, franchement. Alors là, vous avez été nombreux à télécharger cette application MBC Play 1.0. Si vous ne l'avez pas fait, donc, il faut le faire quand même. Hein. Donc, vous allez voir, c'est pas seulement pour la balade en hélico, mais aussi pour bénéficier de plein d'avantages avec l'application, regarder les chaînes télé, suivre, bien sûr, les infos, le journal télévisé de 19h30, les sports, les films, bref, enfin, tout ce que vous voulez sur MBC Play 1.0. Elodie, bon après-midi.
1: Oui, bon après-midi.
0: Ça va, Elodie?
1: Oui, ça va bien,
0: merci. On vous dérange pas, non? Non?
1: Non, non.
0: D'accord. Non, parce que j'entends du bruit derrière, je me suis dit, attention que... Non, d'accord.
1: Non, non, non.
0: Alors, Elodie, pour tenter de vous qualifier, non, écoutez bien... Ah, pour leur dire de... Voilà, oui, oula. Ça fait du bruit chez vous. D'accord. C'est bon, vous m'entendez, Elodie? Ah ben moi, je vous entends mal, hein, franchement. Vous êtes sur le là, speaker, bon. Là, j'ai l'impression. Voilà, là, c'est mieux.
1: Là, c'est bon.
0: Là, c'est... Ah, ben oui, ben voilà, là, je reconnais la voix. Oui, très bien, merci. Elodie, écoutez bien la question. Là, c'est le bébé qui pleure. Alors, MBC Play 1.0 permet uniquement de regarder la télévision. Vrai ou faux?
1: Vrai.
0: Je répète la question. MBC Play 1.0 permet uniquement de regarder la télévision. Est-ce que c'est vrai ou est-ce que c'est faux? Je l'ai dit tout à l'heure. Allez, je vous donne encore quelques petites secondes de réflexion. Vrai ou faux?
1: Non, c'est faux.
0: C'est faux? Bon, allez, oui, d'accord, on va accorder. Oui, c'est vrai. Alors, mais oui, parce que je l'ai dit tout à l'heure. Donc, l'MBC Play 1.0 permet non seulement de regarder la télé, mais aussi d'écouter les radios, les chaînes radio de la station nationale, de regarder des films, etc. Ben voilà. Donc, c'est faux. Merci beaucoup, Elodie. Vous êtes notre 9e et dernier qualifié donc, pour ce jeu. Merci et bravo.
1: Ok, au revoir.
0: Il va falloir rester bien à l'écoute de la radio demain après-midi vers 16h15. On va effectuer le tirage au sort parmi les 9 qualifiés. Il se pourrait que vous êtes parmi les 2 finalistes demain. On vous souhaite bonne chance pour la grande finale demain à 17h30. Merci beaucoup.
1: Merci, au revoir.
0: Bye bye. Voilà. Bye. Voilà. Donc, c'est terminé pour notre jeu MBC Play 1.0. Merci également à notre partenaire, Mauritius Helicopter Limited, qui donc nous a offert cette belle balade pour le gagnant demain soir à 17h30. Donc, une balade en hélico pour visiter la partie sud-est de l'île. Magnifique vue du ciel. Voilà, merci beaucoup à Mauritius Helicopter Limited. Et surtout, merci à vous, les auditeurs, d'avoir été nombreux à télécharger l'application. Vous pouvez continuer à le faire, donc, pour profiter surtout de tous ces avantages que je viens de vous dire. Merci à Kapil au standard. Merci également à Dominique.

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3: Allez amis automobilistes, voici votre horoscope. Une façon pour nous de vous parler de la sécurité routière à chaque après-midi. Pour les béliers, sur la route, en ce jeudi après-midi, évitez les réactions impulsives. Gardez vos distances et restez zen au volant. Les taureaux, prudence dans les embouteillages. Votre patience sera votre meilleur copilote. Gémeaux, attention aux distractions, pas de téléphone, pas de conversation, trop. Donc en voiture si vous êtes nombreux. Ou encore, donc gardez les yeux bien sur la route, histoire de bien vous concentrer. Les cancers, une conduite douce et attentive vous permettra de rentrer chez vous sereinement. Les lions, ne laissez pas la patience prendre le dessus. Même si la route semble dégagée, respectez les limitations de vitesse. Les vierges, bon moment pour

Vérifiez tout ce qu'il faut dans votre voiture. La sécurité commence par un véhicule en bon état. Les balances, favorisez la courtoisie cet après-midi. Un simple petit geste de politesse peut éviter bien des tensions. Les scorpions, restez vigilants face aux conducteurs imprudents. Gardez votre calme et évitez les freinages brusques. Ou les sagittaires, l'envie d'aller vite pourrait vous jouer des tours. Prenez votre temps et pensez que le plus important est d'arriver chez vous en sécurité. Les capricornes, votre sérieux au volant est très apprécié. Continuez à anticiper les mouvements des autres usagers et restez concentré malgré la fatigue de la journée. Les verseaux, soyez attentifs, surtout sur l'état de la route, des fois. En fin de journée, donc restez bien vigilants. Une vitesse adaptée peut faire toute la différence. Et enfin, les poissons, faites confiance à votre intuition, mais gardez toute votre attention sur la route. Prudence donc aux intersections. Petit conseil général pour tout le monde. En ce jeudi après-midi, patience, vigilance et surtout courtoisie restent les meilleurs alliés pour un retour à la maison en toute sécurité. Ben voilà votre horoscope. J'ai retrouvé un titre que j'ai envie de partager avec vous. C'est signé Miss Maggie et c'est notre ami Renaud cet après-midi sur votre radio.

Oui, c'est le Big Ben. 17h47, zéro stress avec Miss Lane ce soir à la télé sur MBC1 à 20h15, suivi de MBC1 toujours à 20h20, de National Innovation Challenge. Et puis il y a les séries aussi, si vous voulez revoir un petit peu les séries comme Un Amour Sauvage à 20h sur MBC5, ou encore My Special Love Valentina sur MBC5 toujours à 20h50, ou encore d'autres films encore que vous pouvez regarder, bien sûr. Il y a aussi sur la chaîne Sport à partir de 19h, des grands moments de Football Greatest Stage. On va parler de Kylian Mbappé, également de Ronaldo, de Vinicius Junior, et puis l'Argentine, Mohamed Salah, San Francisco. Tout cela à suivre, bien sûr, sur l'MBC Sports 11, donc pour revoir un peu ces vedettes, hein, qui seront en action, d'ailleurs, pour la Coupe du Monde. 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À la radio, dans, allez, 10 minutes maintenant, les infos de 18h, avec Jean-François Lekning, suivi des communiqués, vous le savez, sur AM1, également sur RM1. Et puis, juste après, vous allez retrouver Prakash pour sa playlist. Vous allez également retrouver ce soir à 20h Stéphane pour son émission Ça nous la musique avec ses invités. Et puis, ce soir, on est jeudi, donc c'est Big Tunes avec notre ami Bruno Raya à partir de 21h jusqu'à 23h. Et demain, donc, rendez-vous demain matin, 10h à 11h dans Habiter notre île. Christelle de Spéville reçoit Shahin Salia Mohamed, qui est artiste plasticienne et danseuse aérienne. Nawal Mlanao, également musicienne comorienne, et Marussia Bourri de l'ONG ABBA. Donc voilà, au programme Nastalique du souffle, qui est la préservation du patrimoine et des liens culturels et historiques aussi entre les pays de l'India Océanie, voilà. Et sinon, demain, toujours sur RM1, donc à partir de 11h, dans l'interface Le Monde de demain, Mailing reçoit Charles de Lopino, pionnier du numérique dans l'océan Indien, entrepreneur, homme de réseau et candidat aux élections des conseillers des Français et de l'étranger. 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Voilà donc les rendez-vous sur RM1 demain matin.

Allez, un bon petit Queen, Radio Gaga. Et bien sûr, on va terminer avec un bon petit Slimane également. Ça s'appelle La Première Fois. Moi, je vous retrouve demain. Demain, c'est vendredi. Vous le savez, chaque vendredi, nous sommes en mode 80s. Pour votre Afternoon Ride de 16h à 18h, le meilleur que des tubes des années 80 pour demain soir. Donc, restez avec nous, continuez à nous écouter. Il y a plein de belles choses qui arrivent, de la bonne musique. Ça continue sur votre radio. D'ici là, passez une belle soirée.

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1: 18h. Bonsoir et bienvenue à l'écoute du journal de 18h. Le journal complet vous est présenté par Jean-François Lechning. Bonsoir Jean-François.
2: Bonsoir Prakash, bonsoir à tous.
1: Voici les titres qui font l'actualité en ce jour.
2: Des milliers de fidèles de foi musulmane célèbrent ce jeudi l'Eid al-Adha, la fête du sacrifice. Les prières ont débuté dès l'aube, notamment à Kurpip. Reportage dans ce journal. Licenciement pour port du voile. INS Africa tente de calmer le jeu sous la menace d'une révocation de sa licence par le gouvernement. Le cabinet d'avocats se dit prêt à poursuivre la conciliation avec ses deux ex-employés. Freedom of Information Act Transparency Mauritius applaudit l'engagement renouvelé du Premier ministre. L'organisation rappelle qu'un accès libre à l'information est l'oxygène même de notre démocratie. Et puis l'Australie sort le grand jeu pour séduire nos assiettes avec 2 milliards de roupies d'importation bovine. Le Haut Commissariat australien lance un défi culinaire et cible le marché de la haute gastronomie. Ferveur et recueillement pour des milliers de Mauriciens de foi islamique. La communauté musulmane célèbre ce jeudi l'Eid al-Adha, la commémoration de la dévotion et de l'obéissance du prophète Ibrahim envers Dieu. La journée a démarré avec des prières dès l'aube, comme à la mosquée Anwar el-Medina à Kurpip, où les fidèles se sont recueillis. Deux d'entre eux, Hamid Kassam Ali et Kadoun Abdul Kadir, se sont confiés à Christian Sitia.
3: On dit pas la prière qui commence tous les jours, nous venons.

0: Nous faire pareil. Ça n'a lié à la prière exceptionnelle. Je veux dire, en mémoire d'Ibrahim alayhi salam et Ismaïl alayhi salam. Là, côté moi, nous parler normalement, nous allons faire Kourbani.
1: Bon, la journée, ça s'est passé entre familles. Bon, là, tout par ça qui ne prend Kourbani, par le lieu de Kourbani. Le prophète finit dire qu'il besoin de partager ça. Fait trois parts. Un pour God ou pour famille. Un ou de nos bonnes proches. Et l'autre ou de nos bonnes malheureux qui sont dans l'île. Les environs que vous connaissez. Là, fini ça. Pour jouer un an de famille, pour souhaiter bonne fête, et nous prier pour tout. Pas seulement pour les maisons, nous prier pour tout. Qui est dans la paix dans l'île Maurice, nous vivons bien dans l'île Maurice, et qui est dans la paix dans le monde aussi.
2: Et l'Eid al-Adha, c'est surtout le temps du grand sacrifice. Ce rite fondateur célébré le 10e jour du mois de Dhul-Hijjah porte une charge symbolique immense, et du moins ce que nous explique le Maulana Rachid Mohamed Khan. Au cœur de ce rituel, un appel au partage selon lui.
3: Ça veut dire Coran, Hadith, nous peut montrer nous les potences Kurbani, qui kawaina, djibie, kawaina moyen, kawou recevoir la sofavea. Ou bisefia comme remerciement Allah injumun mo wazin wazina zingaye moye li pe fia la lela li god ein po deuxième po li bise ota suban camarade suban fami os troisième injumun ki mizia miskin ki li medite li pota se toujumun fini gagne ça o chispe ça ki fia toujumun paina moye pour faire kurbani.
2: Le cabinet d'avocats INS Africa tente de calmer le jeu dans l'affaire des deux employés licenciés pour le port du voile. Sous le coup d'une menace de fermeture par le gouvernement, la firme a émis un communiqué ce matin. Elle se dit prête à poursuivre la conciliation avec Nadra Amir et Mouchira Obdoula. Après que la commission de l'égalité des chances a conclu à une discrimination, INS Africa affirme attendre la réponse des deux ex-salariés pour trouver un accord dans le délai de 45 jours. Ce communiqué intervient 48 heures après la virulente sortie du ministre du Travail à l'Assemblée nationale. Reza Houtim s'était montré catégorique sans accord à l'amiable dans le délai réglementaire de 45 jours. Il demandera à l'Attorney General de révoquer la licence du cabinet d'avocats pour motif d'intérêt public. Au Parlement mardi, le Premier ministre, le docteur Navin Ramgoolam, a réaffirmé la volonté du gouvernement d'aller de l'avant avec la Freedom of Information Act. Selon lui, la transparence est l'oxygène de la démocratie. Laura J. Mengel, la directrice par intérim de Transparency Mauritius, se réjouit que la référence à cette loi a cette fois-ci bénéficié d'un écho bien plus favorable. Elle rappelle que Transparency Mauritius a déjà eu des discussions avec le bureau de l'Attorney General et a présenté un Freedom of Information Kit. Selon Laura J. Mengel, cette loi sur le droit d'accès à l'information garantirait plus de transparence, encouragerait la participation démocratique des citoyens et contribuerait à décourager les abus de pouvoir. Nous l'écoutons au micro de Rajmila Sitamoni.
4: Chaque citoyen pourrait avoir le pouvoir de demander des comptes, demander des réponses par rapport à tout ce qui se passe avec l'argent public, avec les institutions publiques, tout ce qui est en rapport avec le secteur public. On a un pouvoir décisionnel, on aura un pouvoir de réponse, on va dire. C'est un outil extrêmement important pour garantir la transparence. Comme ça, il évite qu'il y ait des gens qui abusent de notre position, il évite qu'il y ait des gens qui abusent, par exemple, des procurements ou des licences qu'on peut donner à quelqu'un. Donc, ça empêche, parce que pour une cette visibilité sur la décision du gouvernement, donc c'est plus difficile pour quelqu'un d'essayer d'avoir son propre profit ou son propre avantage.
2: Renforcer la protection et les droits des travailleurs migrants, c'est l'objectif de la déclaration de progrès du Forum d'examen des migrations internationales, validée par l'ONU, mais sur laquelle Maurice s'est abstenu. Un positionnement qui indigne la Confédération des travailleurs des secteurs publics et privés. Pour Reaz Chatou, cette décision cache une volonté de dérégulation. Le porte-parole de la CTSP accuse par ailleurs la plateforme de recrutement du Conseil de développement économique de contourner les garde-fous et de fragiliser les droits des salariés étrangers à Maurice. Écoutez.
5: L'île Maurice finit le seul pays africain qui n'a pas soutenu sa déclaration. Le TSP peut recevoir un message de l'organisation syndicale internationale pour dire « Shameful Mauritius ». Qui fait

0: l'île Maurice, d'après pas d'informations, qui est représentée par ce résident permanent, M. Milan Mitterrand, par fin de notre soutien à une telle déclaration, qui finit suivre par tous les pays du monde, excepté une vingtaine dedans, parmi l'Amérique, Israël, l'Italie, Singapour, c'est surtout un pays qui a beaucoup travaillé à l'étranger. Je dis les clair. L'île Maurice n'est pas capable de donner ce soutien parce qu'il est parmi un pays qui pointe du doigt l'eau, ce qu'on appelle l'exploitation étrangère.
1: Une affaire de fraude présumée liée à l'immigration vers le Canada intéresse la Financial Crimes Commission. Les enquêteurs du réduit ont interrogé puis arrêté aujourd'hui un habitant de Plaine-Magnan, âgé de 44 ans et répondant au nom de Kumar Anand. L'homme est soupçonné d'avoir sollicité et obtenu des fonds auprès de plusieurs victimes en leur promettant de faciliter leur départ et de leur trouver un emploi au Canada. À ce stade, le montant de l'escroquerie est estimé à environ 3,5 millions de roupies, mais la note pourrait s'alourdir au fil des investigations. Pour approcher ses cibles, le suspect aurait utilisé de faux profils en ligne. Une perquisition à son domicile a permis de saisir des documents incriminants ainsi que des appareils électroniques. Kumar Anand est soupçonné d'infraction sous la FCC Act et la loi sur le blanchiment d'argent. La commission demande à d'autres victimes potentielles de se manifester au plus vite. La viande australienne, vous la connaissez peut-être, vous en avez même dans votre frigo sûrement. Elle est réputée pour sa grande qualité et pour son prix qui va avec. En 2024, Maurice a importé pour près de 2 milliards de roupies de viande australienne. Un marché que le pays du kangourou entend bien développer davantage chez nous. Et pour cela, le Haut Commissariat australien a orchestré hier à l'école hôtelière Sir Gaëtan Duval à Eben un Black Box Challenge, un défi pour des participants qui découvraient sur place des ingrédients australiens premium pour en faire des plats. Pas le temps de réfléchir trop longtemps, il faut improviser, créer et convaincre. Pranav Biari y était.
2: Le chef Patrick Travadi a pris connaissance de ces ingrédients il y a quelques instants, mais ça travaille déjà les couteaux et les casseroles.
3: C'est un collier d'agneau qui m'a fait manquer, qui glace au vin rouge, après m'a fait mouiller, parce qu'il demandait une longue cuisson.
2: Ça fait aussi travailler les ménages.
4: C'est une recette qui vous pensez quand on trouve un ingrédient ici?
3: C'est ici qui nous adapte par rapport à l'ingrédient qui nous vient.
2: 3 milliards de roupies, c'est ce que Maurice a dépensé en 2024 pour importer des produits alimentaires australiens. Un chiffre qui témoigne d'un appétit bien réel des Mauriciens pour ces denrées, comme le rappelle la haut-commissaire australienne Kate Charmley.
5: Tout le monde connaît les pois cassés qui vont dans le plat le plus fameux de Maurice, le dhal puri, mais aussi les gâteaux piments. On a beaucoup de produits laitiers d'Australie également, et du blé aussi. Mais aujourd'hui, c'est la viande rouge qu'on veut surtout promouvoir. Le bœuf et l'agneau aussi. Australien, c'est une viande de très bonne qualité.
2: Mais avec la viande, l'Australie cible plutôt la haute gastronomie. Darren Watson, le directeur régional de Meat and Livestock Australia, en visite à Maurice pour la première fois depuis 20 ans, a surtout reconnu l'opportunité qui s'est présentée avec les conflits géopolitiques et la fièvre aphteuse qui affecte le bétail sud-africain.
6: La scène de la haute gastronomie ici, le secteur de l'hospitalité. On sait que le tourisme amène 1,2 à 1,4 million de visiteurs par an. Ce sont des chiffres attractifs. La demande pour les produits de qualité premium dans les hôtels 4 et 5 étoiles mène bien évidemment à la commande de produits que l'Australie peut délivrer.
2: Des rencontres sommées pour Darren Watson avec les autorités locales et des professionnels du secteur hôtelier. Une collaboration se dessine pour relancer le marché de la viande.
1: Pranav Biari, et puis c'est le collège d'État Droupnot Ramphol qui a remporté la 7e édition du quiz intercollège organisé par Vatel Mauritius. L'équipe gagnante était composée de Nandini Aoutar et de Pravalen Chetty. Ces deux étudiants de grade 13 ont décroché une bourse d'études complète de 3 ans à Vatel Mauritius. La deuxième place est revenue au docteur Régis Chaperon SSS. La compétition, devenue une référence au fil des années, a réuni 32 collèges à travers le pays. Pour Nandini Aoutar et Pavalen Chetty, la rapidité ainsi qu'une préparation rigoureuse ont été déterminantes pour répondre aux questions portant sur la culture générale, la gestion ainsi que les fondamentaux du tourisme et de l'hôtellerie. Nous les écoutons.
7: un grand défi, mais nous y sommes allés avec un état d'esprit très positif.

0: positif, beaucoup de détermination, de l'envie de donner le meilleur de nous, de nous-mêmes. Et puis, cette participation était très importante pour nous, car elle représentait bien plus qu'un simple concours. C'était une occasion de nous dépasser, de découvrir l'avantage de le monde de l'hôtellerie et du tourisme.
1: Répondre aux questions au niveau très élevé demandait beaucoup de rapidité et de préparation. Arriver jusqu'en finale est une expérience mémorable pour moi.
2: 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Nous voici arrivés à la fin de ce journal. On se retrouve à 19h pour le flash en créole. Je vous laisse en compagnie de Prakash.
3: Merci Jean-François. Tout à l'heure, pour l'heure, c'est Roselyne que nous allons retrouver pour les communiqués.
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Merci Prakash, bonsoir à tous. On débute avec les avis d'obsèques. On nous prie d'annoncer le décès de Madame Marie-Olivia Marjoline. Décès de Madame Marie-Olivia Marjoline, plus connue sous le nom de Marjorie, âgée de 58 ans. Le convoi mortuaire sortira du domicile de son fils, M. Christophe Jolicoeur, au numéro 45, à la rue Alfred Bernard à Rochebois. Demain, vendredi 29 mai à 11h, pour se rendre à l'église Notre-Dame de l'Assomption à Rochebois et de là au cimetière de Cassis. Le décès de Madame Marie-Christiane. Décès de Madame Marie-Christiane, plus connue sous le nom de Jeannine, âgée de 71 ans. Le convoi mortuaire sortira de la chapelle ardente de Mourat, Petite Rivière, demain vendredi à 13h15. Pour se rendre à l'église Bon Pasteur à Baie du Tombeau et de là au cimetière de Rochebois. Décès de M. Louis Fernando Marie. On nous prie d'annoncer le décès de M. Louis Fernando Marie, plus connu sous le nom de Fernando, âgé de 54 ans. Le convoi mortuaire sortira de la chapelle ardente de Mourat à la route royale à Petite Rivière. Demain vendredi à 14h, pour se rendre à l'église Saint-Sauveur, à Bambou et de là au cimetière de Notre-Dame des Anges. On nous prie d'annoncer le décès de M. Roland Sidney Gingambar. M. Roland Sidney Gingambar, plus connu sous le nom de Sidney, âgé de 60 ans. Le convoi mortuaire sortira du domicile de son fils, M. Gingambar, Louis Anthony Jonathan. Au numéro 01A, à la rue Nicole, la Beauvallon. Demain vendredi 29 mai à 15h, pour se rendre à l'église Notre-Dame des Anges à Maillebourg et de là au cimetière de Petit Bel Air. Décès de Madame Marie Rubitour. Madame Marie Rubitour, née Gulilère, plus connue sous le nom de Ruby, ex-habitante au numéro 15A, avenue Goumani à Rochebrune, âgée de 75 ans. Le convoi mortuaire sortira de chez Moura, à Richelieu, ce samedi 29 mai à 13h pour se rendre à l'église Notre-Dame de Montroche à Rochebrune et de là à l'incinérateur de Bambou. Et on nous prie d'annoncer le décès de Madame Maude Paris. Décès de Madame Maude Paris, née Samoudi, aussi connue sous le nom de Nathalie, ex-habitante au numéro 6 avenue Petrosma, morcellement Nazio à Port-Louis, âgée de 57 ans. Le convoi mortuaire sortira de la chapelle ardente d'Eliensons à la route royale à Beaubassin, ce samedi 30 mai à 13h45, pour se rendre à l'église Saint-Jean, à quatre bornes, et de là au cimetière de Saint-Jean. Aux familles endeuillées, la MBC présente ses plus vives sympathies.

Et c'est parti pour la météo, le temps qu'il fera chez nous à Maurice d'abord. Alors, des nuages venant de l'Est hein, influencent le temps local et le temps sera mi-couvert à parfois nuageux cette nuit et demain matin, avec des averses principalement sur la moitié Est de l'île, au nord, ainsi que sur le plateau central, des averses qui seront localement modérées. Il y aura des poches de brouillard sur les hauteurs. Les développements nuageux temporaires sont attendus dans l'après-midi de demain à l'ouest et au sud-ouest avec des averses localisées. Et puis ailleurs, le ciel sera mi-couvert en général. Le vent soufflera du secteur est d'environ 20 km par heure, s'affaiblissant légèrement demain. Et la mer sera forte au-delà des récifs avec des houles du secteur sud de l'ordre de 2,50 m. Les sorties en haute mer sont déconseillées. La température minimale sera entre 17 et 19 degrés sur le plateau central et entre 21 et 23 degrés sur le littoral. Et la température maximale sera entre 23 et 25 degrés sur le plateau central et entre 27 et 30 degrés sur les régions côtières. La mer sera forte au-delà des récifs avec des houles du secteur sud de l'ordre de 2,50 m. Les sorties en haute mer sont déconseillées. Et concernant le coucher du soleil, il aura lieu, déjà eu lieu depuis 17h38 déjà. Il se lèvera demain matin vers 6h37 à Maurice. Pour Maurice, toujours, bulletin PC, l'étang, l'eau, la mer, pour prochaine 24 heures, à soir avec 10 000 matin, pour une l'appli des temps en temps. Et puis dans l'après-midi, 10 mai, les temps pour plutôt bon. 10 vents pour souffler, depuis secté à l'aise environ 20 km par heure, et que les poids affaiblis légèrement 10 mai. Dans Lagon, la mer praticable. En Déo-Brisant, la mer pas praticable. Et Nabal Laoul, depuis secté à l'essite des lots des 2 mètres 50 en Déo-Brisant. Bonne sortie en Déo-Brisant, l'idée conseillée. Marée pour haute, Maurice à 23h, 21h à soir et que midi 22 demain. Marée pour basse fait depuis 17h35 et que 10 mai vers 6h10 dans Maurice. Pour nos amis à Rodrigue, un fort anticyclone loin au sud des Mascarins fait circuler des alizés modérés sur la région. Des nuages dans les alizés influenceront le temps local par moment. Essentiellement beau en début de soirée et des périodes nuageuses sont toutes attendues par la suite avec des averses passagères, des averses qui deviendront fréquentes demain après-midi. Le vent soufflera de l'est-sud-est de 25 à 35 km par heure avec des rafales de l'ordre de 60 km par heure. Les rafales pourraient atteindre 70 km par heure demain après-midi. La mer sera forte au-delà des récifs avec des vagues de l'ordre de 2,50 m et les sorties en haute mer sont déconseillées. Des houles du sud-est de l'ordre de 3,50 m sont attendues à partir de demain matin. Donc de ce fait, les sorties dans les lagons sont aussi déconseillées à partir de demain matin. La température à Rodrigue, température minimale sera d'environ 20 et 23 degrés. La température maximale sera entre 26 et 28 degrés. Et puis la pluviométrie durant les dernières 24 heures, point de Canon 0,9 mm, plaine Corail 1,2 mm et patate Théophile 1,4 mm. Sans oublier rivière Banane, ce sera de 0,4 mm. La marée sera haute à Rodrigue vers 23h18 ce soir et demain 11h45. Et puis basse depuis 17h06 et demain vers 5h39. Le soleil s'est couché depuis 17h15 à Rodrigue et pointera le bout de son nez demain matin vers 6h13. Et on termine avec le temps qu'il fera à Agalega. Alors, quelques nuages venant de l'Est influenceront le temps local durant la nuit. Et dans la soirée, il fera beau temps, mi-couvert à parfois nuageux durant la nuit et tôt demain matin avec quelques averses, essentiellement beau au cours de la journée de demain. Le vent soufflera de l'est-sud-est à environ 20 km par heure et la mer sera agitée avec des vagues de l'ordre de 2 mètres. Et puis la température minimale sera d'environ 26 degrés à Agalega et la température maximale sera d'environ 32 degrés. La marée sera haute demain matin vers 2h28 et 15h11 de l'après-midi, et puis basse ce soir vers 21h08 et demain vers 8h23. Le soleil s'est couché depuis 17h58 à Agalega et se lèvera demain matin vers 6h24. Voilà, chers auditeurs, c'était les communiqués.

0: la météo et puis aussi les avis d'obsèques, c'est la fin. Je vous souhaite de passer une excellente soirée sur AM1 et RM1.
1: Merci Roselyne, à très bientôt.
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1: Et on commence tout doux avec quelque chose qui date de quelques bonnes années maintenant et qu'on prend toujours plaisir à écouter. Fleetwood Mac, Silver Springs. Très bonne écoute.

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1: Exactement, 19h.

0: De nouveau, nous vous retrouvons, Jean-François Lekning, pour des nouvelles en créole.
1: Bonsoir Bracas, bonsoir Zotouban. 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Voilà, nous fin arrive la fin, ça flash en créole. Et la suite avec Prakash.
0: Jean-François Lekning, merci.
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0: Deuxième heure de la playlist, David Bowie, voici Heroes.

Les chanteurs en herbe ont repris ce morceau à un moment donné. Ça, c'était la version de Bryan Adams. L'original date de 66. Un certain Bobby Hebb qui l'avait chanté. Sonny. En début de soirée à vous, avec la musique de RM1, c'est la playlist jusqu'à 20h.

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à 20h, Stéphane prendra le relais. Il reçoit ce soir un chanteur local. Et de la musique en locale, en perspective, pendant une heure. Je vous souhaite une belle soirée, au plaisir de vous retrouver bientôt. Zara Larsson, dans un instant, et Bougainvillea. Belle soirée, à très bientôt, salut.

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1: Il est 20h.

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1: passées de 4 minutes sur les ondes de RM. Bonsoir tout ban auditeur, bonsoir tout nous ban auditrice, bonsoir aussi à tous nous ban camarades internautes et que, bien sûr nous ban camarades qui peuvent suivre nous aussi sur MBC Play. 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

0: vite.
1: Ouais. Super.
0: Ouais.
1: 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Ben, un petit poème qu'il a réuni pour faire un morceau. 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
2: 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Nous faisons tout le monde, comment dire, comprend dans quelle direction nous voulons aller. 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Toujours l'ambiance, vous êtes dernier. 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
1: 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Parce que pour moi, il étonne moi qui est un artiste,
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1: Et il a une base studio, et il recorde Kotli,
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1: Sauf qu'il n'est pas joué l'instrument.
2: Ouais,
1: pour
2: ouais.
1: moi, il est assez intriguant. Mais raconte un petit peu comment ça a passé, alors.
2: Au fait, moi, j'ai mon qui est dans l'oreille.
1: Yeah.
2: Comme nous connaissons ça artistiquement, mm-hmm. moi, dans l'oreille, ça veut dire. Moi, je fais attention à la fausse, moi aussi. Comme moi, quand je fais attention à la fausse, moi, je connais. Quand il y a la corde en fausse aussi, quand même, moi, pas qu'on joue instrument.
1: Mm-hmm.
2: Quand il y a la corde en fausse, moi, je connais l'idée en fausse, ça, il va bon, là.
1: Mm-hmm.
2: Tu peux comprendre, là. 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Comment on appelle ça? Studio CA, c'était, tu peux comprendre, là.
1: Yeah.
2: Vrai studio M, lycée.
1: Mm-hmm.
2: Mais moi, je donne une autre opportunité de venir avec un bon petit prix.
1: Mm-hmm.
2: Et en même temps, je fais un coach, comment dire, pour
1: donner
2: un
1: coach vocal.
2: Je donne un petit coup de main, tu as fait ça comme ça, tu as fait ça comme ça, de rester la voix un peu comme ça. L'autre coup, quand tu viens, fini pratique ça, tu viens. Tu veux comprendre là? On m'a dit un professeur, un coach, c'est une affaire comme ça.
1: Donne un coup de main.
2: Ouais. Je ne prends pas un coup, je ne prends pas un coup, mais c'est moi, au fur et à mesure qui
1: me. Consistement. Parce que quand nous tentons la voix, nous disons, sûrement, il y a un coup, Paula, parce qu'il tenait une superbe la voix mélodie.
2: Ouais.
1: Waouh, et tu tous bas notes comme un bisin. Comment tu fais justement?
2: Non, je ne prends aucun coup, moi, mais moi prends la case. Et je guette beaucoup de documentaires. Ça, mon plat préféré, c'est faire un découvrir un artiste. Et de l'aime là, tout récemment, là, Michael Jackson peut battre plein, là, parce
1: que
2: c'est le film sur le chien. Tu veux comprendre, là, mais je regrette ça, je regrette un documentaire Michael Jackson quand il fait We Are the World avec plusieurs artistes qui rassemblent. Je regrette tout ça, je fais là, parce qu'il est là, tu connais un peu plus dans l'univers qui te peut aller là, comment il était.
1: Mm-hmm.
2: Ouais.
1: Est-ce qu'il est important, nous, dites-nous, sa quantité là, et qui nous connaît.

0: musique, sa quantité là, qui nous connaît mal les autres artistes, sa quantité là, qui ça apporte nous en tant qu'artistes?
1: Il y a pourtant qu'on connaît, hein, qu'on beaucoup les autres artistes, ban grand, qui dans Maurice, qui est international, mm-hmm. parce qu'ils s'aiment pour donner ta direction, qui te permet d'aller là, parce que tu as un artiste, oui, mais si tu as une vision, une direction, qui te permet envie d'aller, mm-hmm. mais il passe vite, non, il est là.
0: Yeah.
1: Ouais. Mais c'est une direction, une vision, quand tu veux, tu n'as pas qu'à venir, tu dis, moi, pour faire une santé, je dis là, après, fini, ding. Mm-hmm. Tu faisais une continuité quand le premier n'a pas de bossé. Tu venais, un autre pour venir encore, un autre jusqu'à l'île.
0: Jusqu'à justement qui t'aurait réussi à faire ton connu. Premier morceau, toi, tu ne fais.
1: Tu as marié beaucoup. Beaucoup de morceaux. Mais ça va tout récemment là. Qui veut commencer à faire moi, connu, mm-hmm. tu veux comprendre. Parce que c'est ma persistance, persévérance.
0: Donc faire morceau, mettre le YouTube, gagner si pas.
1: Pas moi, c'est 100 views. 300 views. Mais allez, après, là.
0: Doucement, monter.
1: Parce que tu veux créer une communauté, qu'à dire. Tu veux commencer à créer ta communauté. Parce que tu veux commencer à petit, doucement, tu crées ta communauté, toi, allez.
0: Yeah.
1: Ouais.
0: Waouh! Moi, j'ai l'impression que je suis avec un artiste qui a 40 ans d'expérience.
1: Comment vous dites à toi? Je suis content que tu documentes beaucoup, je suis content d'analyser tout qui est dans des tout bon artiste. Michael Jackson, Tupac, Notorious Big. Maintenant, je l'aime parce qu'ils ont une histoire, ils ont une vision. Comment pour amener ça à la lutte là? Dans la façon là.
0: Parce qu'il est jeune, non?
1: Je suis là, je suis impressionné avec un petit camouin de commencer ensemble même. 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
1: Ouais, parce que moi, je considère, moi, comme un chanteur R&B, zou. 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
1: Ouais, mais seulement, il n'est pas dans moi, comment dire, pour aller de l'avant avec.
0: Avec sa musique là.
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0: Yeah! Mr. D. Michael!
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0: Maman là c'est
1: divinité
0: il est à la pointe de
1: ouais.
0: OK.

0: Et on voit là, au top des top, c'est Maman.
1: Est-ce que c'est le premier morceau à Maman qui t'a composé?
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1: Yeah.
0: Ouais.
1: Ok.
0: Mais les pannes sont capable de jouer pour sortir un reggae.
1: Un refrain, aujourd'hui, nous tendez.
0: Ça veut dire, il fait comme ça. Je ne connais pas une parole là exacte. Je dis comme ça.

policier. Après, il fallait faire comme moi avec toi, mon fils. Non. On oubliait. Il fallait aller là. Ouais. 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Ooh, un sentiment pas.

0: Nous restons inséparables.
1: Et yes. Moi, j'ai envie, moi qui te rends mal. Tellement, parole là, superbe. Et qui fait les bandes sous, tiennent tel morceau?
0: En fait, nous m'en faisons les scènes market.
1: Ok.
0: Parce que tu arrives à une époque où je ne peux pas à l'école, moi, tu as les studios. Ouais, pas tu peux cap l'école, mais yeah. Tu peux absorber l'école
1: yeah.
0: Pour aller au milieu d'un studio.
1: Yeah.
0: Ouais, là, nous, tu peux penser pour faire un petit album, comment dire, tu peux mettre ça en affaire là-dedans. Tu donnes deux, trois mots, si tu écris, tu peux mettre deux albums, mais après, là, mon appui est du tout, laptop cassé.
1: Mm-hmm.
0: Tu comprends, là? Yeah. Puis, du tout posé, mais. Et maintenant, ça fait qu'il y a encore dans la tête carrée.
1: Bizarre. Un mot comme ça, important quand même.
0: Ouais. Non, mais là, nous finis, un mot, c'est important.
1: Ben bah oui. Ah, ben oui. Ouais. Nous avons mis assez, diamant, oh. Là, mais assis.
0: Ouais. Ouais.
1: Et honore nous, maman.
0: Ouais.
1: Qui n'inspire toi à partir de quel moment tu as senti nécessité d'écrire ce mot-là?
0: Honore nous, maman, c'est un mot. Comment on dit toi, fait des meilleurs, puis à brosser, je dis, vous avez mis des affaires en place pour maman.
1: Mm-hmm.
0: Ouais. Parce que depuis janvier, jusqu'à ce temps là, un seul mot que je me tirer là, c'est un cover, un Jabkoibat, indien. Un indien mélangé, tu fais lire une Sega et un indien. Après, je me disais, vous avez déjà fait ça, là. Et là, je me disais comme ça, nous mettons nos mamans en place. Yes. Là, comme ça, mon écrit à santé nos mamans.
1: Combien de jours ça ne prend pour écrire?
0: Deux semaines.
1: Des semaines.
0: De là, nous
1: mettons. Comment est passé un processus d'écriture pour des Maïko en des semaines? Est-ce qu'il tous les jours il trappe texte là? Ou est-ce qu'il un seul coup il trappe lit, après des jours il l'ogli, après trois jours il s'en tient de l'inspiration, il continue? Comment ça passé exactement pour des Maïko?
0: Ça veut dire, moi, si je mets mon point un mot là, mon gros thème là avant, je finis un thème là. C'était dans mon tête, moi, j'ai une mélodie qui pour risser.
1: Mm-hmm.
0: Qui pour risser, van du moun là, tu veux comprendre.
1: Yeah.
0: Là, tous les jours, comme on peut travailler, soit comme on peut faire des affaires, on peut faire l'ouvrage, on peut faire un petit travail, je pas quitté. Ça fait là dans la tête, moi, j'ai coupé pensée, ouais. La tête là reste réfléchie, le haut thème là.
1: 24-7, il reste là donc.
0: Il reste réfléchi, le haut thème là. Comment pour commencer?
1: Mm-hmm.
0: Là, du moment où tu commences à gagner. Comment appelle ça?
1: Premier G là, on va dire.
0: Sa premier bout de commencement là.
1: Mm-hmm.
0: Ça fait là, il y a là. Là, il file, il y a là, on commence à s'isoler de la table, on commence à mettre papier là en place, on okay. Commence à écrire.
1: Donc tout ce processus qui avant là, il déroule juste dans la tête.
0: Il dans la tête, il faisait tout le travail, la tête là, faisait, on va dire, rôde ça.
1: D'accord.
0: Ça était celle là.
1: Donc, ça capable de demander 2 jours, 3 jours, des fois.
0: Moi, je vais dire, 2 semaines, ça veut dire 1 semaine là, il prend 10 pour.
1: 10

0: Pour
1: reste dans la tête.
0: Donc pendant une semaine, si nous guettons Michael, nous avons l'impression qu'il n'y a pas de travail. Dit tout le mot cela.
1: Ouais.
0: Nous avons l'impression qu'il n'y a pas de travail, qu'il peut faire ses bonnes affaires et tout le reste.
1: Là,
0: mais seulement dit Michael là-dedans 24-7.
1: Dans la tête,
0: au bout d'une semaine, les ouais. Là nous capables de permettre nous prendre nos plumes, poser ouais. Nos papiers.
1: La seule semaine, tu as fini, il y a une affaire sérieuse, moi, j'ai commencé à poser.
0: Waouh. Est-ce qu'il nous est arrivé qu'au bout de deux semaines, ça fait la paix bloquée, il n'y a pas allé même?
1: Oui, oui, il a fallu bloquer, tu vois.
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1: Moi tu fais un refrain, un couplet.
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0: Ok.
1: Ouais. Vous avez découvert un secret.
0: Ben, secret. Mais normal, nous rentrons. Là, nous rentrons dans ton laboratoire, finalement. 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
1: Comment il commence,
0: comment il fonctionnait.
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0: Parce que l'artiste, c'est pas Ziz Sabug qui nous tendait, nous trouvait dans nous l'écran.
1: Ouais.
0: L'artiste, c'est un être humain
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1: Oui,
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1: 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Maintenant, l'homme commence à couler.
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Janelle, elle était avec nous hier pour justement venir présenter nous ce tout dernier morceau, Mama O. Chanson qui nous amène à 20h passées de 46 minutes. La suite de notre émission avec le tout dernier de Indy Wayne. Lynn propose nous ça en mai de cette année-ci. Mon soleil appelle tout ce qui m'offert.

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Bato Pena Gouvernaya de Anonyme. Chanson qui nous amène presque à la fin de notre émission. Ben oui, les temps passent aussi vite qu'ça. Moi, me donne zot rendez-vous demain, lors AM1, à partir 20h jusqu'à 22h pour nos émissions Bal Rétro. Ou sinon, nous retrouvons-nous samedi et dimanche, ou même lundi, mardi pour une autre émission Sanou la musique 20h-21h. Moi, les zot avec Rassaninine. Bon, cela y appelle femme l'océan.

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Yes, Aya, écoutez mission Big Tune. 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
1: 1. C'est un hommage pour tout moment. Bien sûr de l'humanité qui peut souffrir. Les autres enfants prisonniers.

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Big Tune avec Bruno Royal au RMA, la radio nationale. 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Mais voilà, c'est la vie. Ça se passe comme ça et il déroule. Mais en tous les cas, nous tenons une pensée pour votre maman, nous tenons une pensée pour nos mamans parce qu'il est. Voilà, l'humanité même, sans maman, c'est impossible. Aïe la famille, big up en tous les cas. Mais voilà, maman, mon fini, ready. Aïe, last year, nous allons avec nous, ma séquence, c'est Game Music, mais qui rend hommage à nous, ma maman. Et tout de suite, nous bouge direction côté et Grand Gobe. 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

Pas à même oublier toi, Marie-Céline. Je suis content, moi, comme tu as une bonne santé, là, maman, là, papa, parce que c'est la réalité, vis-à-vis d'eux. All right. Mais bien sûr, maman, un petit affaire en particulier. C'est logique, hein. C'est big up en tous les cas. Et la prochaine son qu'il va écouter, c'est B.I.G. Monsieur Ashley Pereira. Yes, I. Pour toi, maman. All right. Enzo dit, tu sais, ça. Écoute ça.

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Eh oui, ça c'est Monsieur Big Frankie. Remercie-toi, mon maman, right. Eh oui, nous vous remercions à l'infini. Mais c'est lui qui donne, comme dit cousine, grandis-nous, il donne-nous la vie, grandis-nous. Enfin, c'est bon, c'est lui qui donne la vie, mais à travers maman qui nous l'a, big up. Eh oui, femme, maman, l'humanité, faut pas oublier ça, big up.

Pas panique à boy, ça me confirme, hein, parce que moi, vous avez dit moi, maman, merci. Moi-même, moi, vous avez dit maman, merci, parce que c'est grâce à lui, mon mine, c'est qu'il m'a été, j'ai dit, all right, si maman va-tu là, va-tu canaliser, papa va-tu là, va mettre ça y est. Mais tu vas m'a dire, c'est pas tiens dans la musique, tu vas venir pire de délinquant, droguer, ou on va connaître moi, tu vas venir pire. Mais en tous les cas, merci maman, merci papa. All right, file la langue. Yes, I, maman et papa. Big up. Et oui, ça c'est monsieur Jean-Marc Louis Rebette. Matrix, aïe maman, écoute ça.

Eh oui, ça c'est monsieur Lion Vibes, la fausse maman. Même s'il est difficile, les bisous continuent, mon zoli. Et ça, il est dit à tout bon maman, seul. Je même maman, papa. Bien ça, et je même tout. Alright, et n'est pas comme ça. N'est pas comme ça, nous connaissons, nous conscients. Et c'est pas normal, mais c'est comme ça, des fois, c'est la vie. Mais bisous continuent, mon zoli. Bisous, c'est qu'il y a un bon Dieu qui l'a. Et je ne suis pas tout seul. Big up, Lion Vibes, la fausse. Maman, et là, balai à la vie. Ah, Sainte-Marie-Mo, ce Sakaou, écoute ça. Hein, un baba dans la maison, maman, c'est extraordinaire ça. Il sentit en sécurité. Il sentit. Enfin, tu ne passes pas là, écoute ça.

ça c'est Original Daddy Cool avec Kenny Corentin. Yes, I got son de Tiens Corentin. Merci, maman, papa. Et oui, après, Néo Pointe Jingle. Après, là, tout de suite, nous voilà écouter Conseil Maman de l'homme qu'on appelle Razoazo. Big up.

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Et oui, merci maman, merci pour tout, voilà. Hein, ça c'est une, comment vous dites, une fin de séquence, fête maman. Yes, on avance, parce que dimanche c'est fête maman, Aïla. Et j'espère qu'ils étaient contents, ils étaient appréciés. Et moi, je dis merci beaucoup pour tous votre soutien, tous les fans reggae and singing music. Yeah, man. Aïla, on nous donne rendez-vous la semaine prochaine à partir de 21h, tous les jeudis soirs, à partir de 21h, le RM1, la radio nationale. Et au micro, c'était Bruno Raya. Voilà, ça se passe. Et nous arrivons à la fin de nos émissions. Et comment vous dites, pas oublier, samedi, fête maman, dans Inessi. Alors, vous êtes la bienvenue, tout le monde du monde. OSB, vous êtes en live and direct pour vous à partir de 19h, côté Inessi Park. Voilà, bonne famille. Hein? Moi, je les êtes avec Neba Yuk, fit Kevin, Nebiok, s'il vous plaît, fit KBB. Yes, Mama. All right. Et si vous êtes, ciao, ciao et bye bye. God bless.

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1: Bonjour, bon réveil, il est 4h03 du matin.
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